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3: Il est 6h, bonjour et bienvenue sur Radio J. Merci d'être avec nous ce matin, merci de votre fidélité de nous rejoindre ce jeudi 8 octobre 2026. C'est un plaisir de vous retrouver comme tous les jours, vous pouvez évidemment nous regarder sur YouTube. Bien commencer cette matinée en compagnie d'Eva Soto pour les informations. Bonjour Eva.
4: Bonjour Ilana, bonjour à tous.
3: Et on va revenir sur ces cérémonies d'hommage aux victimes du 7 octobre organisées notamment par les familles des victimes hier. Et vous allez entendre

0: 6h07. Et puis, un livre de cuisine. Bah oui, ça nous fait du bien dans cette période anxiogène. La cuisine des Arméniens, recettes et histoires de la diaspora à travers le monde, signée Corinne Zarzavadjan, qui parle d'ailleurs dans ce livre des Arméniens d'Israël, puisque vous allez voir, la cuisine des Arméniens est très similaire à la cuisine juive israélienne notamment. Et puis, avant 7h, c'est Patricia Baserman qui sera avec nous. À tout à l'heure. Actualité à la une, évidemment, cette cérémonie nationale en hommage aux victimes des massacres antisémites du Hamas hier soir au parc Yarkon de Tel Aviv.
1: Cérémonie organisée par les survivants et les familles endeuillées. Familles qui réclament la mise en place d'une commission d'enquête indépendante sur les défaillances sécuritaires du 7 octobre. Adi Marciano, maire de la soldate israélienne Noa Marciano, lui a rendu hommage dans son discours lors de cette cérémonie commémorative.
2: Yalda Shelano.
0: Notre fille, pardonne-nous. Pardonne-nous pour tous ces jours de souffrance, pour la peur, pour la douleur, pour les derniers jours de ta vie. De ne pas avoir réussi

0: Quand je suis seule, quand je vois une fille de ton âge, quand j'entends une chanson que tu aimais, je me demande toujours, qui serais-tu devenue ?
1: Adi Marciano, la mère de la soldate israélienne Noa Marciano, et à cette cérémonie, ni le premier ministre israélien, ni aucun membre du gouvernement n'a été invité.
2: Et puis le président de l'État d'Israël, lui, s'est rendu en tout cas sur le site du festival Nova, où le Hamas, on le rappelle, a assassiné 378 ravers il y a 3 ans.
1: Nous sommes ici pour dire au monde, nous vivrons à nouveau, nous danserons à nouveau, a-t-il dit également en présent sur le site du festival, le ministre français des Affaires étrangères, Jean-Noël Barrot, qui a rendu hommage notamment à 2 Français qui ont été tués lors de ces massacres. Il a également déclaré, face à la résurgence d'un antisémitisme débridé, nos sociétés ne permettront pas à ce poison de se propager.
2: Etzal a éliminé pendant ce temps 2 terroristes qui avaient déposé des explosifs dans un hôpital de Gaza.
1: Kamal, l'hôpital Kamal Adwan dans le nord, le but des terroristes était de s'attaquer aux troupes de Tsahal. L'un des 2 Palestiniens éliminés était un tireur d'élite du Hamas. L'armée israélienne précise que le groupe terroriste continue d'exploiter les hôpitaux et les infrastructures médicales de la bande de Gaza pour organiser des attaques en violation du droit international, ce qui met en danger les populations civiles palestiniennes.
2: Et les forces de sécurité israéliennes ont démoli la maison d'un terroriste dans la ville de Bidou en Judée-Samarie.
1: L'auteur de l'attaque qui a tué Netanael Choukroun près de l'implantation de Neve Tzouf le mois dernier, Netanael s'était rendu avec son fils aîné à une source pour s'y baigner avant Kippour. La destruction des maisons des terroristes a pour but de dissuader les auteurs d'attentats. Dans le même temps, les forces israéliennes ont mené des raids antiterroristes à la recherche d'armes.
2: Les vols de rapatriement des compagnies aériennes israéliennes pour amener en toute sécurité les citoyens de Dubaï à Tel Aviv, encore suspendus.
1: Les Émirats Arabes Unis ont révoqué les autorisations d'atterrissage. La compagnie Arkia a entrepris des démarches pour pouvoir à nouveau assurer ses vols au plus vite. Les retards concernent aussi El Al. Au moins 7415 passagers ont déjà pu rentrer en Israël. Les vols des compagnies étrangères ont été annulés suite à l'attentat avorté contre le vol Fly Dubai. L'Arabie Saoudite a aussi annoncé le début de sa propre enquête sur cette attaque terroriste.
2: Et malgré les pressions américaines sur le régime islamique d'Iran, eh bien la République islamique a versé 200 millions de dollars au Hezbollah.
1: Selon l'agence de presse Reuters, les transferts de ces fonds ont eu lieu le mois dernier. La raison invoquée, aider les Libanais déplacés par la guerre avec Israël, ce qui concerne 50 000 familles selon le groupe terroriste. Les intermédiaires chargés de transférer l'argent auraient facturé une commission de 20% en raison des risques encourus, ce qui est 4 fois supérieur au taux habituel.
2: Le reste de l'actualité, c'est l'ambassadeur d'Israël aux États-Unis qui qualifie le maire de New York de défenseur du terrorisme.
1: En cause, sa déclaration sur le 7 octobre postée sur X, Zohran Mamdani déplore les victimes et condamne le Hamas, mais l'essentiel de son texte est centré sur Israël pour l'accuser d'apartheid et de génocide.
2: Et puis en France, des propos antisémites en marge des mobilisations étudiantes à l'université Paris-Est Créteil dans le Val-de-Marne, l'UEJF alerte.
1: Il est inacceptable que les étudiants se sentent ciblés systématiquement dès lors qu'un blocus naît, peu importe porte les revendications selon l'Union des étudiants juifs de France qui interpelle le personnel de l'université et lui demande d'agir. Depuis les massacres du 7 octobre en Israël il y a 3 ans, l'antisémitisme a encore augmenté en France. Aurore Berger hier à l'Assemblée nationale.
3: Nous aurions dû collectivement être aux côtés du peuple israélien le 7 octobre et dans les jours qui ont suivi et ne jamais accepter cette inversion accusatoire qui fait qu'on en vient, même dans le cadre d'une campagne présidentielle, y compris à gauche, à demander à des Français juifs de s'excuser au nom de ce qui se produirait à des milliers de kilomètres d'ici. Alors je le redis de la manière la plus solennelle qui soit, il n'y a pas un Français juif responsable de la situation à Gaza, il n'y a pas un Français juif surtout qui doit douter de sa place dans son pays, dans notre pays, la France.
1: Aurore Berger hier à l'Assemblée nationale.
2: Merci Eva, à tout à l'heure. La météo de ce jeudi matin, des pluies orageuses touchent le littoral méditerranéen et la vallée du Rhône, tandis que des averses intermittentes arrosent le nord-est, le massif central et le sud-ouest. Il fera 16 degrés à Paris aujourd'hui, 25 à Nice le maximum. Et puis en Israël, un soleil bien présent, 28 degrés à Jérusalem, ça ne bouge pas, 28 à Naharia, 29 à Herzliya, 32 à Eilat.
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2: Merci de votre écoute ce matin, de votre fidélité ce jeudi 8 octobre. Nous sommes en ligne en direct avec notre correspondante Pascal Zonshine. Bonjour Pascal.
4: Bonjour Idana.
2: Merci d'être avec nous, semaine difficile, semaine forte en émotions, avec encore cette cérémonie donc organisée notamment par les familles des victimes du 7 octobre. Il y a eu des prises de parole particulièrement émouvantes, hein, Pascal.
4: Oui, la commémoration non officielle du 7 octobre s'est terminée hier soir par la cérémonie organisée au parc Ayarkon à Tel Aviv par les familles des victimes, un rassemblement qui a réuni près de 70 000 personnes. Il y a eu plusieurs prises de parole au cours de cette cérémonie. Aucune n'était celle de représentants de partis politiques, mais seulement de familles de victimes et de survivants des massacres du 7 octobre. Nous nous devons la vérité pour reconstruire la confiance. Nous devons savoir ce qui s'est passé. Sans une réelle enquête, nous ne pourrons pas réparer et nous ne pourrons pas être sûrs que cela ne se reproduira pas. Ça ne doit pas être un sujet de débat politique, c'est un devoir moral, éthique et sécuritaire. 3 ans après, le peuple d'Israël porte sur ses épaules la peur, la fracture, la douleur et une question incessante, comment cela a-t-il pu nous arriver ? Et nous ne renoncerons pas à la réponse, nous ne pourrons nous relever que si nous regardons la vérité dans les yeux, a affirmé Omri Shifroni, qui a perdu 4 des membres de sa famille le 7 octobre.

0: 7 octobre.
1: Dans un article au Vitriol contre le Premier ministre israélien publié par Ynet, le journaliste israélien et co-réalisateur de la célèbre série Foda, Avi Issacharoff, critique Benjamin Netanyahou et l'accuse d'avoir été à l'origine de ce cataclysme, hein, comme il le dit, il y a 3 ans, et de se borner encore aujourd'hui à nier toute responsabilité. Aujourd'hui, est-ce que les familles des victimes sont en colère, Pascal, aussi de la même manière contre Benjamin Netanyahou, contre le Premier ministre? Parce que les sondages semblent dire le contraire.
0: Oui, c'est ça qui est intéressant. C'est que même sur ce sujet, évidemment, le pire drame qui soit arrivé à Israël depuis la création de l'État, tout le monde est absolument horrifié par ce qui s'est passé et veut comprendre pourquoi cela a pu se produire, mais ça ne remet pas en cause fondamentalement le soutien, disons, du socle électoral idéologique de Benjamin Netanyahou, pour ceux qui estiment que de toute façon c'était, et ce qui est vrai, d'abord la culpabilité du Hamas. C'est le Hamas qui a attaqué Israël, c'est le Hamas qui a massacré 1200 personnes le 7 octobre. Là-dessus, évidemment, tout le monde est d'accord. Là où, évidemment, les choses sont plus compliquées, c'est sur la part de responsabilité de la direction politique et militaire qui était en place, non seulement le 7 octobre, mais dans les mois et les années qui ont précédé, et dans quelle mesure ils portent une responsabilité d'avoir laissé ce monstre se développer à la frontière d'Israël.
1: Qu'est-ce qui permettrait aux Israéliens, même si la question semble facile comme ça, de faire leur deuil finalement? Est-ce qu'il y a quelque chose qui manque, qui fait qu'aujourd'hui les Israéliens sont en colère et n'arrivent pas à faire leur deuil?
0: C'est exactement ce qu'a dit Omri Shifroni hier à la cérémonie de Tel Aviv. Il faut des réponses. Tant que cette question lancinante occupe le débat, à savoir que s'est-il passé, comment est-ce qu'on a pu en arriver au point où 1200 personnes ont été massacrées en quelques heures à l'intérieur d'Israël, une attaque qui ne s'est pas déroulée avec des missiles tirés depuis l'Iran à 2000 kilomètres, mais par des commandos terroristes, une armée terroriste qui a réussi à entrer et à occuper durant plusieurs jours des localités frontalières de l'ouest du Negev. Tant que les réponses à ces questions ne sont pas données, il y aura une incapacité d'aller de l'avant, de se projeter dans l'avenir. Et c'est cela, en fait, qui est au cœur du débat.
1: Ce qui est intéressant aussi, et on en a moins parlé, c'est la réaction dans le monde arabe, à Gaza et dans les pays arabo-musulmans, le massacre du 7 octobre qui a été célébré finalement, qui est célébré comme une victoire, et on efface complètement la souffrance et tout ce qu'ont vécu les Israéliens le 7 octobre pour parler uniquement de Gaza et des frappes israéliennes. Est-ce que c'est ce que vous voyez aussi en Israël ?
0: C'est ce qu'on voit en Israël, à peu près partout dans le monde, c'est-à-dire pas seulement dans le monde arabo-musulman. On voit aussi ce qui se passe en Europe, on voit aussi ce qui se passe aux États-Unis, notamment à New York. Alors évidemment, il s'agit de courants, de groupes pro-palestiniens portés largement aussi par une immigration arabo-musulmane dans ces différents pays, mais il y a clairement une éruption et un déferlement continu de haine contre Israël, qui occulte d'ailleurs aussi dans une certaine mesure ce qui se passe à Gaza réellement. Il est plus important pour les ennemis d'Israël de glorifier les massacres et la force du Hamas que la faiblesse du peuple palestinien opprimé par ses propres dirigeants.
1: Alors, on parlait de Benjamin Netanyahou tout à l'heure, des différents sondages. Les élections, c'est à présent dans moins de 20 jours, hein, Pascal. Est-ce qu'on a justement des dernières infos? Est-ce que vous avez des dernières infos à nous communiquer?
0: La situation, en fait, est toujours bloquée. Il y a eu hier soir un nouveau sondage qui a été publié par la chaîne 13 de la télévision israélienne, qui donne 55 mandats au bloc Netanyahou contre 50 au bloc de l'opposition. Alors, on voit un renversement de tendance, c'est-à-dire que c'est le bloc de la coalition qui mène, mais qui

0: qui est toujours incapable, vu les résultats des intentions de vote, de former une coalition. Le Likoud et le parti Yachar de Gadi Eisenkot sont à égalité avec 20 sièges chacun. Les partis arabes, eux, totalisent 14 mandats dans les intentions de vote. Donc, pour l'instant, toujours une situation bloquée.
1: Et on fera le point, évidemment, au cours des prochaines interviews avec vous et dans nos éditions. Merci beaucoup, Pascal. On vous retrouve tout à l'heure pour le Zoom Israël. Tout de suite, les titres avec Eva Soto.
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1: 6h15, toute l'actu avec vous, Eva, bonjour.
3: Bonjour, à la une de l'actualité, la cérémonie nationale en hommage aux victimes des massacres antisémites du Hamas hier soir au parc Ayerkon de Tel Aviv. Les familles réclament la mise en place d'une commission d'enquête indépendante sur les défaillances sécuritaires du 7 octobre. Tzahal a éliminé deux terroristes qui avaient déposé des explosifs dans un hôpital de Gaza et en Judée-Samarie. Les forces de sécurité israéliennes ont démoli la maison d'un autre terroriste dans la ville de Bidou en Judée-Samarie. L'auteur de l'attaque qui a tué Netanael Shekroun près de l'implantation de Neve Tzouf le mois dernier à Yom Kippour. Les vols de rapatriement des compagnies aériennes israéliennes pour ramener en toute sécurité les citoyens de Dubaï à Tel Aviv encore suspendus. Les Émirats Arabes Unis ont révoqué les autorisations d'atterrissage. Malgré les pressions américaines sur le régime islamique, l'Iran a encore versé de l'argent au Hezbollah, 200 millions selon Reuters.
1: Merci beaucoup Eva. On vous retrouve tout à l'heure à 6h30 pour un point plus complet sur l'info.
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1: Il existe des artistes courageux qui vont contre le sens du vent antisémite et ça nous fait du bien. Boy George et son titre We Will Dance Again, cette semaine de commémoration. Chanson inspirée.

0: Again, Boy George, ce matin sur Radio J.
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0: Ce matin, ça sent bon dans le studio. Le pain chaud, le fromage fondant, des beurreks tout croustillants sortis du four. Rien que ça, et pour cause, nous recevons Corinne Zarzavadjan qui publie avec son frère Richard ce magnifique livre. Si vous nous regardez sur YouTube, La cuisine des Arméniens, recettes et histoires de la diaspora à travers le monde aux éditions Solar. Au programme, donc 70 recettes, des histoires de famille et un tour du monde des saveurs de l'Arménie au Liban à Israël, de l'Argentine au Japon. Bonjour Corinne.
2: Bonjour.
0: Et merci d'avoir accepté notre invitation. C'est vraiment un honneur de vous recevoir en plus jour de la sortie du livre.
2: Merci de nous inviter ce jour-là, le 8.
0: Avec très grand plaisir. En plus, comme je vous le disais, moi je l'ai reçu à Rosh Hashanah et c'est vrai que sur la couverture du livre, il y a une très belle grenade qui représente le monde. Alors, qui tient la cuillère en bois et qui tient le stylo, Corinne, avec votre frère? Est-ce qu'il y a eu des disputes autour des fourneaux?
2: Alors, il y a eu des disputes au niveau des pays, en fait, parce que Richard voulait s'occuper des pays d'Amérique latine. Moi aussi, donc il a fallu arbitrer. Et puis bon, on est une famille, on s'entend très très bien. Et on est deux gourmets. Et voilà, on s'est répartis les tâches.
0: Alors vous avez écrit, il me semble, hein, déjà un livre de cuisine il y a quelques années. Pourquoi un deuxième? Qu'est-ce qu'il a de différent celui-là?
2: En fait, c'est pas un nouveau livre de cuisine traditionnelle arménienne. Tout est dans le titre en fait. C'est la cuisine des Arméniens. Et c'est un livre qui raconte la rencontre entre cette cuisine et les autres cuisine du monde. Donc effectivement, il y a un peu moins de 10 ans, on a sorti un premier livre qui s'appelle La cuisine d'Arménie, cuisine d'Arménie. Et là, ça n'a rien à voir. C'est comment des recettes traditionnelles arméniennes vont voyager à travers le monde. Comment les Arméniens, où qu'ils soient dans le monde, ils arrivent à tendre la main à une autre cuisine, une autre histoire, une autre identité, surtout d'autres saveurs.
0: C'est ça.
2: Et c'est de voir comment ces recettes vont s'adapter, vont se transformer et vont fusionner par respect vis-à-vis du pays d'accueil, mais aussi par nécessité, mais aussi par amour parfois.
0: Un même plat peut avoir 1000 visages selon le pays. Par exemple, prenons, je sais pas, il y a plusieurs choses. Il y a le beurrek par exemple et les keftés. Et là, il y a vraiment 1000 façons de les faire en fait.
2: Oui, absolument. Par exemple, j'ai en tête un exemple flagrant. C'est cette passionnée de cuisine qui est originaire de Yerevan, donc la capitale arménienne, qui a rencontré à l'université un Indien qui est allé se marier à Jaipur. Et à Jaipur, voilà, le premier jour, elle rencontre sa belle-famille et elle se dit, je vais faire des spécialités arméniennes. Mais la belle-mère, à partir du moment où elle goûte, elle dit, mais attends, ça n'a pas de goût parce que c'est pas assez épicé. Donc, elle a dû transformer toutes ses recettes traditionnelles en ajoutant le garam masala, la cardamone, enfin bon, toutes les saveurs qui font la cuisine indienne.
0: Cuisine qui ressemble beaucoup d'ailleurs à la cuisine du Levant, hein, de manière générale. Quand on parle de cuisine arménienne, il y a beaucoup de plats qu'on retrouve aussi dans la cuisine israélienne. Il y a une page justement sur les Arméniens d'Israël.
2: Tout à fait, une page que vous avez d'ailleurs signée en tant que passionnée de cuisine, gourmande et gourmet.
0: Absolument.
2: Et on fait en même temps, ce qui est intéressant, c'est que ce n'est pas seulement un livre de cuisine au sens propre, c'est-à-dire que c'est un livre qui
0: un
2: va
0: livre
2: faire
0: de voyage.
2: Voyager. C'est un livre entre carnet de recettes, mais aussi carnet de voyage et carnet d'histoire au pluriel. Donc à chaque fois que l'on a invité un chef ou une passionnée de cuisine, on parle de la présence des Arméniens dans le pays d'où est issue cette recette. Par exemple, pour la cuisine levantine, eh bien, on va parler d'Israël, on va parler de cette communauté arménienne qui est présente en Israël et surtout à Jérusalem depuis les premiers siècles du christianisme. Donc ça permet en même temps d'en savoir un peu plus sur cette cuisine et sur l'histoire de cette recette.
0: Un livre préfacé, on l'a pas dit, par Pascal Horry de l'Académie française. Et ça, je crois que vous en êtes très fière.
2: Oui, j'en suis très fière parce que je trouve que c'est très intéressant de voir la relation entre l'histoire avec un grand H, l'identité et la cuisine. Et Pascal Horry, lorsqu'on lui a proposé de faire cette préface, il a été tout de suite très enthousiaste parce que pour lui, la cuisine, c'est aussi l'identité.
0: Bah oui, forcément. Alors, la cuisine, c'est l'identité. Est-ce que vous, il y a vraiment un plat dans lequel vous vous reconnaissez, que vous aimez particulièrement?
2: Alors moi, j'adore je suis très gourmande. Moi, j'adore tout, mais il y a un plat que j'adore, c'est les parklava. Je suis très gourmande, très sucre. Et il y a une recette qui est extrêmement créative. C'est comment les parklava sont imaginés au Japon. Au Japon, il y a une pâtisserie qui remporte l'engouement général. général, c'est les mochis.
0: Ouais, les mochis glacés.
2: Voilà, c'est les mochis d'Aifuku. Et là, les parklava sont traités comme des mochis. C'est-à-dire qu'on a encapsulé le parfum des parklava et on en a fait des mochis.
0: Paklava, donc ça c'est pour plutôt la fin du livre parce que en fait il est organisé d'une manière à ce qu'on ait le salé d'abord, c'est ça ?
2: Oui, alors c'est intéressant parce qu'en fait vous mettez le doigt sur quelque chose de très très important. Au début on s'est dit mais comment on va traiter toutes ces recettes ? Est-ce qu'on fait une présentation par pays, par continent, par ingrédient ? Et en fait on a décidé de faire une présentation assez classique avec les entrées, les soupes, les plats, les poissons, les viandes et les desserts. Et puis les confitures et puis les fruits aussi.
0: Bon alors si vous nous regardez sur YouTube, moi je vous propose de regarder cette magnifique image de mochi arménien. Et alors ce qui est intéressant aussi, évidemment c'est un livre de recettes oblige, on peut reproduire cette recette, tout est très bien précisé avec les ingrédients, avec la manière de faire et puis les petites citations parfois par les chefs qui présentent leurs recettes.
2: Absolument, non, c'est vraiment un livre très complet, donc c'est
0: très intuitif.
2: Ouais. Oui, c'est un livre avant tout de recettes, mais c'est aussi un livre qui raconte l'histoire de chacun de ces chefs, de ces passionnés de cuisine. Et puis, c'est très bien expliqué, c'est bien simplifié aussi. On a voulu absolument faire des pas à pas pour raconter, pas à pas, comment on prépare ces différentes recettes.
0: Ça a pris combien de temps, finalement, ce tour du monde de la cuisine arménienne ?
2: Alors, en fait, déjà, c'était un projet qu'on avait depuis longtemps. On l'avait évoqué lorsqu'on avait fait le premier livre de cuisine. Et puis, c'est une histoire qui est restée un petit peu en nous. Et il a fallu à peu près un peu plus de 2 ans. Il faut dire que c'est une idée qui nous a été un peu insufflée par notre mère. Moi, je me souviens, quand on cuisinait, quand j'étais enfant, il y avait 3 générations dans la cuisine. La grand-mère, la mère et puis nous 3, mes 2 frères et moi. Et ma mère nous disait toujours, moi je cuisine par exemple les dolmas ou les beleks de cette façon, mais est-ce qu'une arménienne ou un arménien en Australie, au Japon, aux États-Unis les cuisinent de la même façon? Donc c'est quelque chose qui est resté en nous. Et c'est vrai que les arméniens sont partout dans le monde, mais qu'en est-il de leur cuisine? Ouais. Est-ce qu'on cuisine de la même façon un peu partout dans le monde? Et la réponse, on a essayé de la porter dans ce livre.
0: Vous parliez de votre maman, est-ce qu'il y a une recette qui vous ramène justement instantanément là à votre enfance, à votre maman?
2: Ah oui, bah c'est les tchiküftés. Les keftés,
0: les keftés, c'est donc des boulettes de viande, hein, c'est
2: absolument,
0: ça.
2: Absolument, qu'on mange soit cru, soit cuite. Et oui, ça, c'est quelque chose qui me ramène à mon enfance.
0: Alors, c'est intéressant aussi dans le contexte actuel de présenter un livre de cuisine. On sait que les Arméniens, malheureusement, sont persécutés, ont été persécutés ces dernières années, notamment par le régime azéri. C'est important d'amener un petit peu de positif et de dire que les Arméniens, c'est pas que la guerre, c'est pas que la souffrance, c'est aussi toute cette richesse finalement.
2: Oui, absolument. C'est vrai qu'on a tendance à dire, vous voulez découvrir l'histoire des Arméniens, ouvrez des livres d'histoire ou regardez les traités. Moi, je trouve que l'histoire des Arméniens, elle se dessine aussi à travers leur cuisine, à travers leur table, parce que la table arménienne, c'est les Arméniens, c'est leur façon d'exister aussi dans le monde, c'est leur façon d'habiter le monde. Et ce livre, dernièrement, on était à Marseille pour le présenter. Et il y a une historienne qui m'a dit, mais ce livre, c'est un traité de paix. Parce que c'est la façon dont les Arméniens tendent la main à chaque fois à une autre culture, justement autour de la table, parce que c'est le partage. Et ça, c'est vraiment, ça fait partie de l'ADN des Arméniens.
0: Ça permet de réconcilier le monde. Peut-être que vous allez obtenir le prix Nobel de la paix, Corinne, avec ce livre, La cuisine des Arméniens. Vous avez beaucoup de projets, en tout cas, avec votre frère Richard, qu'on embrasse. Est-ce qu'il y en aura d'autres, là? Est-ce qu'il y en a d'autres en préparation?
2: Il y en a d'autres. Je pense que je vais revenir.
0: Écoutez, vous êtes la bienvenue quand vous le souhaitez. Je rappelle que vous êtes aussi romancière, vous avez écrit plusieurs livres, La Roseraie de Garabet
2: qui est
0: notamment.
2: Sorti il y a quelques mois.
0: Donc exactement, vous avez reçu. Donc, faut rester à l'écoute, attentif avec vous.
2: Absolument. Merci en tout cas pour cette invitation.
0: Avec très grand plaisir.
2: Et il sort aujourd'hui et on a de nombreuses dédicaces, notamment samedi à Boulogne-Billancourt, ensuite au drugstore le 13, la Maison de la Culture Arménienne, si vous avez l'intention, si vous êtes intéressé, il y aura aussi un très grand plateau avec Pascal Horry qui viendra présenter également le livre. Ensuite à la librairie Fontaine Avenue Victor Hugo, la librairie Gourmande le 17 octobre.
0: Eh bien merci, merci à vous Corinne. Et puis effectivement j'ai participé à cet ouvrage puisque moi je vous présente ma recette de kefté en shakshuka. Alors il n'y a pas de photo mais il y a toute la recette. Donc si vous souhaitez la reproduire n'hésitez pas, c'est très bon. Et je vous remercie infiniment.
2: C'est gourmand, c'est gourmet et n'ayez pas peur parce que ce n'est pas une cuisine qui fait grossir.
0: Absolument, c'est une cuisine saine. Saine pour l'esprit, saine pour le corps.
2: fort, comme on dit.
0: Merci à vous,
2: Corinne. La cuisine des Arméniens à retrouver donc dans toutes les bonnes librairies aux éditions Solar. Ne bougez pas, tout de suite le journal avec Eva Soto et puis vos rendez-vous habituels, comme chaque jour, le Dvartora du Rabbin, Mephorer Zerbib. On sera aussi avec Rémi Sennebaum pour Un jour, une mitzvah. Un petit peu plus tard dans la matinée avec Raphaël Pérez qui présente un événement la semaine prochaine, notamment si vous aimez justement le bon vin israélien, eh bien c'est Raphaël qui viendra nous en parler tout à l'heure à 7h10. Restez avec nous et regardez-nous aussi sur notre chaîne YouTube Radio J.
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2: Il est 6h30. Bonjour et bienvenue sur Radio J. Merci d'être avec nous ce matin, merci de votre fidélité. Comme chaque jour, aujourd'hui nous sommes le jeudi 8 octobre 2026, c'est un plaisir de vous retrouver. Et toute l'actualité avec Eva Soto. Bonjour Eva.
3: Bonjour Ilana, bonjour à tous.
2: La cérémonie nationale en hommage aux victimes des massacres antisémites du Hamas hier soir au parc Ayarkon de Tel Aviv.
3: Cérémonie organisée par les survivants et les familles endeuillées, familles qui réclament la mise en place d'une commission d'enquête indépendante sur les défaillances sécuritaires du 7 octobre. Omri Chekrouni, qui a perdu 4 des membres de sa famille le 7 octobre à Béhéri, s'est exprimé hier soir à la tribune. Ces mots par Pascal Zon.
4: Nous devons la vérité pour reconstruire la confiance. Nous devons savoir ce qui s'est passé. Sans une réelle enquête, nous ne pourrons pas réparer et nous ne pourrons pas être sûrs que cela ne se reproduira pas. Ça ne doit pas être un sujet de débat politique. C'est un devoir moral, éthique et sécuritaire. 3 ans après, le peuple d'Israël porte sur ses épaules la peur, la fracture, la douleur et une question incessante. Comment cela a-t-il pu nous arriver, et nous ne renoncerons pas à la réponse. Nous ne pourrons nous relever que si nous regardons la vérité dans les yeux.
3: C'est ce qu'a déclaré Omri Chekrouni hier soir à la cérémonie nationale en hommage aux victimes des massacres antisémites du Hamas, mot rapporté par notre correspondante à Jérusalem, Pascal Zonshine.
2: Le président de l'État d'Israël s'est rendu sur le site du festival Nova où le Hamas a assassiné 378 Israéliens il y a 3 ans.
3: Nous sommes ici pour dire au monde, nous vivrons à nouveau et nous danserons à nouveau, a-t-il déclaré également présent sur le site le ministre français des Affaires étrangères, Jean-Noël Barrot, qui s'est aussi rendu dans les kibboutz suppliciés. Niroz et Berry, face à la résurgence d'un antisémitisme débridé, nos sociétés ne permettront pas à ce poison de se propager, a-t-il dit.
2: Et Tzal a éliminé pendant ce temps 2 terroristes qui avaient déposé des explosifs dans un hôpital de Gaza.
3: Celui de Kamal Adwan dans le nord, le but des terroristes était de s'attaquer aux troupes de Tzal. L'un des 2 Palestiniens éliminés était un tireur d'élite du Hamas. Les forces de sécurité israéliennes en Judée-Samarie ont par ailleurs démoli la maison d'un autre terroriste, l'auteur de l'attaque qui a tué Netanel Chekroun le mois dernier.
2: Et puis, des employés du consulat britannique à Jérusalem retirent les panneaux de signalisation.
3: Ils ont retiré ce matin une plaque portant l'inscription consulat général britannique ainsi qu'un panneau indiquant sa section consulaire. Le drapeau britannique flotte toujours au-dessus du bâtiment. Le consulat dont Israël a ordonné la fermeture pour aujourd'hui n'a fait aucun commentaire dans l'immédiat.
2: Les vols de rapatriement des compagnies aériennes israéliennes pour amener en toute sécurité les citoyens de Dubaï à Tel Aviv encore suspendus.
3: Les Émirats arabes unis ont révoqué les autorisations d'atterrissage. La compagnie Arkia a entrepris des démarches pour pouvoir à nouveau assurer ses vols au plus vite. Les retards concernent El Al. Au moins 7415 passagers ont déjà pu rentrer en Israël. Les vols des compagnies étrangères ont été annulés suite à l'attentat avorté contre le vol Fly Dubaï.
2: Et malgré les pressions américaines sur l'Iran, le régime de la République islamique a versé 200 millions de dollars au Hezbollah.
3: Selon l'agence de presse Reuters, les transferts de ces fonds ont eu lieu le mois dernier. La raison invoquée, aider les Libanais déplacés par la guerre avec Israël, ce qui concernerait 50 000 familles selon le groupe terroriste. Les intermédiaires chargés de transférer l'argent auraient facturé une commission de 20% en raison des risques encourus, ce qui est 4 fois supérieur au taux habituel.
2: Le reste de l'actualité, c'est la Maison-Blanche qui envisage des frappes contre l'Iran. Elle a demandé au Pentagone de le préparer en tout cas.
3: Un pétrolier naviguant au large du Qatar a aussi signalé avoir été touché par de multiples projectiles. Il y aurait des victimes. Ça s'est produit à 100 de kilomètres des côtes du Golfe et à quelques 500 kilomètres du détroit d'Ormuz où les navires sont régulièrement attaqués.
2: L'actualité en France, des propos antisémites en marge des mobilisations étudiantes à l'université Paris-Est Créteil dans le Val-de-Marne. C'est l'UEJF qui alerte.
3: Il est inacceptable que les étudiants juifs se sentent ciblés systématiquement dès lors qu'un blocus naît, peu importe les revendications, selon l'UEJF, qui appelle le personnel de l'université à réagir. Depuis les massacres du 7 octobre, il y a 3 ans, l'antisémitisme a encore augmenté en France. Aurore Berger, hier à l'Assemblée nationale.
5: Nous aurions dû collectivement être aux côtés du peuple israélien le 7 octobre et dans les jours qui ont suivi et ne jamais accepter cette inversion accusatoire qui fait qu'on en vient, même dans le cadre d'une campagne présidentielle, y compris à gauche, à demander à des Français juifs de s'excuser au nom de ce qui se produirait à des milliers de kilomètres d'ici. Alors je le redis de la manière la plus solennelle qui soit, il n'y a pas un Français juif responsable de la situation à Gaza, il n'y a pas un Français juif surtout, qui doit douter de sa place dans son pays, dans notre pays, la France.
3: La ministre en charge des discriminations, Aurore Berger.
2: Merci Eva, à tout à l'heure sur Radio J.
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2: 6h35, on se réveille ensemble les amis, et le retour ce matin du rabbin Mevorar Zerbi, brave, bonjour.
6: Bonjour Ilana, bonjour à toutes et à tous. Aujourd'hui, nous sommes Yom Kippour Katan Mukdam, ça veut dire le petit Kippour avancé. En effet, chaque veille de Rosh Chodesh, il y a, suivant les kabbalistes de Tzfat, un jour spécial qui s'appelle Yom Kippour Katan, le petit Kippour. Alors, c'est normalement un jour de jeûne, même de sortie au cimetière, mais surtout un jour de Teshuvah, puisque Kippour, c'est un jour de Teshuvah. Alors, comme on est à la fin du mois de Tishri, c'est assez particulier, parce que la fin du mois de Tishri est un peu festive quand même. On fait pas de tachanim, pas de supplication, donc pas de jeûne, pas de sortie au cimetière, mais Teshuvah toujours présente. Mais alors, ça c'est quand c'est la veille de Rosh Chodesh, c'est-à-dire la veille de Rosh Chodesh, ce sera un Shabbat. Et quand la veille de Rosh Chodesh est Shabbat, évidemment, c'est un jour où on peut pas avoir Yom Kippour Katan. Donc on l'avance. Mais on l'avance pas au vendredi, parce que vendredi il y a les préparatifs du Shabbat, et le Yom Kippour Katan pourrait prendre du temps sur les préparatifs du Shabbat, et c'est pas bon. Donc c'est avancé à aujourd'hui, à jeudi. Et donc ce jour est donc un petit peu un Yom Kippour Katan, avec, on peut aussi avancer par rapport à la Hilula de Shimon HaTzadik, qui normalement est la veille de Rosh Chodesh, donc ça sera Shabbat, le 29 Tishri, mais c'est avancé. Donc tout ça avancé avec un petit Kippour. Un petit Kippour. Surprenant quand même, que parce que nous sommes le lendemain du 7 octobre. Le 7 octobre, avec le massacre qui est arrivé, jour de Simchat Torah, et on a retenu le 7 octobre. Simchat Torah, la joie de la Torah. La joie de la Torah qui, déjà à la base, on lit une paracha où tout n'est pas que bénédiction et simra, puisque dans la paracha Vezot HaBelacha, on parle de la disparition de Moshe Rabbeinu, qui est arrivé le 7 Adar. Le mois d'Adar, c'est Shenichnas Adar Bar Misimra. Quand on commence le mois d'Adar, on multiplie la joie. Le mois de la joie, le 7 Adar, c'est un jour triste. D'ailleurs, dans le Shulchan Aruch, c'est marqué comme un jour de jeûne, le 7 Adar. Alors, un lien avec Moshe, la Btira de Moshe sur Simchat Torah, et peut-être avec Kippour. Remarquons que le 7 octobre, ça fait le 7-10. Et si j'échange les mois avec les mois hébraïques, le 7e mois, c'est le mois de Tishri. Et le 10 du 7e mois, c'est le jour de Kippour. Le 10 Tishri. Alors, un lien avec Kippour. Ben oui, puisque le 7 octobre, c'est le lendemain du 6 octobre. Et le 6 octobre 73, c'était le début de la guerre de Kippour. Aïe. Début de la guerre de Kippour, 50 ans avant le massacre du 7 octobre. 50 ans, Kippour. La sortie de Kippour, on sonne bien du chauffard. Pourquoi on sonne du chauffard? Pas parce qu'il y a une mitzvah de sonner du chauffard a priori tous les ans, mais seulement une fois tous les 50 ans. Et oui, une fois tous les 50 ans, il y avait l'année du jubilé. C'est plus pratique aujourd'hui, puisqu'il faut que on soit tous en Eretz Israël. Et donc c'est plus pratique aujourd'hui. Mais en souvenir du jubilé, à la sortie, ou alors à la fin de Kippour, parce que c'est pas vraiment la sortie encore, on pourrait sonner alors que c'est encore un petit peu Kippour, bon, on sonne du chauffard pour se souvenir que une fois tous les 50 ans, on sonnait du chauffard le jour de Kippour, le matin. D'ailleurs, le mot Rosh Hashanah, parce que sonner du chauffard, ça nous fait penser à Rosh Hashanah, bien évidemment. Mais le mot Rosh Hashanah, dans toute la Bible, est marqué qu'une seule fois. Et ça parle pas de Rosh Hashanah, ça parle de Kippour. C'est dans Ézéchiel, chapitre 40, verset 1. On nous parle de Rosh Hashanah, la tête de l'année, et la date qui est donnée, le 10 du 7e mois. Autrement dit, le jour de Kippour. Dans le Chumash, le jour de Rosh Hashanah est appelé soit Yom HaZikaron, le jour du souvenir. Ah, le jour du souvenir, ça me fait penser au jour du souvenir, la veille de Yom HaZikaron. Bon, mais le jour du souvenir ou le jour de la sonnerie. mais c'est pas appelé Rosh Hashanah. Le seul endroit où ça s'appelle Rosh Hashanah, c'est quand c'est en lien avec Kippour. Alors, en lien avec Kippour, c'est particulier. D'ailleurs, le 7 octobre, il a toujours été noté comme une date assez particulière dans le calendrier hébraïque. Le 7 octobre, oui, vous allez me dire le 7 octobre, oui, parce que c'est le jour de la Tekoufa de Tichri, au moment du changement de période de saison. On dit c'est, il y avait une goutte de sang dans la Akedat Yitzra qui s'est perdue là, et puis on évite de boire de l'eau à un certain horaire. Alors certains nous disent aujourd'hui on n'a plus besoin de faire attention à ça, mais certains le rapportent. Le 7 octobre, 6 octobre, guerre de Kippour, 7 octobre, 7-10 pour le massacre, et ça fait encore référence à Kippour. Et aujourd'hui, Yom Kippour Katan Mukdam, le petit Kippour avancé. Alors, tout ça, c'est une invitation à la Teshuvah, une invitation à faire une introspection, à essayer de réfléchir sur le passé afin de s'améliorer pour l'avenir, et de faire de telle sorte à ce que le mois qui arrive soit un mois de lumière et de bénédiction. Excellente journée.
0: Excellente journée à vous également, Mévorar. On vous retrouve tous les jours sur Radio J.
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0: 6h41, dans quelques instants, on va vous parler de Jean-Paul Belmondo, si vous êtes des admirateurs. Mais d'abord, c'est Microsion, votre carte postale d'Israël avec Xavier Nataf.

0: vous êtes-vous déjà posé la question de savoir s'il existait de l'hébreu en braille ? Eh bien oui, le code braille hébreu international a été conçu dans les années 1930 et achevé en 1944. Il est basé sur les normes internationales, avec des lettres supplémentaires conçues pour tenir compte des différences entre le braille anglais et l'alphabet hébreu. Contrairement à l'hébreu, le braille hébreu se lit de gauche à droite au lieu de droite à gauche. Avant les années 30, il existait plusieurs variantes régionales du braille hébreu, mais aucun système universel. En 1930, le Jewish Braille Institute of America a réuni un comité international dans le but de produire un code en relief unifié destiné aux personnes aveugles du monde entier. Dans ce comité siégeait le rabbin Henry Brevis, représentant du Conseil des rabbins de New York. Le rabbin Brevis avait perdu la vue au milieu de la vingtaine et il avait développé un système de braille hébreu pour son usage personnel en tant qu'étudiant rabbinique. En 1933, le comité a voté à l'unanimité pour approuver et parrainer le système Brevis en vue de son adoption sous le nom de Code Braille Hébreu International. Brevis a publié une sélection de textes de la Bible, de la Mishnah et de la littérature contemporaine. Mais l'un des plus grands défis rencontrés par le comité était la gestion des points voyelles en hébreu. Étant donné que le braille hébreu dérive du braille anglais, il n'y a pas de correspondance exacte entre les lettres hébraïques imprimées et en braille. Il a donc fallu trouver des solutions en braille pour le point d'aguèche imprimé et pour les formes finales, par exemple.
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musique, celle du compositeur Ennio Morricone et qui accompagne Le Professionnel, l'un des films cultes de Jean-Paul Belmondo. Et à elle seule, elle suffit presque à faire surgir l'image de Bébel. Le sourire, les cascades, le charme, cette liberté insolente. Et justement aujourd'hui, Bébel est de retour à la Cinémathèque française. 5 ans après sa disparition à l'âge de 88 ans, une grande expo lui est consacrée. Belmondo le Magnifique à découvrir jusqu'au 31 janvier 2027. Jean-Paul Belmondo, évidemment l'une des plus grandes figures du cinéma français. Un acteur qui a refusé de choisir entre le cinéma d'auteur, la comédie et le film d'action. Près de 90 films, du théâtre et surtout une particularité, Belmondo faisait lui-même une grande partie de ses cascades. Et puis une anecdote aussi, peut-être que vous l'ignorez, Belmondo racontait que sa mère avait caché des juifs pendant l'occupation. Des années plus tard, en 1982, il incarne dans L'As des As un entraîneur de boxe qui prend sous sa protection un petit garçon juif poursuivi par la Gestapo. Un film qu'il avait aussi coproduit et pour lequel il aurait même renoncé à son cachet pour dénoncer, disait-il, l'antisémitisme et l'intolérance. Une exposition à découvrir donc sur Jean-Paul Belmondo jusqu'au 31 janvier prochain à la Cinémathèque française.

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2: 6h45, toute l'actualité avec Eva Soto. Bonjour Eva.
3: Bonjour Ilana, bonjour à tous. Le président de l'État d'Israël s'est rendu sur le site du festival Nova hier. Nous sommes ici pour dire au monde, nous vivrons à nouveau, nous danserons à nouveau. Alors que la cérémonie nationale en hommage aux victimes des massacres antisémites du Hamas hier soir au parc Ayarkon de Tel Aviv a réuni 70 000 personnes. Tzahal a éliminé deux terroristes qui avaient déposé des explosifs dans un hôpital de Gaza, celui de Kamal Adwan, et en Judée-Samarie, les forces israéliennes ont démoli la maison d'un terroriste dans la ville de Bidou en Judée-Samarie, celui qui avait assassiné Netanael Shekroun à Yom Kippour. Des employés du consulat britannique à Jérusalem retirent les panneaux de signalisation. Le consulat dont Israël avait ordonné la fermeture pour aujourd'hui n'a fait aucun commentaire dans l'immédiat. Malgré les pressions américaines sur le régime islamique, l'Iran a pu verser 200 millions de dollars au Hezbollah.
2: Merci Eva, rendez-vous tout à l'heure à 7h15. 7h, le journal d'Israël.
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2: Nous sommes le jeudi 8 octobre 2026 et tout de suite, votre rendez-vous, toujours à l'heure, c'est Mila, le mot du jour avec Ephraim Kahn. Bonjour Ephraim, Boker Tov.
4: Shalom ou Boker Tov, comme tous les autres jours cette semaine, j'ai le plaisir d'avoir avec moi ce matin Michel Tauber. Boker Tov.
5: Boker Tov, Ephraim.
4: Vous êtes professeur en littérature hébraïque moderne à l'Université de Strasbourg. Vous êtes aussi artiste. On a parlé de l'album à Gilgal von Aniggen. Et vous êtes également traductrice.
5: Alors, à mes heures, on va dire.
4: Et aujourd'hui, vous voulez nous parler d'un mot, le mot « i », qui veut dire « il », mais en rapport avec une œuvre que vous avez traduite.
5: Oui, il y a de cela fort longtemps, mais qui a connu un franc succès en français, en hébreu bien sûr, puisqu'il s'agit donc de cette Une île rue des oiseaux, Ha'i Berechov Hatziporim, de l'auteur pour la jeunesse, Uri Orlev, et de son nom de, j'allais dire de baptême, mais de son nom d'origine, Orlovski, né à Varsovie, en 1931 et décédé en Israël en 2022. Et Uri Orlev a vraiment écrit très très essentiellement pour la jeunesse et beaucoup sur son expérience d'enfant caché dans le ghetto, puis étant quand même arrivé, il a quand même été déporté à Bergen-Belsen pendant une année. Et, nombreux sont ses livres qui évoquent cette époque, mais qu'il évoque évidemment d'une façon non traumatisante, puisque ses livres sont destinés avant tout à la jeunesse. Et cette île rue des oiseaux en est un exemple frappant, puisqu'il s'agit en fait, quelle est cette île? Eh bien, il s'agit d'un ghetto. Mais le ghetto n'est jamais nommé. Tout ce que l'on sait, c'est que le ghetto est vidé de ses habitants, comme c'est arrivé maintes fois, et que le petit héros de l'histoire, eh bien, son père parvient à le faire s'échapper, courir et se réfugier dans une maison abandonnée dans laquelle il va survivre jusqu'à ce que ça se termine bien, mais je vous révèle pas la fin, évidemment. Et surtout, c'est comment, par son ingéniosité, par sa confiance, le fait qu'il retrouvera certainement son père, sa mère, hélas, non, il sait déjà qu'elle n'est plus. Et l'enfant est accompagné dans cette survie complètement miraculeuse par un petit animal qui est sa petite souris blanche qui s'appelle Neige, Sheleg, et qui lui tient lieu dans un premier temps de compagnon. Et puis l'histoire évidemment va évoluer, il va rencontrer tout un tas de gens de ce côté-ci du ghetto, du côté arien, mais Uri Orlev a eu la délicatesse, justement, encore une fois, de ne pas nommer le lieu et surtout de faire de ce ghetto vide une sorte d'île. Alors évidemment, la critique, très rapidement, a vu l'histoire de un petit Robinson Crusoe sur son île, tout seul, et comment il va s'en sortir.
4: Et le titre en hébreu se dit comment?
5: Ha'i, donc Alef Yud, Birechov Hatziporim, une île rue des oiseaux. Donc tout est évidemment inventé, je veux dire au niveau des noms. Hein, et cependant, on retrouve évidemment les historiens retrouvent des choses, mais pour un enfant de CM2 ou de 6e, c'est une bonne entrée en matière. Et d'ailleurs, le livre a fait partie de la mallette pédagogique créé par l'association Yad Layeled, donc un monument pour l'enfance, qui est un musée qui se trouve dans le kibbutz des combattants des ghettos en Israël, mais qui est également une association en France, les Amis de Yad Layeled, qui ont constitué cette mallette pédagogique il y a déjà quelques années, où figure ce roman traduit en français et qu'on peut trouver en livre de poche.
4: Merci beaucoup. Donc, recommandons d'abord la lecture de cet ouvrage traduit par vos soins, en langue française. Précisons que le mot pour dire « il », à savoir « i », existe déjà en hébreu biblique. À la fin du rouleau d'Esther, nous avons « Iye Hayam », les îles de la mer. Le titre du livre en français est « Une île, rue des oiseaux ». Je souhaite aux auditeurs une belle et agréable journée et vous remercie profondément, Michel Tauber, d'avoir partagé avec nous cet univers littéraire, poétique, artistique. Yom Naim Lachem.
2: Toda Rabba, merci beaucoup Ephraim. En podcast aussi, on vous retrouve sur radioj.fr.
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2: 6h51, Rémi Sainte-Baume à présent pour Un jour, une mitzvah. Chaim, bonjour.
6: Bonjour à tous. Il existe un lieu dans nos maisons différent de tous auquel nos textes confèrent une caractère d'une grande sainteté. Tout simplement la table familiale qui nous accueille chaque jour. Cette table que la tradition va jusqu'à comparer à l'autel du temple. C'est bien entendu sur cette idée que nous allons nous arrêter. En effet, bien que manger kasher soit sans conteste un commandement de Dieu autant qu'une nécessité physique élémentaire, on ne peut manquer d'être surpris du rapprochement établi ici entre la table et l'autel où se passait l'essentiel du service de Dieu. C'est d'autant plus étonnant que nos textes vont même plus loin. Voilà qu'il proclame que la table de l'homme rachète ses fautes, comme s'il s'agissait d'un domaine consacré au spirituel, alors qu'il est clair que ce n'est souvent que le lieu du plus commun de plaisirs matériels. Alors, c'est que la nourriture a une raison. L'homme ne mange pas seulement malgré les apparences pour assouvir un besoin strictement physique. L'appétit qu'il ressent, nous dit-on, a une source spirituelle. Dans ces aliments qu'il consomme se trouvent, comme en chaque aspect de la matière, des parcelles de divinité qui sont tombées au moment de la création du monde. En mangeant, nous élevons ces parcelles, ces étincelles, les faisons retourner à leur source originelle, à Dieu. C'est finalement à une espèce d'offrande que nous procédons, très exactement comme sur l'autel du temple, car alors les animaux qui étaient offerts connaissaient cette même élévation spirituelle. Et l'homme qui mange sereinement vient d'accomplir une grande œuvre. Une œuvre qu'il accomplit lui-même en retour. Bonne journée à tous.
2: Bonne journée, Chaim. On vous retrouve évidemment au quotidien sur Radio J.
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2: Et tout de suite, le point mobilité en Ile-de-France. Et une bonne nouvelle pour les automobilistes qui roulent en diesel. Le prix du gazole pourrait baisser dans les prochaines semaines. Sébastien Lecornu a annoncé en effet hier la mise à disposition de 10 millions de barils issus des stocks stratégiques français sur 3 mois. Objectif affiché, faire baisser le prix à la pompe de 12 à 18 centimes par litre. Mesure qui s'inscrit dans la mobilisation coordonnée des réserves décidées au niveau du G7. Et puis, dans les transports en commun, ce jour, attention, trafic interrompu sur la ligne 6 du métro ce matin entre Kléber et Charles de Gaulle Étoile en raison de mesures de sécurité demandées par la préfecture de police. Des perturbations aussi sur la ligne D du RER. Trafic interrompu entre Melun et Corbeil-Essonnes dans les deux sens jusqu'à 8h30. Et puis des perturbations aussi donc sur la ligne A

0: un veto ce matin sur la ligne C du RER à 7h41. Restez avec nous.
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0: Et si la littérature était aussi une manière de faire vivre la mémoire, de raconter l'exil, l'identité et le courage? Eh bien, ce dimanche 11 octobre, la loge Georges Gershwin du Bnei Brit France remettra son 5e prix littéraire. C'est Patricia Wasserman qui en est la présidente et elle est avec nous en direct. Bonjour Patricia.
2: Bonjour Ilana, merci de me recevoir.
0: Avec très grand plaisir, merci à vous de répondre à nos questions. C'est vrai que cette année, le prix sera décerné à Carole Zalberg pour la branche argentine. Un prix spécial aussi du jury viendra saluer le courage de Rachel Kahn, il me semble. Pourquoi d'abord c'était important pour vous de faire vivre ce prix littéraire pour une 5e édition?
2: Écoutez, il est important pour moi, pour ma coprésidente qui est Emmanuelle Rosan, de faire vivre l'idée de Jean-Pierre Alali de créer ce prix il y a 5 ans pour justement honorer la transmission, la mémoire, la passation et le courage. Donc avant de parler des deux lauréates, j'aimerais faire un hommage à Jean-Pierre qui nous a quittés il y a un an.
0: Voilà. Justement, ce prix portera le nom de Jean-Pierre Alali, hein, c'est ça qui était à l'initiative de ce prix, c'est ça?
2: Le prix spécial du jury, oui, deviendra le prix Jean-Pierre Alali.
0: Alors, on l'a dit, Carole Zalberg va recevoir le prix pour son livre La branche argentine, hein, c'est ça? Qu'est-ce qui vous a particulièrement touché dans ce livre et dans son écriture?
2: Mais son écriture, c'est une passation, c'est une histoire du passé, du présent, de transmission. Elle aborde donc une histoire familiale, des questions de mémoire, des questions de racines, et c'est complètement dans ce qui anime le prix littéraire.
0: Et vous avez choisi de remettre un prix spécial à une chroniqueuse qu'on connaît bien ici, Rachel Kahn, ben pour son courage. Vous avez voulu saluer effectivement sa force ces derniers mois, en tout cas depuis le 7 octobre, c'est vrai qu'on l'a beaucoup entendu. Hein.
2: Oui, bah écoutez, le courage est important hier et aujourd'hui plus que jamais. Le prix spécial du jury est pour remercier des personnalités pour leur œuvre et leur courage, et le courage de prendre la parole, de défendre la liberté, la nuance, le dialogue, y compris lorsque cette parole dérange ou expose aux critiques. Alors oui, on récompense Rachel Kahn pour son courage.
0: Alors l'événement aura lieu ce dimanche, hein. Est-ce qu'on peut tous y participer? Est-ce qu'il faut s'inscrire? Comment ça se passe?
2: Alors on peut tous y participer, il faut absolument s'inscrire pour des raisons de sécurité que tout le monde peut comprendre.
0: Ça se passe dans le 9e arrondissement, hein, c'est ça?
2: C'est ça, donc on s'inscrit par mail à l'adresse loge.george.gershwin@gmail.com. ou par SMS au 06 51 35 49 91. Il ne reste pas beaucoup de place, c'est quasiment plein.
0: Est-ce que vous pouvez rappeler juste le numéro de téléphone et l'adresse mail pour ceux qui viennent juste de prendre un carnet et un stylo?
2: Alors tout ça vaut votre page blanche et votre stylo, loge.george@gershwin.com. Et le téléphone 06 51 35 49 91. J'aimerais dire un grand merci au président du jury qui a remplacé Jean-Pierre Alali, qui est Thierry Cohen.
0: Eh bien, merci beaucoup. Donc, ça se passe à la mairie du 9e arrondissement de Paris. N'hésitez pas à vous inscrire, évidemment, pour saluer le courage de Rachel Kahn, pour saluer aussi l'écriture de Carole Zalberg. Merci infiniment, Patricia Wasserman, d'avoir été avec nous ce matin, présidente de la loge Georges Gershwin du Bnei Brit France. Ne bougez pas. Dans quelques instants, le journal avec les studios Qualita. On va retrouver à Jérusalem Daniel Haïk. Et puis, juste après, nous serons avec Arié Bensemou, directeur exécutif du groupe Elnet France. Quelques réflexions 3 ans après le 7 octobre 2023. Raphaël Pérez qui va un petit peu réchauffer l'ambiance en nous parlant aussi de son événement la semaine prochaine, 13 octobre, au CEJ, notamment de jazz israélien. Vous pouvez évidemment nous regarder sur YouTube. N'hésitez pas à commenter et surtout à partager nos vidéos. À tout de suite.
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0: Il est 7h. sur Radio J. Et oui, on se réveille comme tous les matins, ensemble, en forme, de bonne humeur, ce jeudi 8 octobre 2026. C'est un plaisir d'être avec vous, de vous accompagner tout au long de cette matinée.
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0: Et à Jérusalem, nous sommes en ligne, en direct avec notre correspondant Daniel Haïk. Évidemment, important d'en parler. Plus de 50 000 personnes, Daniel, ont participé hier soir au grand rassemblement du souvenir à l'occasion du 3e anniversaire des massacres du 7 octobre.
4: Et oui, effectivement, Ilana, c'est l'ex-otage Elisha Arabi qui a présenté cette soirée au cours de laquelle des témoignages, des messages ont alterné avec de la musique et de nombreux chanteurs qui étaient présents. L'un des intervenants, le membre du kibbutz Be'eri, Ori Shiponi, qui a perdu le 7 octobre quatre membres de sa proche famille, a appelé à la formation d'une commission d'enquête d'État pour faire le clair sur ce qui s'est passé durant cette terrible journée il y a 3 ans. Le Rav Benny Kalmanson, père d'Elchanan Kalmanson, qui a été tué au combat le 7 octobre, a récité le Kaddish. Il faut souligner que plusieurs dizaines de familles appartenant au forum qui n'étaient pas hostiles au gouvernement israélien durant les 3 dernières années n'ont pas été conviées à participer à ce rassemblement. Par contre, les principaux leaders de l'opposition étaient présents. La cérémonie a été diffusée sur plusieurs chaînes de télévision en direct.
0: Le président Donald Trump a téléphoné hier à Benjamin Netanyahou pour lui faire part de sa solidarité avec l'État d'Israël en cette journée du souvenir.
4: Ce fut une journée terrible et tragique, a dit le président. L'autre campait un prix très lourd pour ce qu'il a fait le 7 octobre. Croyez-moi, a dit le président américain au premier ministre israélien. Le président Trump a réaffirmé également que la guerre avec l'Iran allait très vite se terminer. L'Iran n'aura pas la bombe atomique, a dit le président. Et en marge, on a appris que la Maison-Blanche avait demandé au Pentagone de lui fournir une liste de cibles iraniennes à attaquer, peut-être même avant les élections du mi-terme au début du mois de novembre. C'est ce qu'a révélé le magazine Atlantique. Le président Trump voudrait faire baisser le prix de l'essence avant que les Américains n'aillent voter.
0: Et puis l'ambassadeur des États-Unis en Israël, Mike Huckabee, a dénoncé les derniers propos du maire de New York, Zohran Mamdani.
4: Oui, lors d'une cérémonie marquant les 3 ans du 7 octobre, Mamdani avait parlé de génocide d'Israël à Gaza. Ce sont des propos absurdes, a dit Huckabee. Il n'y a ni génocide, ni apartheid, ni occupation en Israël, a déclaré l'ambassadeur des États-Unis, qui a précisé Israël a réagi comme il le devait après l'assassinat de tant de ses civils. Huckabee a également affirmé qu'il avait honte pour New York, qui a élu ce type comme maire. Fin de citation. Et puis, il faut également souligner que Mamdani a participé durant la nuit à un rassemblement du 7 octobre, ce qui lui a valu des insultes de la part de manifestants pro-palestiniens qui, eux, brandissaient des panneaux de soutien au Hamas et des photos de Yihyeh noir.
0: 3 ans après le 7 octobre, les services de renseignement israéliens disposent de plus en plus d'indices, laissant penser que le groupe terroriste du Hamas se préparerait à une reprise des combats.
4: Oui, certaines sources indiquent que les combats pourraient reprendre très prochainement entre les forces israéliennes déployées le long de la fameuse ligne jaune et des unités du Hamas. Le mouvement terroriste aurait fait sortir des quantités d'armes des tunnels qui sont encore sous son contrôle dans la partie ouest de la bande de Gaza. Il y aurait également des dizaines de terroristes dans l'hôpital Shifa de Gaza et ils se cacheraient au milieu des patients. Selon les informations dont on dispose, le Hamas pourrait compter encore dans ses rangs entre 25 000 et 30 000 hommes armés.
0: Et puis 3 ans après Tsahal conduit toujours une réforme dans les infrastructures militaires de ses observatrices.
4: Oui, celles-ci, on le sait, ont payé un très lourd tribut le 7 octobre, et ce, alors qu'elles avaient mis en garde la hiérarchie militaire que quelque chose se passait dans la bande de Gaza. Tsahal a entamé une formation de combattants pour ses observatrices, en particulier de Krav Maga. Parallèlement, les bases de ces observatrices ont été reculées à l'intérieur du territoire israélien, et une unité de coordination est en train d'être formée afin de permettre une meilleure coopération entre les diverses unités qui sont sur place autour de la bande de Gaza.
0: Et puis, des nouvelles encourageantes de la santé de Neria Leitner, grièvement blessée il y a 2 semaines par un terroriste sur la route 443.
4: Oui, Neria, qui est le fils de l'ambassadeur d'Israël aux États-Unis, Yriel Leitner, avait été très grièvement blessé à la tête. Hier, son père a annoncé qu'il avait commencé à respirer seul, de manière autonome, mais qu'il n'était toujours pas conscient. Il a appelé le public à continuer à prier pour le prompt rétablissement de son fils.
0: Merci beaucoup, Daniel. On vous retrouve tout à l'heure sur Radio J à partir de 7h30.
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0: Vous nous rejoignez sur Radio J comme tous les matins. Le jeudi, on parle géopolitique avec Arié Bensemoun, directeur exécutif du groupe Elnet France. Arié, bonjour. Cette semaine, évidemment, marque les 3 ans du 7 octobre et vous souhaitiez naturellement faire un point sur cette séquence historique que nous vivons depuis.
5: Bonjour Ilana. 3 ans. Il faut d'abord dire ce chiffre, le laisser peser un instant avant toute analyse. Car c'est du pire massacre de juifs du 21e siècle que découle tout le chaos auquel nous assistons en Israël, au Moyen-Orient, mais aussi dans tout l'Occident, où des lieux d'enseignement sont désormais incendiés par ceux qui ont fait du drapeau palestinien leur étendard. Mais avant de prendre sa dimension planétaire, ce conflit est d'abord celui du petit État juif face à un système régional qui désire son extermination, un axe structuré, financé et armé par la République islamique d'Iran, mais aussi par la Turquie et le Qatar. Le bilan, 3 ans plus tard, est d'abord un succès militaire incontestable, sans précédent. Le Hamas a perdu l'essentiel de sa capacité de nuisance depuis Gaza, avec 4000 des 6000 participants à la razzia génocidaire éliminés. Le Hezbollah, jadis considéré comme la force paramilitaire la plus puissante du Moyen-Orient, a vu sa direction décapitée et ses forces saignablant. La Syrie de Bachar el-Assad, pilier logistique de cet axe depuis 40 ans, s'est effondrée. Et l'Iran, lui-même, a vu son programme nucléaire frappé, ses capacités balistiques entamées, sa marine détruite, sa chaîne de commandement décimée, et se retrouve aujourd'hui dans une spirale de crise interne qui pourrait bien venir à bout du régime.
0: Arié, pourquoi estimez-vous que, justement, tout cela ne peut pas s'arrêter là?
5: Eh bien, il y a là parce qu'une victoire inachevée dans cette région n'est pas une victoire, simplement du sursis. Le Hamas, même affaibli, conserve une importante capacité de régénération idéologique, et tant que Gaza ne sera pas démilitarisé et déradicalisé en profondeur, comme l'a été l'Allemagne nazie, il renaîtra sous une forme ou sous une autre. Le Hezbollah, aussi diminué et humilié soit-il, conserve des armes et tire profit des hésitations de la communauté internationale à parachever son démantèlement, et l'Iran surtout conserve intact son obsession nucléaire, balistique et son dogme islamo-révolutionnaire. La République islamique a toujours cru que le temps jouait en sa faveur, que l'Occident se lasserait avant elle. C'est tout le danger du moment que nous traversons. Arrêter cette guerre maintenant, se satisfaire d'un Hamas survivant, d'un Hezbollah affaibli, d'un Iran convalescent, ne ferait que programmer le prochain 7 octobre avec un ennemi reconstitué, instruit de ses erreurs et plus virulent encore. L'histoire contemporaine du Moyen-Orient démontre que les trêves prématurées n'ont été que des incubateurs de guerre plus destructrices. La signature des accords d'Oslo en 1993 a amené la mafia palestinienne de l'OLP, le retrait du Liban en 2000, le Hezbollah et l'Iran, et le retrait de Gaza en 2005, le Hamas. À chaque fois, pas de solution, juste une illusion préparant les drames de demain.
0: Et puis, ces succès ont aussi exigé un tribut humain et social immense pour Israël.
5: Un tribut colossal, il y en a, oui, c'est vrai. Les victimes civiles, les otages, les soldats tombés ou blessés au combat, les familles brisées, les enfants traumatisés, les dizaines de milliers de réservistes mobilisés, de tels sacrifices imposent un devoir de résultat absolu. La mémoire des disparus et la survie même des générations futures exigent une défaite totale, définitive et sans appel de l'axe islamiste tant chiite que sunnite. C'est la condition indispensable pour rebâtir le Moyen-Orient. Seule la démonstration de force et l'implacable clarté stratégique d'Israël permettront de ranimer et d'élargir la dynamique des accords d'Abraham. Alors imaginez un Moyen-Orient libéré de la pieuvre de Téhéran, de l'entrisme de Doha et des ambitions d'Ankara, une région substituant l'alliance technologique et la prospérité partagée au culte de la mort. Ce changement de paradigme historique est à portée de main, à condition de ne montrer aucune faiblesse. Face à cette urgence, l'aveuglement de l'Occident, singulièrement de l'Europe et hélas de la France, donne le vertige. Il faut un sursaut immédiat, tout de suite. Depuis 3 ans, nos dirigeants refusent d'admettre que cette guerre se joue aussi dans nos rues. Ils se laissent gangréner par le tiers-mondisme, vassalisés par le palestinisme et intimidés par une extrême gauche alliée à l'islamisme, prête à imposer son dogme à la majorité par le chaos, le feu et le sang. Israël, plus que jamais l'avant-garde du monde libre,

0: Bon, le CEJ accueille à Paris le Yogev Shetri Trio, venu spécialement d'Israël pour un concert qui fera dialoguer jazz, musique israélienne et tradition juive. Et pour en parler, il est avec nous Raphaël Pérez, organisateur de cette soirée et du mouvement Israeli Jazz. Bonjour Raphaël.
1: Bonjour Ilana.
0: Et merci d'être avec nous. Alors justement, ça se passe le 13 octobre et je sais que vous aimez bien organiser aussi, vous avez organisé beaucoup de choses ces derniers mois, c'est important pour vous. Pourquoi c'est important justement de faire entendre Israël autrement que par la guerre, que par l'actualité ?
1: Ah oui, c'est important, vous l'avez dit, la situation de manière générale, je ne veux pas moi rentrer dans ces détails-là, est une situation assez difficile, tendue, anxiogène et difficile pour beaucoup de gens, quelles que soient les scènes sur lesquelles on se positionne. Et la communication sur Israël est souvent dans des termes de cette nature assez anxiogène, et communiquer sur la culture, c'est en fait communiquer sur les valeurs positives.
0: Oui.
1: Communiquer souvent sur des choses que les gens ne connaissent pas bien et qui leur donnent un nouvel angle sur le sujet qu'est Israël, qui est un sujet qui est souvent d'ailleurs un peu trop central, mais c'est un nouvel éclairage et qui est positif. Vous savez, on dit la musique adoucit les mœurs, on dit que la musique est un pont entre les gens. Et donc, c'est un peu la mission qu'on s'est donnée, c'est faire connaître cet Israël-là qui amène du positif pour tout le monde, les gens de notre communauté, les citoyens israéliens et le monde.
0: Et vous avez choisi donc ce groupe, le Yogev Shetri Trio. Est-ce que vous pouvez nous le présenter ?
1: Oui, le Yogev Shetri Trio, c'est un trio déjà et c'est assez original, dont le leader est un batteur, Yogev Shetri, et qui, accompagné d'un musicien, d'un pianiste et d'un bassiste, et qui, depuis donc 2016, que ce trio existe, compose des musiques qui sont, et c'est une autre manière de répondre à votre question précédente, qui sont des musiques qui sont un cocktail de culture musicale très très hybride ou mélangée. Vous savez, on emploie hybride pour des situations plus compliquées. Là, c'est musique hybride, donc c'est aussi un mot positif. Donc on a des musiques, bien sûr, vu les origines de Yogev d'Afrique du Nord et les origines marocaines, avec beaucoup de sonorités andalouses, mais aussi des airs d'Afrique, d'Ouzbékistan, le tout coulé dans de la pure musique jazz, donc d'origine américaine. Et Yogev a une recherche permanente de faire parler, enfin de faire coexister dans sa musique des airs qui viennent d'un peu partout. Et c'est original, c'est très agréable et c'est vraiment apaisant, quoi.
0: Mmh. Alors, vous avez aussi choisi de commencer la soirée par une dégustation de grands vins israéliens. Donc, vous mêlez à la fois la musique et la tradition juive. Donc, ça va être un moment assez festif et joyeux.
1: Ah oui, tout à fait. Bon, j'aime beaucoup le vin de manière générale, les vins israéliens que j'ai appris à connaître comme tout le monde depuis une vingtaine d'années. Et c'est un vin qui est maintenant de très bonne qualité. Et c'est un peu dans la même, avec la même, le même objectif que de faire découvrir ce côté-là aux gens. Pour la petite histoire, en fait, il y a quelque temps, il y a 2 ans, je crois, on avait fait un concert où il y avait une formule avec un verre de vin inclus. Et ça avait été une soirée qui avait beaucoup marché. Puis on est en train de travailler sur comment organiser de la meilleure manière l'arrivée des gens. Et on s'est dit que si on les faisait arriver un peu plus tôt, découvrir quelque chose d'autre que la musique et qu'était le vin. Et ça a beaucoup plu, mais le vin et la musique les formules avec du vin et de la musique sont très répandues en fait dans le type de soirée de concert, même hors de la tradition juive, hein, et ça va très très bien pour beaucoup de gens.
0: Alors si on veut s'inscrire, il nous reste très peu de temps, Raphaël, comment faire ?
1: Alors il faut aller sur le site Israeli Jazz ou le site du CEJ, CEJ Paris, et là très vite on va trouver l'événement, il reste encore quelques places, on serait bien content parce que c'est aussi une volonté d'aider les artistes israéliens à se produire, à rencontrer un public positif et à, je vais pas vous parler non plus, hein, volontairement de la situation de la culture israélienne comme vous la connaissez tous. Et donc voilà, il reste encore quelques places sur le site du projet israelijazz.com ou le site du CEJ qui nous CEJ Paris.
0: Merci beaucoup, ça se passe le 13 octobre. Si vous aimez la musique et le jazz israélien, et si vous aimez boire du bon vin aussi, eh bien n'hésitez pas à vous inscrire. Merci beaucoup Raphaël, je vous dis à très bientôt sur Radio J. Radio J.

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1: 7h15, minutes, l'actualité ce matin, c'est la cérémonie nationale en hommage aux victimes des massacres antisémites du Hamas hier soir au parc Ayarkon de Tel Aviv, cérémonie organisée par les survivants et les familles endeuillées, familles qui réclament la mise en place d'une commission d'enquête indépendante sur les défaillances sécuritaires du 7 octobre. Et puis, le reste de l'actualité sécuritaire, c'est Tzal qui a éliminé deux terroristes qui avaient déposé des explosifs dans un hôpital de Gaza, Kamal Adwan, cet hôpital donc dans le nord, et puis les forces de sécurité qui ont aussi démoli la maison d'un terroriste dans la ville de Bidou, en Judée-Samarie. Le reste de l'actualité avec vous, Eva Soto.
2: Les vols de rapatriement des compagnies aériennes israéliennes pour ramener en toute sécurité les citoyens de Dubaï à Tel Aviv, encore suspendus. Les Émirats Arabes Unis ont révoqué les autorisations d'atterrissage. La compagnie Arkia a entrepris des démarches pour pouvoir à nouveau assurer ses vols au plus vite. Les retards concernent aussi El Al. Malgré les pressions américaines sur le régime islamique, l'Iran a versé 200 millions de dollars au Hezbollah. Selon l'agence de presse Reuters, les transferts de ces fonds ont eu lieu le mois dernier. La raison invoquée, aider les Libanais déplacés par la guerre avec Israël, ce qui concerne 50 000 familles, selon le groupe terroriste. La Maison-Blanche, elle, envisage des frappes contre l'Iran. Elle a demandé au Pentagone de les préparer. Par ailleurs, un pétrolier naviguant au large du Qatar a signalé avoir été touché par de multiples projectiles. Il y aurait des victimes. L'ambassadeur d'Israël aux États-Unis qualifie le maire de New York de défenseur du terrorisme en cause. Sa déclaration sur le 7 octobre postée sur X, Zohran Mamdani déplore les victimes et condamne le Hamas, mais l'essentiel de son texte est centré sur Israël pour l'accuser d'apartheid et de génocide. Des propos antisémites en marge des mobilisations étudiantes à l'université Paris-Est Créteil dans le Val-de-Marne. L'UEJF alerte.
1: Merci Eva, on vous retrouve tout à l'heure à partir de 8h sur Radio J. Un point sur la météo ce matin. Des pluies orageuses touchent le littoral méditerranéen et la vallée du Rhône, tandis que des averses intermittentes arrosent le nord-est, le massif central et le sud-ouest. Et puis cet après-midi, du soleil, mais un peu de vent quand même. Comptez 16 degrés à Paris, baisse des températures, hein, 25 le maximum à Nice. Et puis en Israël, un soleil bien présent, 28 degrés à Jérusalem, 28 à Naharia, 29 à Herzliya, 32 à Eilat.
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2: Les Verts britanniques ont approuvé dimanche dernier une motion affirmant que le sionisme est une forme de racisme, suscitant des condamnations de la part des associations juives britanniques, du gouvernement israélien et du parti travailliste britannique au pouvoir. Pour en parler, notre invité ce matin, Ulrich Stéphane Savary, à votre micro, Eva Soto.
3: Ulrich Stéphane Savary, bonjour.
4: Bonjour.
3: Important de vous avoir ce matin puisque vous étiez membre du Jewish Labour à l'époque de Jeremy Corbyn, la branche juive du parti travailliste. Qui est à l'origine déjà de cette motion chez les Verts qui assimile le sionisme au racisme, donc chez les Verts en Grande-Bretagne?
4: Oui, tout à fait. Donc vous avez une personne qui est liée réseau terroriste qui est...
3: Carrément, lié à un réseau terroriste, lequel ?
4: Oui, c'est un ami personnel d'une personne qui a été condamnée pour 40 ans de prison aux États-Unis, qui est membre d'Al-Qaïda, qui a été soupçonné aussi de vouloir organiser un attentat terroriste à Londres. Cette personne, qui est membre aujourd'hui des Verts, est à l'origine de ce texte qui condamne le sionisme comme une forme de racisme et qui va beaucoup plus loin que cela, qui aussi dit que... qui dit que les membres juifs du Parti Vert ne peuvent pas aller dans les synagogues qu'ils veulent, qui ne peuvent pas participer à la vie communautaire, parce que tout simplement ces organisations sont considérées comme sionistes.
3: Ça veut dire que cette motion qui assimile le sionisme au racisme, elle a des racines idéologiques qui mènent au terrorisme, c'est ce que vous êtes en train de nous expliquer?
4: J'irais beaucoup plus loin que cela. Aujourd'hui, le Parti Vert n'est plus un parti écologique, ne s'intéresse plus aux questions de l'environnement. Simplement, il ne s'intéresse qu'à une seule question, qui est ce que j'appelle la question juive, c'est-à-dire qui anime l'ensemble de la classe politique, que ce soit à gauche ou à droite, à l'extrême gauche, à l'extrême droite, et qui aujourd'hui est lié à des réseaux qui, sont des réseaux terroristes, tout simplement. Le Parti Vert a été infiltré et aujourd'hui n'est plus un parti politique classique.
3: Est-ce que ça vous rappelle l'époque, justement, où Jeremy Corbyn était à la direction du Parti travailliste, ou c'est différent ce qui se passe chez les Verts?
4: C'est différent et ça va beaucoup plus loin. C'est-à-dire qu'à l'époque, au Parti travailliste, vous aviez quand même des gens qui s'opposaient au racisme et l'antisémitisme de Jeremy Corbyn. Et puis, tout simplement, Jeremy Corbyn n'était pas non plus capable de pouvoir diriger le parti. Là, ce que nous avons, c'est que vous avez un parti de 200 000 adhérents qui, il y a encore un an, n'avait que 68 000 adhérents, et qui est aujourd'hui complètement sous le contrôle d'un groupe de personnes qui n'ont aucun intérêt autre que de combattre ce qu'ils appellent le sionisme international, c'est-à-dire de combattre les Juifs, tout simplement.
3: Ce que vous nous dites, ça veut dire que le parti Les Verts en Grande-Bretagne, pour vous, vous êtes britannique, vous êtes élu d'un autre parti à Manchester. Pour vous, en tant que juif en Grande-Bretagne, c'est tout bonnement pas du tout un parti écologique, mais un parti antisémite, c'est ce que vous nous dites?
4: Oui, c'est ce que je vous dis, c'est qu'aujourd'hui, le parti vert a franchi une ligne qui n'est plus, qui fait en sorte que ce parti est en dehors de la classe politique, si vous voulez. C'est-à-dire qu'il est pour moi inconcevable que l'on puisse avoir une relation quelconque, une alliance quelconque avec ce parti, parce qu'aujourd'hui, effectivement, idéologiquement, il se classe en dehors de... Oui, c'est devenu un parti antisémite, tout simplement. C'est-à-dire que vous pouvez plus, on peut plus le nier.
3: Ulrich, le parti travailliste, le Jewish Labour auquel vous apparteniez, a mis en garde il y a 3 ans le parti des Verts britanniques en envoyant une alerte et en disant aux Verts, ne prenez pas dans le parti des gens qui ont été renvoyés du parti travailliste pour antisémitisme. Comment vous expliquez que malgré cette alerte, elle n'ait pas été prise en compte par ce parti? À la tête du parti, il y a Zach Polanski, il faut expliquer. Zach Polanski, il est juif lui-même.
4: Il a aussi changé son nom. C'est-à-dire que son nom, à l'origine, était trop juif. Donc il a voulu utiliser un autre nom pour pouvoir, pour que ça passe mieux avec un certain électorat. Oui, vous avez tout à fait raison. Il y a 3 ans, les Verts ont été mis en garde qu'il y avait un risque très clair que certaines personnes allaient rejoindre leur parti qui ne sont pas intéressées par les questions écologiques, qui se cassent à l'extrême gauche, que moi je considère tout simplement, ils ne sont pas forcément de gauche ou de droite, ils sont simplement antisémites. Et oui, ils ont tout simplement ignoré les mises en garde. Mais il y avait aussi un terreau favorable, c'est-à-dire que faut bien comprendre que ça n'arrive pas comme cela. C'est-à-dire que les Verts ont toujours eu un terreau, ont toujours attiré un certain groupe de personnes qui ne sont pas forcément des gens qui vont qui s'intéressent aux questions de l'environnement. C'est surtout les questions internationales qui les intéressaient. Donc il y avait ce terreau qui existait. Et oui, effectivement, aujourd'hui, les Verts ne sont plus un parti écologique. C'est devenu autre chose.
3: Merci beaucoup, Ulrich Stéphane Savary. Donc, vous étiez notamment membre du Jewish Labour et vous êtes aujourd'hui élu en Grande-Bretagne à Manchester. Bonne journée à vous.
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2: Et merci de nous rejoindre. Retour à l'actualité en Israël avec Pascal Sunshine. Pascal, les élections en Israël auront lieu dans 19 jours. Quel est le poids du 7 octobre dans ce scrutin ?
5: Ben, vu de l'extérieur, il est difficile de comprendre comment le 7 octobre n'a pas déclenché un bouleversement politique en Israël. Comment la coalition en place a pu rester au pouvoir et achever son mandat sans une dissolution anticipée de la Knesset. Dans les jours qui avaient suivi l'attaque du Hamas, certains dirigeants politiques avaient d'ailleurs confié leur crainte, voire pour certains leur certitude, d'être bientôt renversés par une motion de censure. Mais rien ne s'est passé et le gouvernement a pu terminer ses 4 années de mandat, ce qui d'ailleurs n'arrive pratiquement jamais dans la vie politique israélienne. Et même maintenant, à 19 jours du scrutin, on ne voit rien qui puisse annoncer un tsunami électoral contre le bloc Netanyahou. Les deux camps affichent même des forces quasiment égales dans les intentions de vote. Trop de division du côté de ceux qui veulent un changement. C'est évidemment une des explications. Les partis du bloc du changement qui ne veulent pas se mettre d'accord sur le candidat qui briguera la tête du gouvernement n'aident pas les électeurs à les départager. Et une alliance avec les partis arabes, crédités d'une 15aine de sièges selon les sondages, grillerait évidemment toutes les chances du bloc sioniste d'opposition de dépasser celui de Benjamin Netanyahou. Et dans une certaine mesure, c'est aussi un des effets du 7 octobre. Pour le reste, les deux camps réduisent leur argumentaire électoral à une formule simple, voire simpliste. Du côté des candidats d'opposition, Eisenkot, Bennett, Lapid, Lieberman et Golan, le message peut se résumer de la façon suivante. Si nous avions été au pouvoir, il n'y aurait pas eu de 7 octobre. Et en face, le bloc Netanyahou, Smotrich, Ben-Gvir qui répond « Nous avons défendu et relevé le pays, nous savons comment faire ». Avec nous, il n'y aura plus de 7 octobre. On est donc dans une situation où chaque camp, en quelque sorte, prêche des convaincus. Les électeurs se sont déjà fait leur opinion et n'en changeront plus. Les choses auraient peut-être été différentes si une enquête réelle, approfondie et indépendante avait été engagée et Benjamin Netanyahou savait exactement ce qu'il faisait en repoussant constamment depuis 3 ans l'échéance de la formation d'une commission d'enquête, qu'elle soit commission d'enquête indépendante d'État nommée par la Cour suprême ou commission politique ou gouvernementale. Et faute de réponse factuelle, les électeurs se replient sur leur certitude, c'est-à-dire sur leur positionnement politique, pour la plupart d'entre eux, un positionnement conforté et cristallisé par les 3 années de guerre. Ce sont donc les autres enjeux qui pourront faire la différence, comme celui de la conscription des ultra-orthodoxes et une répartition plus équitable du fardeau militaire et économique. La campagne s'est figée avec la commémoration du 7 octobre. Elle va maintenant pouvoir reprendre. La vérité n'éclatera plus de toute façon sur la responsabilité avant la date du scrutin dans 19 jours. Mais les Israéliens ne pourront pas se reconstruire ni se projeter dans l'avenir tant qu'ils ne sauront pas exactement comment, le 7 octobre, ils sont passés aussi près de la catastrophe.
2: Merci beaucoup, Pascal Sunshine, notre correspondante à Jérusalem. Merci pour ces précisions ce matin et cette analyse. On va continuer à parler d'ailleurs de l'actualité en Israël dans quelques instants. Dans la revue de la presse israélienne, on va faire un point effectivement sur ce que disent les grands journaux israéliens ce matin.
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2: Il est 7h30, bonjour et bienvenue sur Radio J. de votre écoute. Excellent réveil ce jeudi 8 octobre 2026. Vous ouvrez les yeux peut-être avec la revue de la presse israélienne.
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2: À Jérusalem, nous retrouvons notre correspondant Daniel Haïk. Daniel, le Yediot Aharonot consacre sa manchette ce matin à la journée du souvenir d'hier.
6: Des languissements infinis, titre le journal en manchette en nous montrant une photo de Raz Tsarfati, une jeune Israélienne qui a perdu sa sœur Ron le 7 octobre au festival Nova. On la voit enlacer le panneau du souvenir qui mentionne sa sœur et donc sur le site du festival Nova. Et le journal nous montre une photo des 50 000 personnes et peut-être même plus qui ont participé hier soir au grand rassemblement du souvenir organisé à Tel Aviv par les familles endeuillées. Le Israel Hayom souligne la présence hier au parc Ayarkon de tous les leaders de l'actuelle opposition, à l'exception d'Avigdor Lieberman, une soirée du souvenir présentée par l'ex-otage Elisha Rabi. Certains sites d'information précisent d'ailleurs que toutes les familles endeuillées n'ont pas été invitées, comme par exemple celles qui ont soutenu le gouvernement durant la guerre, ce qui a donné une connotation politique à un rassemblement qui aurait dû être consensuel.
2: Et puis le Israel Hayom publie ce matin une double page de photos des commémorations de la journée d'hier.
6: Bien sûr, les commémorations du souvenir sur le site du festival Nova, avec une place d'Isengoff à Tel Aviv dont la fontaine a été coloriée en rouge sang, avec les forces de police qui ont combattu avec bravoure le 7 octobre et qui ont organisé eux-mêmes des cérémonies du souvenir, là où elles ont combattu durant cette terrible journée. Et puis avec une photo du cimetière militaire de Kfar Aza, également devant le monument du souvenir à Nahal Oz, et enfin même en diaspora à Berlin, où une cérémonie du souvenir s'est tenue hier.
2: Le reste de l'actualité ce matin dans le Israel Hayom, c'est un édito émouvant mais ferme de Tzvika Gringli qui a perdu son fils Shaul au combat durant la guerre.
6: Il s'en prend en particulier ce matin au public orthodoxe, ou plutôt à ceux qui dans le public orthodoxe n'ont pas honte de fustiger ceux qui sont tombés au combat durant la guerre. Selon lui, les élèves des yeshivot réfractaires au service militaire qui se font arrêter par la police militaire ne le sont pas parce qu'ils étudient la Torah, mais parce que au contraire, par leur attitude, ils violent le respect de la Torah et s'excluent eux-mêmes du Ham Israël. Fin de citation.
2: Et le Israel Hayom a choisi ce matin d'interviewer le colonel Netanel Shemcha, commandant en chef de la brigade Givati.
6: Et le colonel Shemcha revient sur les combats contre le Hamas. Nous l'avons privé de 80% de ses capacités militaires durant la guerre et nous avons détruit 90% de ses tunnels. Le colonel Shemcha ne ressent pas de fatigue ou de lassitude de la part de ses soldats combattants. Au contraire, affirme-t-il, les jeunes veulent de plus en plus être officiers et il leur rend un vibrant hommage. Au cours de cette guerre, j'ai eu le mérite de commander les meilleurs soldats qui soient. Et il raconte aussi la conquête du Beaufort il y a quelques mois au sud Liban par ses unités. Nous avons reçu le feu vert du gouvernement à 20h et le lendemain matin, nous étions déjà sur les hauteurs du Beaufort.
2: Le Israel Hayom consacre de son côté sa manchette ce matin à un témoignage apporté par celui qui était l'attaché militaire de Benjamin Netanyahou le 7 octobre 2023, le général Avi Gil.
6: Celui-ci affirme en manchette: on ne dit pas toute la vérité au public. Et le Israel Hayom cite des extraits de l'entretien que le général Gil lui a accordé et qui sera publié dans son intégralité demain dans l'édition du Shabbat. Voici quelques-uns de ces extraits. Celui qui affirme qu'on lui a dissimulé des informations, sous-entendu Benjamin Netanyahou, ment. Je le dis clairement, affirme Avi Gil, il n'y a pas eu de trahison. Il y avait à la présidence du Conseil des conduites de voyous de la part de gens qui pensaient que tout leur était permis. Netanyahou savait tout, il a lu tous les rapports des renseignements et a écouté toutes les estimations. À la présidence, on a essayé de modifier les rapports après le 7 octobre. Et le général Avi Gil affirmait également: il aurait été possible de ramener plus d'otages vivants et plus tôt, sans l'ombre d'un doute. Réaction du Likoud à ces déclarations: il s'agit là d'une campagne de propagande mensongère et politique. Fin de citation.
2: Dans le Yediot Aharonot, Ari Shavit, l'ex-célèbre éditorialiste du Haaretz, revient sur les leçons à tirer du 7 octobre.
6: Nous n'avons pas le droit de revenir à une politique de retenue. Nous n'avons pas le droit de revenir à une attitude d'aveuglement et au concept erroné d'avant le 7 octobre. Mais nous ne devons pas également nous transformer en Masada ou en Gamla. Nous devons, 3 ans après le drame, retrouver un équilibre. Nous ne devons pas permettre à Si Noir de l'emporter, même lorsqu'il est sous terre. Le message du 7 octobre, c'est de comprendre la grandeur d'Israël et d'en faire un État unie, démocratique en particulier.
2: Et justement, le Yedioth Ahronoth consacre ce matin une double page à un dossier qui sera au centre des prochaines élections, le caractère juif et démocratique de l'État d'Israël.
6: Selon le Yedioth Ahronoth, 78 ans après la création de l'État d'Israël, la 26e Knesset devra répondre à une question clé. Est-ce que la déclaration de l'indépendance a une valeur juridique et comment pourra-t-on réparer la loi sur la nationalité? Le journal cite l'avis de grandes formations politiques à ce sujet. Par exemple, pour Yachar de Gadia Zenkot, la reconnaissance des valeurs de la déclaration d'indépendance sera une condition sine qua non à la formation d'un gouvernement après les élections. Tous les partis donc livrent leur position, mais ce qui est intéressant, c'est que le Yedioth Ahronoth a apparemment oublié de demander son avis à un parti qui n'est pas négligeable dans la classe politique israélienne. Il s'agit du Likoud.
2: Et puis ce matin, dans la page édito du Yedioth Ahronoth, Boaz Atzni s'intéresse aux émeutes des lycées en France.
6: Il mentionne l'incendie par les émeutiers du lycée Nelson Mandela à Nantes et il insiste sur l'omniprésence de la cause palestinienne dans la protestation des lycéens. Les drapeaux de l'OLP sont devenus les symboles de l'antisémitisme à travers le monde. Ils sont brandis comme dénominateur commun de la haine des juifs de la part de tous, musulmans, chrétiens, sunnites, chiites. Tous sont conscients que l'antisémitisme s'est déguisé en pro-palestinisme et il affirme de manière ironique la bombe palestinienne est en train d'exploser précisément dans les mains du pays, la France qui a le plus financé cette cause contre l'État d'Israël.
2: Et puis enfin ce matin, on va terminer cette revue de la presse, Daniel, par un survol de l'édition hebdomadaire d'ActuJ.
6: Avec un dossier consacré au 7 octobre sur le thème Israël coupable, le monde à l'envers. Comment, 3 ans après, l'État hébreu fait l'objet d'une mise en cause planétaire. Également un dossier sur le vol Fly Dubai. Un article en perspective de la convention du consistoire central qui se tiendra la semaine prochaine en Israël. Et puis Alexandre Arcadi qui fête ses 40 ans de carrière.
2: Merci beaucoup Daniel. On vous retrouve tous les matins à 7h et 7h30.
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1: Merci d'être avec nous sur Radio J. Dans quelques instants, David Revaud-Allonne et son invité Maya Daboulos, PDG d'Avas Paris, ex-directrice de la communication de Jean Castex à Matignon. Ils s'installent au dernier moment. Bonjour messieurs, dames.
2: Bonjour Inanna, bonjour à tous.
1: Merci d'être là en studio. Et alors on a une invitation royale ce matin à ce que je vois, puisque nous accueillons une invitée qui fait beaucoup parler d'elle, Madame Ségolène Royal, bonjour.
3: Bonjour les juifs, j'espère que vous réalisez l'honneur que je vous fais de me rendre sur votre petite station, parce que venir chez vous pour trouver des électeurs en ce moment, c'est un peu comme essayer de pêcher un poisson dans un bac à sable, ou de trouver un végétarien chez Hippopotamus. Mais quand même, vous vous rendez compte que c'est du sexisme, vous venez de m'appeler madame. Et ben si j'étais un homme, permettez-moi de vous dire que vous n'auriez jamais osé.
1: Bon, en même temps, vous êtes une femme, je voulais juste être polie.
3: Oui, ben il s'agirait de pas de faire d'excès de zèle, de politude.
1: De politesse, vous voulez dire.
3: Alors maintenant, en plus, vous me corrigez parce que je suis une femme, alors là, c'est du mansplaining. Où est la sororitude dans tout ça? Moi, présidente, je lutterai pour les droits des femmes. Moi, présidente, eh bien, il n'y aura pas de mouvements sociaux avec moi. Moi, présidente, je dénoncerai les abus de pouvoir des régimes autoritaires. Moi, présidente. Oh mince, j'ai bugué. J'ai encore piqué l'éthique de langage de mon ex, là. En bas, à force de le fréquenter, le chamallow à lunettes, il y a des automatismes qui sont restés.
1: Bon, on va revenir à l'essentiel. Qu'est-ce qui vous a poussé à être candidate à la primaire socialiste?
3: Eh ben, j'ai entendu une voix intérieure qui m'a dit « Ségolène, la France a besoin de toi, va sauver la France ». Oh mince, j'ai encore bugué. J'ai piqué l'éthique de langage de la Jeanne d'Arc. Un héritage de mon éducation catholique, probablement. En même temps, elle a 13 ans, elle a réussi à embarquer les Français avec elle. Il n'y a pas de raison que moi, à 53, je ne fasse pas comme elle.
1: 53 ans?
3: Oui, 53 ans. 1953, bon, 73 ans, d'accord. Mais 53, c'était ma première candidature. Mais justement, c'est un avantage. Je suis la personne la plus compétente pour la candidate à la primaire de LFI. Oh, pardon, du PS. Oh, le lapsus. Ben, faut dire qu'avec Ophélie Fort comme président du PS et avec les idées que je défends, c'est à s'y méprendre. Non, mais je suis la candidate légitime parce que j'ai un CV long comme le nez de Mélenchon quand il dit qu'il ne met pas le feu au poudre dans les lycées. J'ai été présidente de la région PACA.
1: Bravo.
3: Ah non, pardon, c'était où déjà? Poitou-Charentes, hein, oui, bravo, merci. Faut dire que j'y suis pas allée tellement souvent. J'étais députée, j'étais ministre, présidente de la République.
1: Ah bon?
3: Oui, bon ben presque. J'étais à deux talonnettes du pouvoir. Si l'autre, il m'avait pas énervé au débat de l'entre-deux tours, que soit disant que je sais pas garder mon calme, mais je suis calme, je suis très calme, je suis l'exemple de la sérénitude.
1: La sérénité.
3: Oui, ben, ça va maintenant. En tout cas, s'il y a bien un mot, vous allez pas me reprendre, c'est le mot génocide. Je le répéterai quand dit tant qu'il faut pour être élu. Génocide, génocide, génocide. Si je gagne 1% à chaque fois que je le dis, ça a bien marché avec LFI. Je suis voilà. Moi, vous savez, je suis soutenue par de nombreuses personnalités remarquables et influentes.
1: Ah oui, comme qui?
3: Thomas Guénolé, mais c'est pas les questions. Parce que la solution pour le redressement économique, social, médical, scolaire de la France et le retour à la paix mondiale, c'est en disant stop au génocide. D'ailleurs, si vous voulez m'aider à financer ma campagne, vous pouvez envoyer stop génocide au 8-12-12. C'est pas moi qui le dis, c'est les lycéens qui estiment qu'en libérant Gaza des juifs, eh ben, on va libérer du temps sur leur pause déjeuner. D'ailleurs, puisque je suis là. Vous pourriez vous excuser pour la politique de Netanyahou et vous désolidariser d'Israël. Ça permettrait de, eh ben, de faire baisser l'antisémitisme.
1: Mais est-ce que vous demanderiez aux Français d'origine russe ou ukrainienne de se justifier sur les politiques de Poutine ou de Zelensky?
3: Bah non. Bah pourquoi je ferais ça? Vous avez vu des drapeaux russes ou ukrainiens, vous, dans les lycées? Vous avez vu des Russes ou des Ukrainiens menacés de mort? Bah non plus. Vous avez vu un seul candidat gagner des voix en parlant de ce conflit? Bah non, tout le monde s'en fout.
1: Bon, pourquoi vous ne demandez pas non plus aux Français d'origine algérienne de se justifier sur la politique autoritaire du pays?
3: Alors, je vais vous l'expliquer de manière très claire, pour trois raisons très simples. One, two, three, viva l'Algérie. L'Algérie autoritaire, non mais on aura tout entendu. C'est quoi la prochaine étape? Dire que Fidel Castro était un dictateur ou que j'ai toutes les chances d'être élu président? Oh non, j'ai vraiment toutes les... Oh, le lapsus encore. D'ailleurs, je vais bientôt y retourner en Algérie pour faire un stage de danse du ventre. Visiblement, d'après Raphaël Glucksmann, ma danse du ventre est trop voyante, pas assez subtile. Alors, je voudrais m'améliorer. Je suis Ségolène.

0: savoir si votre invitée Maya Daboulos pourrait me proposer ses services de communicante. Elle a bien aidé Jean Castex à être populaire pendant le Covid et Dieu sait qu'on partait de loin. Alors moi, je suis prête à tout, même me faire la boule à zéro ou porter des lunettes et prendre un accent chantant s'il le faut. Quant à moi, je suis prête à me mettre une perruque et prendre la voix de Ségolène pour rire de l'actualité plutôt que d'en pleurer. Ça va être long 2027. Si vous voulez faire du bien, rendez-vous à partir du samedi 10 octobre à 21h15 pour mon One Woman Show Requin Blonde à la Divine Comédie. Je serai ravie de vous y recevoir, Mayada, et dire que j'ai failli devenir conceptrice rédactrice dans une autre fille, c'est un truc de malade. Allez, en attendant que le monde aille mieux. Ouais, bah écoutez, hein, voilà, on va discuter. En attendant que le monde aille mieux, on peut toujours rêver, alors je vous souhaite une bonne journée.
1: Ah bah on la préfère comme ça quand même. Hein. Merci beaucoup, Annabelle Nakache, qui se grime toujours de la plus belle des manières.
2: Je n'ose plus poser de questions parce qu'on va m'accuser de faire du mansplaining.
1: Merci à vous, tout de suite, justement, c'est votre invité, David, et vous êtes bien à votre place. Posez des questions à Maya Daboulos, PDG d'Avas Paris, ex-directrice de la communication de Jean Castex à Matignon.
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2: Bonjour Maya Daboulos.
4: Bonjour David Revaud-Allen.
2: Vous êtes professionnellement aujourd'hui présidente, directrice générale PDG d'Avas Paris. Vous avez aussi œuvré en politique sur la campagne de François Hollande au cabinet de Marisol Touraine au ministère de la Santé et plus récemment au cabinet de Jean Castex à Matignon. Vous avez dirigé sa communication, on le disait, pendant la délicate période du Covid, on va en parler. Et puis vous êtes également autrice, vous venez de publier ce livre, un récit autobiographique de Bonne Famille chez Grasset. Vous y racontez votre trajectoire depuis votre enfance au Caire, dans une famille copte, chrétienne d'Orient, jusqu'au plus haut poste de la République française. Un paragraphe résume votre trajectoire. Le président de la République connaît mon prénom et mon bulletin médical. Le premier ministre me tutoie. Les ministres m'appellent pour des conseils. Une quinzaine d'années plus tôt, j'encaissais des fards à paupières au Monoprix. Un homme m'avait tabassé en me traitant de sale arabe. Une trajectoire assez unique et ascensionnelle, donc.
4: Pas que ascensionnel, ce que je raconte dans ce livre, effectivement, c'est que j'ai grandi dans un univers qui est très peu connu, en fait, en France, dans une famille de coptes, intellectuels, égyptiens, assez
2: votre
4: bourgeois.
2: Votre père était journaliste.
4: Tout à fait, écrivain, journaliste, et tout à fait bourgeois, plus que ça même, effectivement. Ce que je raconte, c'est que derrière cette famille où tout était ouaté, où a priori tout allait bien, en fait, des drames se jouent. Ma mère boit. Peu de temps après, mon frère adoré, chéri, va mourir brutalement. Quelques années plus tard, mon père meurt et ensuite revers de fortune immense et les huissiers défilent les uns après les autres. Je décide à ce moment-là de venir en France. J'ai 22 ans et j'ai 300 euros en poche et il faut tout reconstruire. Donc en effet, c'est ascensionnel, mais il y a eu des montagnes russes ou plutôt des dunes égyptiennes, en l'occurrence, en ce qui me concerne.
2: Alors justement sur l'Égypte, sur votre enfance et votre adolescence au Caire, de cette enfance, vous gardez une dent contre l'islamisme, je vous cite. « Je suis une laïcarde pure et dure, la vision du voile me révulse. » Et aussi, la tolérance de l'Occident à l'égard du voile, c'est celle de quelqu'un qui n'a jamais été une minorité chrétienne dans un pays musulman. L'Occident tolère par culpabilité.
4: Oui, effectivement, moi je pense que... Alors, il y a quelque chose de très français, en fait, face à des faits de société, c'est qu'on met des grands concepts et des grands mots, la laïcité, la tolérance, etc. Moi, ce que je raconte là, c'est la vision d'une petite fille et son ressenti dans les rues du Caire. Et en effet, la période où j'ai vécu au Caire est la période de la montée de l'islamisme, des frères musulmans notamment, les années 80, les années 90, alors même que mes parents, à moi... ont vécu une période où juifs, chrétiens, musulmans vivaient, cohabitaient dans la plus grande sérénité et tolérance. Cette vision que j'ai du voile, en effet, elle traduit quelque chose qui, à mon sens, est aussi un peu méconnu en France. C'est-à-dire que, au fond, les jeunes filles ont intégré complètement... parce que c'est le cas depuis des décennies, parce qu'il y a une pression sociale, familiale aussi, qu'il fallait le faire. Donc effectivement, parfois ça peut être un choix et je le respecte, mais souvent c'est le résultat de pression même inconsciente vis-à-vis de soi-même.
2: Parce que même en Égypte, dans les années 50 et 60, sous Nasser notamment, le voile n'était pas monnaie courante dans les rues du Caire. Je vous cite encore, j'ai traversé des épreuves qui auraient dû me détruire et pourtant me voilà. Vous écrivez des tragédies, vous l'avez cité, la perte de votre frère, celle de votre père, l'exil, l'apprentissage de la France, des ruptures amoureuses, des moments vraiment émouvants et durs. Et pourtant, vous gardez toujours, enfin souvent, un regard amusé avec beaucoup d'ironie sur ce parcours. Vous mêlez des moments assez émouvants et aussi très amusants.
4: Je vous remercie. En fait, effectivement, ce que j'essaye d'insuffler dans ce livre, c'est du sourire, de la lumière et du soleil. Moi, ce que j'essaye de dire aussi dans cet ouvrage, c'est qu'au fond, après la tempête, même les plus durs, le soleil revient toujours. C'est pas forcément facile, hein, et ça a l'air facile dit comme ça, mais au départ, le rire, pour moi, qui avait une grande place dans ma vie, dans ma famille, je l'ai utilisé beaucoup comme un masque, comme une carapace, comme une arme aussi. Peut-être pour dire à mes parents, bon, de mon côté, tout va bien, je surjouais le tout va bien pour qu'il n'y ait pas d'inquiétude supplémentaire pour eux à avoir vis-à-vis de moi. Et la magie de l'être humain, c'est que ce sur quoi on se force finit par devenir, en fait, quelque chose de très naturel. Et au fond, je suis devenue, par exemple, quelqu'un d'optimiste alors que je ne l'étais pas du tout. La mécanique, en fait, d'insuffler de l'humour, du rire dans ma vie a servi aussi, d'ailleurs, professionnellement, puisque le rire permet aussi de dire des vérités aux gens. Et je pense qu'on en manque d'ailleurs parfois en politique. Mais au fond, c'est devenu une seconde nature et c'est ça qui est génial.
2: Ce qui est moins amusant, c'est cette agression raciste, on en parlait, agression violente, vous avez été victime, agression physique. Qu'est-ce que ça vous inspire, la montée des intolérances, du racisme, de l'antisémitisme en France, notamment depuis le 7 octobre, dont on a commémoré hier le triste 3e anniversaire, si je veux dire.
4: C'est abominable. Et évidemment, le 7 octobre a été un rappel aux consciences terrible. Qu'il y ait une montée de l'antisémitisme, c'est évident. Qu'il y ait une montée du racisme, c'est évident aussi. Mais moi, mon vécu, c'est que la France, ça n'est pas que ça. Quand je suis arrivée, effectivement, j'ai eu cette agression qui m'a beaucoup marquée. Mais je décide de rester. A priori, j'avais pas le choix non plus. Mais je ne me dis pas, les Français sont tous racistes, antisémites, etc. Ce que je me dis, c'est que la France, c'est aussi ça. C'est aussi ça. Mais mon vécu est quand même que la France est un pays qui permet d'être libre. Et ce que je raconte aussi, c'est ce parcours de libération, d'émancipation, avec une évolution dans ma manière de voir les choses. Quand je suis arrivée, et j'imagine que c'est assez classique, ma vision de l'intégration était de tout faire comme les occidentales. Je voulais marcher comme elles, parler comme elles, réfléchir comme elles, et devenir elles, en fait. Et je leur enviais aussi une forme de désinvolture, d'insouciance, de liberté. Et puis, avec les années, on accepte la part de soi qui est plus ancienne ou qui est moins digne d'intérêt selon notre conception à l'époque. Et on y voit la richesse aussi que ça peut apporter. Et je me sens plus égyptienne aujourd'hui et plus libre d'ailleurs de l'être que je ne l'étais il y a 10 ans ou 20 ans.
2: Vous racontez aussi un moment particulièrement difficile de votre vie, un cancer du sein. Et à ce sujet, un épisode, vous cherchez une perruque frisée, ce qui est rarissime, et vous allez le trouver chez un perruquier pour femmes juives orthodoxes.
4: Tout à fait. Effectivement, beaucoup de femmes juives orthodoxes portent la perruque après le mariage. Moi, c'était après la chimiothérapie, hein, chacun son rite de passage. Mais il y a quelque chose de fascinant. Alors, c'est vrai qu'aujourd'hui, il y a des mouvements, notamment sur les réseaux sociaux, poussés par des jeunes féministes, sur le fait de conserver ses cheveux frisés. Mais au fond, il y a quand même, et notamment en Orient, tout le monde se lisse les cheveux en Égypte, par exemple. On sort pas quand on n'est pas coiffé, et coiffé veut dire avoir les cheveux lisses, alors même que c'est pas la nature de nos cheveux. Et donc, lorsque je vais faire le tour de toutes les perruqueries, en fait, de Paris, pour essayer d'en trouver une, impossible de trouver des cheveux frisés. Et d'ailleurs, les gens me regardaient bizarrement, me demandant, mais puisqu'elle a le choix, pourquoi est-ce qu'elle garderait des cheveux frisés? Je finis par trouver effectivement cette coiffeuse qui m'est recommandée par une amie juive et qui accepte en fait de faire une permanente sur des cheveux lisses et de la colorer de la couleur de mes cheveux. Ce qui fait qu'au début je retrouve des cheveux frisés, bruns, etc. Mais je finis quelques mois plus tard avec une perruque, donc des cheveux raides comme des spaghettis non cuits et blond vénitien. Enfin, c'était complètement insolite.
2: Alors il y a beaucoup de politique également dans ce livre. Vous racontez votre entrée en politique, la campagne de François Hollande, le cabinet de Marisol Touraine à la santé. Et c'est là que vous rencontrez un jeune homme de 22 ans, un certain Gabriel Attal. Et vous écrivez, il est plus brillant que moi et ça m'énerve, il anticipe tout, il a une intuition politique redoutable, il a les dents qui rayent le parquet, quand il marche dans les couloirs, on entend presque le bruit. C'était prémonitoire.
4: c'était prémonitoire. Et en même temps, alors je précise que ce livre effectivement n'est pas du tout un livre politique. Il y a évidemment des politiques, il y a des décors politiques, puisque c'est là où aussi j'ai évolué.
2: Vous décrivez les us et coutumes des cabinets, les coulisses de la com politique.
4: Exactement, et c'est là que je rencontre Gabriel Attal, et effectivement on est toujours très amis aujourd'hui, même si je ne fais plus de politique. Effectivement, c'était peut-être prémonitoire, mais tout de suite, franchement, personne ne pouvait nier l'excellence de sa vision de la politique, son engagement total. Il travaillait très tard la nuit.
2: Vous aviez senti que c'était un petit jeune qui allait aller loin.
4: Aucun doute.
2: Il y a aussi votre collaboration avec un autre petit jeune, Jean Castex. Vous racontez votre arrivée à Matignon, c'est savoureux, ce grand
4: votre
2: bureau,
4: style.
2: Autre style, ce grand bureau qui vous est attribué. Votre mission, je cite, je vais passer les prochains mois à expliquer qu'on va serrer les boulons un par un, avec notamment le Covid, l'émergence des antivax. C'est un des jobs les plus difficiles de la République, non?
4: C'est un job difficile. Alors moi, je ne l'ai pas vécu, lui non plus d'ailleurs, et c'est sans doute lié comme l'enfer de Matignon. Parce que je pense qu'il était complètement tourné vers la mission, et c'est ça qui est absolument magnifique, c'est qu'il existe en politique des gens comme Jean Castex, par exemple, c'est loin d'être le seul, et j'ai conscience qu'il y a des gens qui sont complètement obsédés par leur personne, par leur carrière, etc. Mais il y en a aussi, c'est bien de le dire, qui sont tournés vers l'intérêt général, et dont la seule
2: boussole,
4: en fait, de faire du bien à la France, y compris si c'est au détriment de leur image et de leur popularité personnelle.
2: Ça vous inspire quoi, vous qui êtes une spécialiste de la com' politique, qui avait participé à la campagne de François Hollande, cette campagne présidentielle qui démarre avec un rythme où tout s'est accéléré, les chaînes d'infos, les réseaux sociaux, l'IA maintenant et le poids des sondages qui n'a jamais été aussi fort, tout va très vite, tout va trop vite, non?
4: C'est vrai que la question du temps est une question essentielle à aborder pour un politique. Depuis que je suis passée dans le privé, par exemple, on voit bien la différence dans la gestion du temps. Un politique est toujours lié à la prochaine échéance électorale, au prochain budget de la Sécu, au prochain budget tout court, etc., etc. Là où l'entreprise, quand elle investit, en fait, elle investit pour 20 ans. Les grands hommes politiques et les grands visionnaires sont ceux, en fait, qui se projettent dans le temps long et qui gardent une cohérence et un cap, et non pas, qui cherchent pas à faire du buzz. On a tous lu, peut-être autour de cette table, Giuliano D'Ampoli.
2: Bien sûr.
4: Et notamment sa vision du populisme, qui est que on dit A un jour quand les internautes veulent du A, et on dit B le lendemain quand les internautes veulent du B. Et
2: c'est précisément ce qui est en train de se passer dans cette campagne où on est au bord du gouffre sur le plan social, économique, financier, avec le risque de crise financière, et où visiblement les candidats continuent à faire de la démagogie comme si de rien n'était, quand même.
4: Mais c'est ce qui est intéressant à regarder, c'est qu'en France, les qualités requises pour conquérir le pouvoir ne sont pas du tout les mêmes que celles qui sont requises pour exercer le pouvoir, en tout cas aux yeux des Français. Ce qui aboutit à quelque chose de très simple, il y a de la surpromesse et ensuite de la déception. Donc je pense que le bon candidat sera celui qui fera une communication cohérente avec la personnalité qu'il sera quand il sera président.
2: C'est qui pour vous le bon candidat aujourd'hui?
4: Non, moi je ne fais pas de politique. Évidemment, j'ai un avis, mais je ne suis pas légitime pour donner quelques conseils que ce soit à nos auditeurs.
2: Puisque la com, c'est votre métier, on dit souvent qu'aujourd'hui les politiques ne font plus de politique, mais qu'ils ne font que de la com. C'est vrai?
4: C'est pas que vrai. Mais c'est aussi vrai, et il faut l'entendre, et c'est vrai qu'aujourd'hui, il y a beaucoup de phrases marketées, de punchlines, d'éléments de langage, comme on dit. Et je pense que les Français ne s'y trompent pas. Les Français sont un peuple, la France est un peuple très politique, qui décrypte aussi tout ce qui est trop marketé. Et je pense qu'un des nouveaux leviers de crédibilité aujourd'hui est l'authenticité et la sincérité.
2: Merci Maya Daboulos, je rappelle le titre de votre ouvrage,
4: Merci
2: De Bonne Famille, c'est chez Grasset et c'est à lire.

0: Bonjour à toutes et à tous, bon réveil et bienvenue sur RCJ en ce jeudi 8 octobre 2026, il est 8h.
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0: Les détails de l'actualité israélienne dans un instant avec notre analyste Rina Bassiste, puis l'invité de cette édition, Bruno Carsenti, philosophe et professeur à Sciences Po. On fait tout de suite un tour d'horizon de l'actualité sur RCJ.
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2: Bonjour Elsa, bonjour à tous. Les hommages en la mémoire des victimes du 7 octobre se sont poursuivis hier. En Israël, plus de 50 000 personnes se sont réunies au parc Ayarkon à Tel Aviv pour la grande cérémonie d'hommage aux victimes du 7 octobre organisée par les rescapés et familles endeuillées. L'un des hôtes de la soirée, Elisha Rabi, ancien otage dont une partie de la famille a été assassinée au kibbutz Be'eri. Nous pensons à ceux qui ont été blessés et qui portent encore leurs cicatrices, a-t-il déclaré. Omri Shafroni, survivant du massacre du kibbutz Be'eri et qui a perdu 4 membres de sa famille, a lui affirmé le besoin, je cite, de savoir ce qu'il s'est passé. Même demande formulée plus tôt dans la journée lors d'une manifestation à Tel Aviv. Il y a 3 ans, Uri Goren perdait son cousin lors du massacre.
3: Savoir exactement ce qui s'est passé, ça aidera. Pas seulement à apaiser la douleur, ça aidera aussi à empêcher que cela se reproduise pour que nous puissions vivre.
2: Nous vivrons et nous danserons à nouveau. Voici les mots prononcés par le président israélien Yitzhak Herzog depuis le site du festival Nova, entouré de survivants et de familles de victimes. Projection aussi sur l'avenir d'une région qui porte toujours les stigmates du 7 octobre. C'était au micro d'Ava Merdi.
3: Nous sommes une nation plongée dans la douleur, mais nous faisons preuve d'une immense résilience. Toute cette région attaquée de façon barbare le 7 octobre se reconstruit aujourd'hui. Sa population doublera dans les prochaines années. Les gens reviennent vivre ici et veulent continuer à avancer.
2: Absent des 2 cérémonies, Benjamin Netanyahou a allumé une bougie commémorative en mémoire de toutes les victimes assassinées par le Hamas. En ce jour, la nation s'unit dans le souvenir et dans le manque de nos proches, a déclaré le Premier ministre depuis son bureau, avant d'ajouter vouloir régler ses comptes avec tous les assassins du 7 octobre. En France, commémoration aussi des 3 ans des massacres du 7 octobre. Un pavillon mémoriel ouvert au public pendant 3 jours a été installé par le CRIF Place des Vosges. 15 000 personnes sont attendues d'ici ce soir. Une exposition photo au cœur des kibbutz du sud d'Israël à la manifestation pour la République et contre l'antisémitisme à Paris. Yael Braun-Pivet, Gérard Larcher, Édouard Philippe, Xavier Bertrand, Emmanuel Grégoire ou encore Jérôme Guedj l'ont visité. RCJ était sur place, condamnation unanime des massacres et réaffirmation de la lutte contre l'antisémitisme dans des propos recueillis par Elsa Parienté et Laurence Goldman. Écoutons Nicolas Sarkozy, ancien président de la République.
4: Le pire, c'est ce qui s'est passé le 7 octobre. Et c'est assez bouleversant de voir tous ces gens qui essayent de survivre après avoir connu ce qu'ils ont connu et de passer par ce qu'ils sont passés. Ça interroge non pas le fait d'être de droite ou d'être de gauche, ça interroge notre humanité à tous. Est-ce qu'on doit être solidaire de gens qui ont souffert à ce point-là ? La réponse est oui. Et est-ce qu'on doit combattre des gens qui sont capables de telles atrocités ? La réponse est oui. Mais il ne faut pas les combattre parce qu'on est français ou parce qu'on est israélien ou parce qu'on est juif. Simplement parce qu'on est des êtres humains qui ne pouvons pas accepter ce niveau de barbarie.
2: Antisémitisme d'extrême gauche et d'extrême droite qui se rejoignent pour un autre ancien président de la République et peut-être candidat à la prochaine élection présidentielle, François Hollande.
5: Nous avons ce devoir, je le dis, de nous unir pour faire comprendre à l'ensemble du pays que nous sommes tous sur ce point-là intraitables. Et que ceux qui s'écartent à ce point-là s'écartent pas simplement de cette union-là, s'écartent de la République. Et les filles à travers la condamnation d'Israël et le Rassemblement national à travers une idéologie qui a toujours laissé penser que les juifs contrôlaient l'économie, contrôlaient le pays. Souvent, l'histoire l'a montré, il y a des antisémitistes qui se rejoignent.
2: Une lutte contre l'oubli donc toujours vive pour le candidat Renaissance à l'élection présidentielle, Gabriel Attal.
6: Je suis venu dire que on n'oublie pas leur nom, on n'oublie pas leur visage, on n'oublie pas leurs histoires, on n'oublie pas leurs rêves, on n'oublie pas leur famille, on n'oublie pas leurs proches, on n'oublie pas le peuple israélien dont on partage toujours la douleur, et surtout qu'on leur doit une promesse qui est de ne jamais détourner le regard, de ne jamais laisser la haine l'emporter, de jamais laisser l'antisémitisme se banaliser, de jamais laisser le relativisme abject s'installer. Le 7 octobre va se gravé dans nos mémoires et pour nous toujours un motif de poursuite d'un combat contre la haine et l'antisémitisme.
2: À 12h15, place des Vosges, un dernier rassemblement des maires de l'espoir aura lieu en souvenir des victimes du 7 octobre. Dans un communiqué publié à l'occasion du 7 octobre, le maire de New York, Zoran Mamdani, a accusé Israël d'apartheid et de commettre un génocide avec la complicité des États-Unis. Présent à une cérémonie de commémoration des victimes, le maire de New York a été la cible d'attaques de militants pro-palestiniens, le qualifiant de traître. En France, la justice administrative a suspendu l'interdiction d'une manifestation pro-palestinienne prévue à Paris hier soir. Dans leur décision, les juges des référés du tribunal administratif de Paris ont rejeté l'argument du trouble à l'ordre public. Selon eux, le fait que la date choisie pour la manifestation puisse choquer ne constitue pas un motif suffisant pour retenir le risque de trouble à l'ordre public. Et les militants pro-palestiniens ont célébré le massacre du 7 octobre, l'ont qualifié de résistance et ont déchiré des photos des enfants bibas, selon la présidente de l'UEJF, Léa Hanoun, qui était présent sur place. L'UEJF a porté plainte pour apologie du terrorisme. A noter par ailleurs que l'Union des étudiants juifs de France a dénoncé plusieurs actes et propos antisémites qui se sont tenus à l'université de Créteil. Notamment, des croix gammées ont été dessinées pendant un cours en visio. Et enfin, les premiers blocages des lycéens ont commencé ce matin. Hier, le Premier ministre Sébastien Lecornu s'est exprimé depuis la rue de Varennes pour tenter de reprendre la main sur le mouvement étudiant. Parmi ses annonces, la suspension des cours au lycée en cette fin de semaine pour organiser un temps de démocratie interne dans les établissements scolaires. Des organisations de lycéens et d'étudiants représentées notamment par l'Union syndicale lycéenne ont demandé à être reçues par le Premier ministre faute de mesures concrètes annoncées selon eux par le gouvernement.
0: Merci beaucoup Victor Benchimol, 8h07 sur RCG, restez avec nous. Dans un instant, l'actualité israélienne avec Rina Bassi.
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0: 8h08 sur RCJ, l'analyse de l'actualité israélienne, c'est avec vous Rina Bassiste, bonjour.
8: Bonjour Elsa Bokertov.
0: Et on commence par ce potentiel nouvel avertissement qui aurait été formulé auprès du Premier ministre israélien Benjamin Netanyahou. Et cette fois, ce serait venu de Herzi Halevi, on le rappelle, ancien chef d'état-major, et Yoav Gallant, ancien ministre de la Défense. De quoi s'agit-il, Rina?
8: Oui, en fait, c'est le Canal 12 qui a révélé ça hier. Et c'est pas un avertissement, mais une série des avertissements, soit par des lettres qui étaient écrites, soit par des demandes. Et en fait, des rendez-vous avec le Premier ministre, des demandes qui n'étaient pas accordées depuis mars 2023, donc plusieurs mois avant le massacre de 7 octobre. Et tout ça, c'était lié à l'époque à cette réforme judiciaire qui a fracturé la société israélienne. Donc, il y a Herzi Halevi, le chef de Tzahal, et les ministres de la Défense à l'époque, Yoav Gallant, tous les deux, il avertit le Premier ministre disant « La société israélienne est dans une situation très

0: de 7 octobre, avec des derniers avertissements qui viennent non seulement d'Hertzia Levy et de Yoav Gallant, mais aussi au sein de l'appareil des renseignements de Tsahal, donc le chef de la division des recherches au sein de service des renseignements militaires. Donc là, les choses deviennent vraiment plus précis, disons nos ennemis regardent de très près, ils voient une opportunité, ils voient une ouverture, il faudra se préparer. Et on a bien vu que le Premier ministre d'abord il a refusé les rendez-vous avec ces personnes. Et après, et on a les sentiments, et ça c'était quelque chose qui a été révélé aussi ces dernières semaines avec tout ce coup de fil qu'il avait, ou ces contacts qu'il avait avec le président émirati et avec les chefs de renseignement égyptiens, qui ne prend pas ces avertissements de l'extérieur et de l'intérieur assez sérieusement.
1: Autre sujet, Rina, une journée de rage à nouveau prévue du côté des ultra-orthodoxes. Il y avait bien sûr pendant plusieurs mois ce sujet des projets de loi sur l'enrôlement obligatoire des ultra-orthodoxes. Là, la Knesset bien sûr est dissoute. Est-ce que c'est parce que c'est l'enjeu des prochaines élections? Qu'est-ce qui mobilise encore aujourd'hui les ultra-orthodoxes?
0: Oui, c'est plus que ça, parce que vraiment ça a commencé, comme vous l'avez bien dit, avec la question de est-ce qu'il y aura ou il n'y aura pas cette loi que les ultra-orthodoxes demandent pour l'exemption de leurs jeunes du service militaire. Mais petit à petit, quand les cours suprêmes a ordonné en fait toutes les instances de l'État et d'abord Tsahal et la police de commencer à arrêter tous ceux qui obéissent pas, qui veulent pas venir faire leur service militaire, là les ultra-orthodoxes ils sont entrés dans une bataille extrêmement concrète pour empêcher chaque arrestation. Ils ont mis en place un système qui s'appelle couleur noire, ce qui nous rappelle un peu les systèmes d'avertissement couleur rouge pour les bombardements, soit dans le nord, soit dans le sud. Donc pour eux, c'est le système noir où il avertit par téléphone ou par d'autres moyens de communication. Il avertit tous les gens qui sont à proximité et là où il pense qu'il va se passer une tentative d'arrestation de venir, de se rassembler et empêcher par force, par la violence, d'empêcher les représentants de Tsahal d'arrêter cette personne. Et on a vu ça, une démonstration assez effrayante, il y a deux jours à Modine, où des milliers des orthodoxes sont venus pour empêcher Tsahal et arrêter quelqu'un, et ils ont réussi. La violence ou en tout cas, le danger de violence et de l'escalade était tel que les représentants de Tsahal étaient forcés de partir, à ne pas arrêter cette personne qui a refusé de s'inscrire pour son service militaire. Et là, on peut s'attendre que les démonstrations prévues cet après-midi, je crois que c'est à partir de 4 heures dans l'après-midi à Jérusalem, et dans la région des centres, donc Bnei Brak et Tel Aviv, et ça va pas être une mince affaire. Il y aura des milliers de gens qui vont participer, il y aura peut-être des manifestations violentes, il y aura peut-être des fermetures des actes de transport, ça sera pas quelque chose de dû au Pacifique.
1: Merci beaucoup Rina pour toutes ces précisions. 8h14 sur RCJ. Restez avec nous dans un instant, l'invité de cette édition, Bruno Carsenti, philosophe et professeur à Sciences Po.
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1: 8h15 sur RCJ, l'invité de cette édition, Bruno Carcenti, philosophe et professeur à Sciences Po. Bonjour.
2: Bonjour.
1: Merci beaucoup d'être avec nous ce matin sur RCJ. On va essayer, je ne vais pas dire de faire le point sur cet antisémitisme depuis 3 ans, mais en tout cas d'essayer d'en évoquer ses principaux ressorts. On entend souvent cette expression de nouvel antisémitisme. Vous dites, vous, que c'est quelque chose, je cite, qui perdure tout en se transformant. Quelle est peut-être la transformation, selon vous, la plus marquante de cet antisémitisme depuis 3 ans?
2: Écoutez, la transformation la plus marquante, c'est le fait que de nombreuses personnes qui nient être antisémites profèrent des propos et parfois accompagnent des actes qui ont tous les caractères de l'antisémitisme. Donc, si vous voulez, ce qui est nouveau depuis 3 ans, bon, d'abord quantitativement, c'est le nombre de paroles et d'actes, c'est la forme du déni que prennent ces paroles et ces actes. Nous n'attaquons pas les Juifs, nous attaquons les sionistes, nous dénonçons le sionisme et absolument pas l'identité juive, mais évidemment sous l'attaque contre Israël, l'attaque contre le soutien à Israël, l'attaque contre le fait qu'Israël compte pour la majeure partie des Juifs, c'est de l'antisémitisme qui se déploie. Alors, qu'est-ce qu'il a vraiment de nouveau? Écoutez, il a coagulé un ensemble de forces, d'acteurs. Il a pris sur une partie de l'opinion, disons, progressiste, qui auparavant en était relativement immunisé. Là, on a maintenant quelque chose qui a un socle très large et qui est très difficile à dénoncer avec de manière percutante parce que il prend cette forme du déni.
1: On parle des Juifs quasiment tous les jours dans le débat public. Depuis 3 ans, il y a eu des assises de lutte contre l'antisémitisme, des lois votées ou en cours de lettres. Ça ne suffit pas pour que cette lutte contre l'antisémitisme, elle soit véritablement le combat de toutes et tous. Et à quel point est-ce souhaitable et efficace qu'elle puisse à un moment donné véritablement l'être?
2: Écoutez, effectivement, la question c'est de transformer l'antisémitisme. Ça paraît évident qu'on doive le faire, et pourtant c'est ce qu'on ne parvient pas à faire, en un véritable problème public. Si vous voulez, des alertes, des prises de parole des politiques appelant à lutter contre l'antisémitisme, ça se voit, ça se manifeste, il y en a un certain nombre. En revanche, le fait d'en faire un problème public, c'est-à-dire d'imposer à la conscience publique le fait qu'il en va de la société dans son ensemble, dans le fait que les Juifs subissent ce qu'ils subissent, ça on n'y est pas encore. Le fait que l'antisémitisme, la lutte contre l'antisémitisme fasse partie des priorités pour la conscience publique elle-même, ça on n'y est pas encore. Et pourquoi on n'y est pas? Eh bien parce que je crois que on est à un moment où la question de la corrélation entre le racisme et l'antisémitisme doit être remise sur le métier, doit être reconsidérée. Dans les années 80, encore dans les années 90, on pouvait d'un seul souffle dire lutte contre le racisme et l'antisémitisme. Et l'universalisme nous impose de le faire, c'est-à-dire de lier les deux mots dans les luttes contre les discriminations et les persécutions. Hein, racisme et antisémitisme sont à combattre avec la même intensité. C'est pas la même question de différence d'intensité là. C'est une question de distinction. L'antisémitisme a des traits spécifiques qui se manifestent de façon évidente depuis le début des années 2000 en réalité, et de façon très forte depuis 3 ans. Donc focaliser la lutte contre les discriminations, les persécutions sur ceux mal spécifique qu'est l'antisémitisme, qui est distinct du racisme, même si historiquement les deux ont été reliés. C'est pour ça que vous aviez raison de dire c'est un mal très ancien, l'antisémitisme, qui précède en réalité la construction de la du racialisme au 19e siècle et la concentration sur les discriminations raciales. Donc maintenant, je crois que la question c'est est-on capable, sans déroger à l'universalisme, de focaliser notre attention sur ce que requiert la lutte contre l'antisémitisme.
1: Cette réponse, elle met les Juifs en étau. En tout cas, ce que vous évoquez, c'est l'écho de cette séparation entre racisme et antisémitisme, avec ce qui se passe à l'extrême droite et ce qui se passe à l'extrême gauche, le fait que, par le camp républicain notamment, les deux extrêmes soient mis sur le même plan dans le fait qu'ils stigmatisent les Juifs. Vous, peut-être plus précisément, comment vous qualifiez ce qui se passe des deux côtés et les répercussions que ça a sur les Juifs et sur la lutte contre l'antisémitisme?
2: Écoutez, je crois que on a tort de considérer qu'il y a une pure et simple symétrie entre les deux extrêmes. Il y a de l'antisémitisme à l'extrême droite, c'est inscrit dans la culture de l'extrême droite et en dépit de toutes les corrections, ça n'est pas réellement extirpable, si vous voulez. Dernier épisode retrouvant dans les propos du jeune Bardella des propos antisémites, ou en tout cas les lui attribuant, fait émerger le fait que l'antisémitisme à l'extrême droite reste quelque chose qui de toute façon accompagne une politique intrinsèquement discriminatoire, si vous voulez. S'il y a discrimination, forcément à un moment donné ça retombe sur les Juifs, et les Juifs jouent un rôle en réalité dans les pratiques et les pensées discriminatoires dans toute démocratie libérale. C'est le cas. Donc cet antisémitisme à l'extrême droite, il est identifiable. Maintenant, l'antisémitisme de gauche, lui aussi, il est ancien. Qu'est-ce que ça veut dire? Ça veut dire que il fait partie d'une pathologie, d'une déviation des luttes contre les inégalités, dénonçant une domination secrète et fabriquant, fantasmant à travers l'image du juif le dominant par excellence. Donc vous avez de toute façon des sources de l'antisémitisme qui essaiment dans les deux des deux côtés, avec des arguments différents, avec des moyens différents. Et aujourd'hui, la symétrie n'est pas exacte parce que du côté de la gauche, du côté de la gauche radicale, disons, cette lutte contre la domination à travers Israël, à travers l'existence d'un État des Juifs, mais aussi à travers des luttes dénonçant des inégalités dans les sociétés européennes elles-mêmes, retrouve son vieil argument antisémite et le renouvelle avec de nouveaux acteurs. Donc, ce qu'il y a eu de nouveau dans la période récente, mais en réalité ça date du début des années 2000, c'est que effectivement l'antisémitisme de gauche a retrouvé les couleurs, si vous voulez. Donc on n'a pas une symétrie exacte. D'un côté, on a, du côté de l'extrême droite, désormais une aubaine saisie par l'extrême droite qui prétend défendre les Juifs, mais en réalité ne le fait que pour continuer à tenir une politique discriminatoire, un discours politique discriminatoire orientée plus spécifiquement sur les minorités postcoloniales et sur les musulmans. Donc on a cette forme d'hypocrisie en vérité. Et de l'autre côté, on a là une montée en puissance qui s'alimente de ce que je vous disais, c'est-à-dire du fait que le progressisme en général se laisse gagner par un mode de pensée qui fraye avec l'antisémitisme.
1: Quand cette semaine, les Verts en Grande-Bretagne votent ce texte selon lequel le sionisme est un racisme. Alors ça rappelle une résolution de l'ONU qu'il avait déjà actée avant d'être abolie, en tout cas modifiée plus tard. Mais est-ce que ça rentre aussi dans ce que vous décrivez sur cette illégitimité intrinsèque du sionisme? Ce mouvement-là, il s'est opéré aussi avant le 7 octobre et là, il arrive à son paroxysme?
2: Oui, tout à fait. Cette déclaration est très très significative. Enfin, en même temps, elle confirme des tendances qui sont très présentes à la gauche de la gauche, disons, qui est de en fait de réviser l'histoire de l'Europe. Hein. De réviser l'histoire de l'Europe dans son rapport à Israël et de réviser en fait de modifier, de transformer, de requalifier ce qu'a été le sionisme. Là, il y a une déviation, une perte de sens de ce que veut dire sionisme, de ce que veut dire la création de l'État d'Israël, qui signale le fait que l'Europe ne comprend plus sa propre histoire. Parce que dire que le sionisme est un racisme est doublement faux, si vous voulez. D'abord, c'est faux au sens où le sionisme est un mouvement, d'abord un mouvement européen, un projet européen qui s'est réalisé à travers l'État d'Israël. Et c'est un mouvement de sauvetage, c'est un mouvement d'émancipation nationale des Juifs et de construction d'un abri pour les Juifs. Donc c'est le contraire d'un racisme. Mais simplement, justement, cette histoire d'un mouvement national et de la construction d'un abri, elle est requalifiée aujourd'hui en termes de colonialisme. Le terme de colonialisme est transformé dans cette manière de penser, puisque en fait on applique à ce qui a participé de la fin des empires et de la construction de nations nouvelles, on lui applique une catégorie coloniale qui ne s'applique pas puisqu'il n'y a pas de métropole ayant une expansion et il n'y a pas d'exploitation d'une population autochtone, etc. Donc on projette sur le sionisme ce colonialisme et on recode ce qui est en fait est un conflit entre deux prétentions nationales, la prétention juive et la prétention palestinienne, la prétention arabe palestinienne. On le recode en un conflit racial. Alors là, je pense que vraiment on touche le point le plus sensible de l'erreur, hein, le plus net de l'erreur, c'est que ça n'est pas un conflit racial. C'est un conflit national. C'est un conflit entre deux processus de nationalisation, dont l'un a abouti et l'autre pas. Alors, les responsabilités, les fautes, pourquoi on en arrive à un conflit aussi insoluble depuis si longtemps, on peut en discuter, on peut discuter de cette histoire, mais c'est une histoire qu'on doit raconter avec les bons termes. Et les bons termes, ce sont deux processus de nationalisation concurrents, hein, dans le même espace, l'un étant parvenu à construire un État démocratique et juif, comme il le dit depuis 1948.
1: 8h29 sur RCJ, c'est la fin de cette édition. Merci à toutes et à tous de l'avoir suivi.
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5: Bonjour à tous, nous sommes le jeudi 8 octobre et voici votre journal d'information locale. Hier soir, 3 ans jour pour jour après les massacres du 7 octobre perpétrés par le Hamas en Israël, une marche à l'initiative de plusieurs institutions et associations communautaires a rassemblé près d'un millier de personnes au palais de justice jusqu'à la synagogue Breteuil. Je vous propose d'écouter les propos de l'une des organisatrices de cette marche mémorielle, Sophie Nézry, responsable du collectif Nous Vivrons Sud, suivi de ceux de la présidente du département Martine Vassal et de ceux d'Olivia Fortin, maire des 6e et 8e arrondissements, tout cela au micro de Magali Barthès.
6: Aujourd'hui, c'est un jour de mémoire. On pense avant tout à ces 1200 personnes qui ont été tuées de manière barbare, à ces femmes violées, démembrées, à ces enfants tués également et aux otages. On est là la tête haute, on est présent, on ne se cache pas. On est là pour dénoncer ce qui s'est passé au lendemain du 7 octobre, cette déferlante antisémite dans toute l'Europe. Et on est là pour dénoncer et pour vivre aussi notre judéité et notre parole juive et républicaine normalement en France.
7: J'ai toujours été là, bien sûr, avant le 7 octobre et je serai là encore après parce que aujourd'hui, le 7 octobre, c'est un triste jour qui reste dans les mémoires de tout un chacun. C'est la plus grosse barbarie qui ait pu exister. Et donc aujourd'hui, c'est important de rendre hommage, bien entendu, à ceux qui ont disparu, mais aussi aux familles et surtout de ne pas banaliser ce 7 octobre. Quand on voit aujourd'hui le nombre d'actes antisémites qui sont en augmentation, eh bien, il est fondamental de continuer à lutter pour que le peuple juif puisse vivre librement sur la terre de France. Marseille, c'est leur ville, la Provence, c'est leur terre. Et aujourd'hui, je pense qu'il faut bien faire attention aussi aux messages qui sont diffusés, notamment par certains extrémistes, dont la France insoumise. Et moi, je soumets l'idée à nos gouvernants de déclarer la France insoumise le parti que l'on doit supprimer. Ils n'ont pas le droit d'être dans l'arc républicain, notamment lorsqu'ils attisent la haine des communautés les unes envers les autres.
8: C'était évidemment extrêmement important pour nous d'être présents en ce 7 octobre pour nous souvenir de ce 7 octobre 2023 qui a vu le plus grand attentat terroriste perpétré contre les Juifs au XXIe siècle. Et nous sommes là ici pour nous souvenir, nous sommes là aussi au nom de la ville de Marseille pour manifester notre engagement dans ce combat contre l'antisémitisme au quotidien à Marseille et dire à quel point ces actes sont intolérables, inacceptables et faire en sorte chaque jour ici, c'est notre mission de faire vivre la fraternité à Marseille.
5: Un assistant d'éducation de 22 ans affirme avoir été agressé par un policier le 1er octobre en marge du blocus du lycée Diderot à Marseille. Selon son témoignage, les agents l'auraient accusé d'avoir incendié une poubelle avant de fouiller ses affaires et de le gifler. Le jeune homme, placé en arrêt de travail pendant 6 jours, prépare un dépôt de plainte. Les personnels des collèges Manet et Diderot lui ont apporté leur soutien et demandent que l'affaire ne soit pas étouffée. La CGT appelle à la grève aujourd'hui sur l'ensemble des sites Total Energy, dont la raffinerie de la Med à Châteauneuf-lès-Martigues. Des débrayages pourront avoir lieu mais aucun blocage n'est prévu. Le syndicat réclame une hausse des salaires de 5% ainsi que des embauches et de meilleures conditions de travail. Le mouvement intervient alors que plusieurs stations du groupe connaissent déjà des pénuries partielles de carburant. Les forains du marché de la Plaine manifesteront cet après-midi à Marseille. Le cortège partira à 14h de la Plaine pour rejoindre le rond-point du Prado, en passant par le boulevard Perrier. Des perturbations de circulation sont donc à prévoir dans le secteur. Les commerçants dénoncent des suspensions jugées abusives et des propos discriminatoires au sein du service municipal des emplacements. Les syndicats doivent être reçus par la ville après la mobilisation. Une trentaine de boîtes à clés installées illégalement sur le mobilier urbain ont été retirées hier dans le quartier du Panier à Marseille. Il s'agit de la 10e opération menée par la ville depuis 2025 pour un total d'environ 250 boîtes supprimées. Le nombre de logements proposés sur les plateformes saisonnières serait passé de 13 000 en 2024 à 11 000 aujourd'hui. La municipalité présentera également le 16 octobre un plan prévoyant de doubler la taxe sur les logements vacants. La 26e édition du Forum des entrepreneurs se tient aujourd'hui jusqu'à 18h au Stade Vélodrome de Marseille. organisé par l'UPE 13. L'événement réunit dirigeants, experts et acteurs économiques autour du thème « Futur ». Conférences, tables rondes et ateliers aborderont notamment l'intelligence artificielle, la transition écologique, l'industrie et l'avenir du travail. L'accès se fait par le parvis Jean Bouin sur inscription. La météo aujourd'hui, quelques nuages sont à prévoir dans la matinée. Côté température, il fait 17 degrés ce matin et jusqu'à 20 degrés cet après-midi sur notre belle cité phocéenne. Je vous donne rendez-vous à 13h avec l'invité de la rédaction. Je reçois aujourd'hui Mickaël Dian, directeur artistique du Festival de Chaillol et de l'association Espace Culturel de Chaillol. Il viendra nous parler du concert ce dimanche organisé par le FSJU à l'espace Paul Benaïm. Et enfin, Laura Saint, rédactrice en chef de Radio JM, est à Washington, puis en Floride, à l'occasion de l'International Press Reporting Tour 2026, consacré à la lutte contre l'antisémitisme dans le monde. Ne manquez pas son carnet de bord tous les matins, juste après le flash de 8h30, pour découvrir les coulisses de ce voyage exceptionnel. Une belle journée à tous, et bonne écoute sur les ondes de Radio JM.
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1: Nous sommes le 7 octobre 2026, à peine arrivés à Miami sous un grand soleil et une chaleur étouffante. 3 ans après le massacre perpétré par le Hamas en Israël, nous prenons la direction du mémorial de l'Holocauste dans le quartier de Miami Beach. Et là, étrangement, la ville s'est mise à pleurer. À pleurer tellement fort que le bruit de la pluie donnait l'impression de transpercer les vitres de notre bus. Comme si le ciel lui aussi avait décidé de se joindre à cette journée. Comme si Miami, habituellement si solaire, si bruyante, si vivante, avait soudainement compris qu'aujourd'hui, il n'était pas question de soleil. Nous avons traversé Miami Beach, ce quartier huppé, sa plage, ses habitants bronzés, cette vie qui semble parfois si légère, si insouciante. Et au milieu de tout cela, ce mémorial de l'Holocauste. Une immense main qui trône là, au cœur de Miami Beach. Une main qui semble vouloir atteindre le ciel, comme un cri silencieux, comme une cicatrice que le temps n'a jamais vraiment réussi à refermer. Aujourd'hui, nous étions là pour commémorer les 3 ans du 7 octobre. Nous avons écouté les témoignages de 2 jeunes Israéliens du Festival Nova, 2 jeunes qui étaient là ce matin du 7 octobre 2023 à la frontière de Gaza. Pour l'un d'eux, c'était la toute première fois qu'il témoignait devant un public. Cette première fois était particulièrement bouleversante. Dès les premiers mots, il n'a pas vraiment réussi à parler. Les mots ne sortent pas, sa voix se bloque, les larmes, elles, commencent à couler avant même que son histoire ne puisse véritablement commencer. Il est jeune, grand, beau, méditerranéen, avec de longs cheveux noirs, un regard perçant mais un regard éteint, apeuré, presque enfantin. Et puis il a commencé à raconter. Raconter ces heures durant lesquelles il n'était plus question de vivre, mais simplement de survivre. Il nous a raconté être resté 5 heures, allongé sans parler, presque sans respirer, essayant même de dormir pour oublier son cauchemar éveillé. 5 heures à tenter de ne pas entendre, à tenter de ne pas comprendre, à tenter de ne pas réagir aux cris des viols, des mitraillettes qui perçaient les corps, des bruits de la mort qui autour de lui ne s'arrêtaient jamais. Il était là, immobile, essayant de devenir invisible, essayant de faire taire ce qui se passait autour de lui, essayant peut-être de s'anesthésier lui-même pour ne plus ressentir, pour que son âme puisse supporter ce que ses yeux et ses oreilles étaient en train d'enregistrer. 5 heures allongées, à attendre, à espérer que le cauchemar se finisse, vite. Mais certains cauchemars ne s'arrêtent pas lorsque l'on se réveille. Certains restent à l'intérieur de vous. Et peut-être que c'est cela que nous avions devant nous ce jour-là. Un jeune homme qui avait survécu, mais dont une partie de lui était restée quelque part dans ces 5 heures. Au fil de son histoire, mon regard a croisé celui d'un vieux monsieur dans l'assistance. À la fin du témoignage de ce survivant de Nova, ce même monsieur s'est levé. Il était un survivant de la Shoah. Il s'est avancé et a expliqué à ce jeune homme qu'il était fier d'avoir entendu son histoire, fier de son courage. Mais il lui a dit quelque chose d'autre. Il lui a dit qu'il devait continuer, témoigner, encore et encore et encore. Et là, les larmes ont commencé à monter jusqu'à ce que j'explose à mon tour, discrètement. Parce que l'émotion était trop forte de voir ces 2 générations se confronter l'une à l'autre, mais surtout se reconnaître. 2 générations séparées par près de 80 ans, réunies dans une même souffrance, dans une même histoire, dans cette même haine du juif qui, elle, semble malheureusement traverser les décennies sans jamais disparaître. Cette toute petite communauté qui, depuis des siècles, attise certaines des haines les plus profondes. Et pourtant, malgré tout, cette communauté juive continue de vivre, de témoigner, de transmettre, de se relever encore et encore. Alors, lorsque nous avons rejoint le mémorial de l'Holocauste où sont apposés les noms des victimes du 7 octobre, une prière était en train d'être dite. Les noms étaient là, gravés. Des noms qui étaient encore il y a 3 ans ceux de personnes qui avaient une famille, des amis, des projets, une vie. des noms qui désormais racontent une absence insoutenable. Puis l'assistance a commencé à chanter, un chant si nécessaire pour apaiser nos âmes meurtries et nos cœurs brisés. Après tant de paroles, tant d'images, tant de souffrances racontées, il fallait peut-être simplement quelques voix pour nous permettre de respirer à nouveau. Il y avait la pluie, les noms, les prières, les chants, les bougies et les larmes. Et cette immense main qui semblait vouloir retenir, protéger, ne pas laisser disparaître. Ce fut une journée particulièrement éprouvante, mais comment parler d'épreuves lorsque face à nous, des survivants de la Shoah et du 7 octobre nous racontent ce qu'ils ont vécu? Comment oser dire que nous sommes fatigués, bouleversés, épuisés lorsque certains ont dû survivre à l'insoutenable? Comment mesurer notre émotion face à la leur? Peut-être que notre rôle finalement est simplement d'écouter, d'être là, de ne pas détourner le regard, de porter leurs mots lorsque leur voix tremble, de transmettre lorsque leurs souvenirs deviennent trop lourds. Parce que le temps passe, les générations changent, mais les histoires, elles, ne doivent pas disparaître. Aujourd'hui, à Miami Beach, sous cette pluie qui semblait être venue pleurer avec nous, deux générations de survivants se sont parlé. Un jeune homme de Nova, un vieux monsieur rescapé de la Shoah. Deux histoires, deux époques, deux visages, et pourtant une même nécessité, raconter. Pendant quelques instants, leur histoire n'en formait plus qu'une, une histoire de souffrance, de survie, de mémoire, mais aussi de transmission, pour que jamais le silence ne puisse devenir plus fort que leur histoire.
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La coopération féminine organise jeudi 15 octobre 2026 sa grande sortie annuelle à Pernes-les-Fontaines. Au programme, visite guidée du village et de son quartier juif, déjeuner au restaurant et déambulation dans le village l'après-midi. Inscription obligatoire au 07 67 68 69 34. 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Pour toute demande d'informations communautaires, contactez le standard au 04 91 37 78 78.

0: Vous êtes-vous déjà posé la question de savoir s'il existait de l'hébreu en braille ? Eh bien oui, le code braille hébreu international a été conçu dans les années 1930 et achevé en 1944. Il est basé sur les normes internationales, avec des lettres supplémentaires conçues pour tenir compte des différences entre le braille anglais et l'alphabet hébreu. Contrairement à l'hébreu, le braille hébreu se lit de gauche à droite au lieu de droite à gauche. Avant les années 30, il existait plusieurs variantes régionales du braille hébreu, mais aucun système universel. En 1930, le Jewish Braille Institute of America a réuni un comité international dans le but de produire un code en relief unifié destiné aux personnes aveugles du monde entier. Dans ce comité siégeait le rabbin Henry Brevis, représentant du Conseil des rabbins de New York. Le rabbin Brevis avait perdu la vue au milieu de la vingtaine et il avait développé un système de braille hébreu pour son usage personnel en tant qu'étudiant rabbinique. En 1933, le comité a voté à l'unanimité pour approuver et parrainer le système Brevis en vue de son adoption sous le nom de Code braille hébreu international. Brevis a publié une sélection de textes de la Bible, de la Mishnah et de la littérature contemporaine. Mais l'un des plus grands défis rencontrés par le comité était la gestion des points voyelles en hébreu. Étant donné que le braille hébreu dérive du braille anglais, il n'y a pas de correspondance exacte entre les lettres hébraïques imprimées et en braille. Il a donc fallu trouver des solutions en braille pour le point d'aguèche imprimé et pour les formes finales par exemple.
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0: 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Il est 9h.
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2: Bonjour Victor.
3: Bonjour Elsa, bonjour à tous. Les hommages en la mémoire des victimes du 7 octobre se sont poursuivis hier. En Israël, plus de 50 000 personnes se sont réunies au parc Ayarkon à Tel Aviv pour la grande cérémonie d'hommage aux victimes du 7 octobre organisée par les rescapés et familles endeuillées. L'un des hôtes de la soirée, Elisha Rabbi, ancien otage dont une partie de la famille a été assassinée au kibbutz Be'eri. Nous pensons à ceux qui ont été blessés et qui portent encore leurs cicatrices, a-t-il déclaré. Omri Shafroni, survivant du massacre du kibbutz Be'eri et qui a perdu 4 membres de sa famille, a lui affirmé le besoin, je cite, de savoir ce qu'il s'est passé. Même demande formulée plus tôt dans la journée lors d'une manifestation à Tel Aviv. Il y a 3 ans, Uri Goren perdait son cousin lors du massacre.
4: Savoir exactement ce qui s'est passé, ça aidera. Pas seulement à apaiser la douleur, ça aidera aussi à empêcher que cela se reproduise pour que nous puissions vivre.
3: Nous vivrons et nous danserons à nouveau. Voici les mots prononcés par le président israélien Yitzhak Herzog depuis le site du festival Nova, entouré de survivants et de familles de victimes. Projection aussi sur l'avenir d'une région qui porte toujours les stigmates du 7 octobre. C'était au micro d'Ava Merdi.
4: Nous sommes une nation plongée dans la douleur, mais nous faisons preuve d'une immense résilience. Toute cette région attaquée de façon barbare le 7 octobre se reconstruit aujourd'hui. Sa population doublera dans les prochaines années. Les gens reviennent vivre ici et veulent continuer à avancer.
3: Absent des 2 cérémonies, Benjamin Netanyahou a allumé une bougie commémorative en mémoire de toutes les victimes assassinées par le Hamas. En ce jour, la nation s'unit dans le souvenir et dans le manque de nos proches, a déclaré le Premier ministre depuis son bureau, avant d'ajouter vouloir régler ses comptes avec tous les assassins du 7 octobre. En France, commémoration aussi des 3 ans des massacres du 7 octobre. Un pavillon mémoriel ouvert au public pendant 3 jours a été installé par le CRIF Place des Vosges. 15 000 personnes sont attendues d'ici ce soir. Une exposition photo au cœur des kibbutz du sud d'Israël à la manifestation pour la République et contre l'antisémitisme à Paris. Yael Braun-Pivet, Gérard Larcher, Édouard Philippe, Xavier Bertrand, Emmanuel Grégoire ou encore Jérôme Guedge l'ont visité. RCJ était sur place, condamnation unanime des massacres et réaffirmation de la lutte contre l'antisémitisme dans des propos recueillis par Elsa Parienté et Laurence Goldman. Écoutons Nicolas Sarkozy, ancien président de la République.
5: Le pire, c'est ce qui s'est passé le 7 octobre. Et c'est assez bouleversant de voir tous ces gens qui essayent de survivre après avoir connu ce qu'ils ont connu et de passer par ce qu'ils sont passés. Ça interroge non pas le fait d'être de droite ou d'être de gauche, ça interroge notre humanité à tous. Est-ce qu'on doit être solidaire de gens qui ont souffert à ce point-là ? La réponse est oui. Et est-ce qu'on doit combattre des gens qui sont capables de telles atrocités ? La réponse est oui. Mais il ne faut pas les combattre parce qu'on est français ou parce qu'on est israélien ou parce qu'on est juif. Simplement parce qu'on est des êtres humains qui ne pouvons pas accepter ce niveau de barbarie.
3: Antisémitisme d'extrême gauche et d'extrême droite qui se rejoignent pour un autre ancien président de la République et peut-être candidat à la prochaine élection présidentielle, François Hollande.
6: Nous avons ce devoir, je le dis, de nous unir pour faire comprendre à l'ensemble du pays que nous sommes tous sur ce point-là intraitables. Et que ceux qui s'écartent à ce point-là s'écartent pas simplement de cette union-là, s'écartent de la République. Et les filles à travers la condamnation d'Israël et le Rassemblement national à travers une idéologie qui a toujours laissé penser que les juifs contrôlaient l'économie, contrôlaient le pays. Souvent, l'histoire l'a montré, il y a des antisémitistes qui se rejoignent.
3: Une lutte contre l'oubli donc toujours vive pour le candidat Renaissance à l'élection présidentielle, Gabriel Attal.
7: Je suis venu dire que on n'oublie pas leur nom, on n'oublie pas leur visage, on n'oublie pas leurs histoires, on n'oublie pas leurs rêves, on n'oublie pas leur famille, on n'oublie pas leurs proches, on n'oublie pas le peuple israélien dont on partage toujours la douleur, et surtout qu'on leur doit une promesse qui est de ne jamais détourner le regard, de ne jamais laisser la haine l'emporter, de jamais laisser l'antisémitisme se banaliser, de jamais laisser le relativisme abject s'installer. Le 7 octobre restera gravé dans nos mémoires et pour nous toujours un motif de poursuite d'un combat contre la haine et l'antisémitisme.
3: À 12h15, place des Vosges, un dernier rassemblement des maires de l'espoir aura lieu en souvenir des victimes du 7 octobre. Dans un communiqué publié à l'occasion du 7 octobre, le maire de New York, Zoran Mamdani, a accusé Israël d'apartheid et de commettre un génocide avec la complicité des États-Unis. Présent à une cérémonie de commémoration des victimes, le maire de New York a été la cible d'attaques de militants pro-palestiniens, le qualifiant de traître. En France, la justice administrative a suspendu l'interdiction d'une manifestation pro-palestinienne prévue à Paris hier soir. Dans leur décision, les juges des référés du tribunal administratif de Paris ont rejeté l'argument du trouble à l'ordre public. Selon eux, le fait que la date choisie pour la manifestation puisse choquer ne constitue pas un motif suffisant pour retenir le risque de trouble à l'ordre public. Les militants pro-palestiniens ont célébré le massacre du 7 octobre, l'ont qualifié de résistance et ont déchiré des photos des enfants Bibas, selon la présidente de l'UEJF, Léa Hanoun, qui était présent sur place. L'UEJF a porté plainte pour apologie du terrorisme. A noter par ailleurs que l'Union des étudiants juifs de France a dénoncé plusieurs actes et propos antisémites qui se sont tenus à l'université de Créteil. Notamment, des croix gammées ont été dessinées pendant un cours en visio. Et enfin, les premiers blocages des lycéens ont commencé ce matin. Hier, le Premier ministre Sébastien Lecornu s'est exprimé depuis la rue de Varennes pour tenter de reprendre la main sur le mouvement étudiant. Parmi ses annonces, la suspension des cours au lycée en cette fin de semaine pour organiser un temps de démocratie interne dans les établissements scolaires. Des organisations de lycéens et d'étudiants représentées notamment par l'Union syndicale lycéenne ont demandé à être reçues par le Premier ministre faute de mesures concrètes annoncées selon eux par le gouvernement.
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1: Bonjour à tous, nous sommes le jeudi 8 octobre et voici votre journal d'information locale. Hier soir, 3 ans jour pour jour après les massacres du 7 octobre perpétrés par le Hamas en Israël, une marche à l'initiative de plusieurs institutions et associations communautaires a rassemblé près d'un millier de personnes au palais de justice jusqu'à la synagogue Breteuil. Je vous propose d'écouter les propos de l'une des organisatrices de cette marche mémorielle, Sophie Nézry, responsable du collectif Nous Vivrons Sud, suivi de ceux de la présidente du département Martine Vassal et de ceux d'Olivia Fortin, maire des 6e et 8e arrondissements, tout cela au micro de Magali Barthès.
2: Aujourd'hui, c'est un jour de mémoire. On pense avant tout à ces 1200 personnes qui ont été tuées de manière barbare, à ces femmes violées, démembrées, à ces enfants tués également et aux otages. On est là la tête haute, on est présent, on ne se cache pas. On est là pour dénoncer ce qui s'est passé au lendemain du 7 octobre, cette déferlante antisémite dans toute l'Europe. Et on est là pour dénoncer et pour vivre aussi notre judéité et notre parole juive et républicaine normalement en France.
3: J'ai toujours été là, bien sûr, avant le 7 octobre et je serai là encore après parce que aujourd'hui, le 7 octobre, c'est un triste jour qui reste dans les mémoires de tout un chacun. C'est la plus grosse barbarie qui ait pu exister. Et donc aujourd'hui, c'est important de rendre hommage, bien entendu, à ceux qui ont disparu, mais aussi aux familles et surtout de ne pas banaliser ce 7 octobre. Quand on voit aujourd'hui le nombre d'actes antisémites qui sont en augmentation, eh bien, il est fondamental de continuer à lutter pour que le peuple juif puisse vivre librement sur la terre de France. Marseille, c'est leur ville, la Provence, c'est leur terre. Et aujourd'hui, je pense qu'il faut bien faire attention aussi aux messages qui sont diffusés, notamment par certains extrémistes, dont la France insoumise. Et moi, je soumets l'idée à nos gouvernants de déclarer la France insoumise le parti que l'on doit supprimer. Ils n'ont pas le droit d'être dans l'arc républicain, notamment lorsqu'ils attisent la haine des communautés les unes envers les autres.
4: C'était évidemment extrêmement important pour nous d'être présents en ce 7 octobre pour nous souvenir de ce 7 octobre 2023 qui a vu le plus grand attentat terroriste perpétré contre les Juifs au XXIe siècle. Et nous sommes là ici pour nous souvenir, nous sommes là aussi au nom de la ville de Marseille pour manifester notre engagement dans ce combat contre l'antisémitisme au quotidien à Marseille et dire à quel point ces actes sont intolérables, inacceptables et faire en sorte chaque jour ici, c'est notre mission de faire vivre la fraternité à Marseille.
1: Un assistant d'éducation de 22 ans affirme avoir été agressé par un policier le 1er octobre en marge du blocus du lycée Diderot à Marseille. Selon son témoignage, les agents l'auraient accusé d'avoir incendié une poubelle avant de fouiller ses affaires et de le gifler. Le jeune homme, placé en arrêt de travail pendant 6 jours, prépare un dépôt de plainte. Les personnels des collèges Manet et Diderot lui ont apporté leur soutien et demandent que l'affaire ne soit pas étouffée. La CGT appelle à la grève aujourd'hui sur l'ensemble des sites Total Energy, dont la raffinerie de la Med à Châteauneuf-lès-Martigues. Des débrayages pourront avoir lieu mais aucun blocage n'est prévu. Le syndicat réclame une hausse des salaires de 5% ainsi que des embauches et de meilleures conditions de travail. Le mouvement intervient alors que plusieurs stations du groupe connaissent déjà des pénuries partielles de carburant. Les forains du marché de la Plaine manifesteront cet après-midi à Marseille. Le cortège partira à 14h de la Plaine pour rejoindre le rond-point du Prado, en passant par le boulevard Perrier. Des perturbations de circulation sont donc à prévoir dans le secteur. Les commerçants dénoncent des suspensions jugées abusives et des propos discriminatoires au sein du service municipal des emplacements. Les syndicats doivent être reçus par la ville après la mobilisation. Une trentaine de boîtes à clés installées illégalement sur le mobilier urbain ont été retirées hier dans le quartier du Panier à Marseille. Il s'agit de la 10e opération menée par la ville depuis 2025 pour un total d'environ 250 boîtes supprimées. Le nombre de logements proposés sur les plateformes saisonnières serait passé de 13 000 en 2024 à 11 000 aujourd'hui. La municipalité présentera également le 16 octobre un plan prévoyant de doubler la taxe sur les logements vacants. La 26e édition du Forum des entrepreneurs se tient aujourd'hui jusqu'à 18h au Stade Vélodrome de Marseille. organisé par l'UPE 13. L'événement réunit dirigeants, experts et acteurs économiques autour du thème « Futur ». Conférences, tables rondes et ateliers aborderont notamment l'intelligence artificielle, la transition écologique, l'industrie et l'avenir du travail. L'accès se fait par le parvis Jean Bouin sur inscription. La météo aujourd'hui, quelques nuages sont à prévoir dans la matinée. Côté température, il fait 17 degrés ce matin et jusqu'à 20 degrés cet après-midi sur notre belle cité phocéenne. Je vous donne rendez-vous à 13h avec l'invité de la rédaction. Je reçois aujourd'hui Mickaël Dian, directeur artistique du Festival de Chaillol et de l'association Espace Culturel de Chaillol. Il viendra nous parler du concert ce dimanche organisé par le FSJU à l'espace Paul Benaïm. Une belle journée à tous et bonne écoute sur les ondes de Radio JM.
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5: Bonjour à tous et à toutes, bonjour Isabelle Chopin.
6: Bonjour Agnès.
5: Alors aujourd'hui, bienvenue dans Morning Coaching où nous allons interviewer Isabelle Chopin. Donc nous recevons Isabelle qui est directrice éditoriale des éditions Hervé Chopin et avec son mari Hervé Chopin, elle a construit une maison d'édition indépendante avec une identité forte, une exigence éditoriale et une vraie vision du livre. Isabelle choisit les textes, accompagne les auteurs et vous défendez aussi une ligne éditoriale et participez à cette aventure entrepreneuriale où, on le sait, chaque décision compte. Publier, renoncer, grandir, s'entourer, se structurer, tenir le cap. On va parler de tout ça aujourd'hui. Et avec vous Isabelle, on va parler entrepreneuriat, de choix, de croissance, d'intuition et d'aventure à deux. Mais aussi de limites, d'accompagnement et cette question centrale, comment faire pour faire grandir un projet sans perdre ce qu'en est l'âme. Alors Isabelle, quand on crée une maison d'édition indépendante, par quoi commence-t-on vraiment? Est-ce que ça va être une vision? Tiens, j'ai envie, une intuition, une ligne éditoriale, une rencontre avec des auteurs, une envie d'entreprendre autrement, tout simplement?
6: Alors, je pense que pour commencer, il faut un projet, clairement, une vision et aussi la foi. Ou voir peut-être un tout petit peu d'inconscience, ça c'est certain, surtout dans l'édition, mais bon, dans plein d'autres domaines, j'en suis certaine aussi. Mais c'est vrai que commencer avec un projet, ça permet d'avoir des fondements, des bases et de savoir où on va. Parce que on peut avoir des intuitions, si on sait pas où on se dirige, je pense que c'est encore plus compliqué. Donc avoir quelque chose d'assez solide et ensuite une vision à plus long terme. Et clairement une envie qui dépasse un petit peu l'entendement, ça c'est certain aussi.
5: Et alors vous, dans votre métier de directrice éditoriale, votre rôle c'est très lié au choix des livres. Dans une maison d'édition, il y a une éditrice, donc vous êtes la directrice qui choisit des livres. Comment est-ce qu'on décide qu'un texte mérite d'être publié, défendu et porté jusqu'au lecteur? Et quelle place prend l'intuition? Alors là, on parle vraiment d'intuition et de coup de cœur.
6: Alors là, l'intuition, effectivement, elle est très, très importante. Et effectivement, alors chaque éditeur, je pense, a sa façon de faire. Mais pour moi, quand je choisis un texte, c'est que je me mets absolument en tant que lectrice, je me mets à la place du lecteur ou de la lectrice. Et c'est très simple, en fait. Si le texte m'accroche, si j'ai envie de tourner les pages, si je suis prise dans l'histoire, si j'en sors et je me sens un petit peu transformée, et c'est qu'est vraiment l'intuition. Pour moi... La chose très importante, si en ayant refermé le manuscrit, je ne fais que penser à ce texte-là, alors là, il y a une grande part qui est gagnée.
5: Là, c'est vraiment total. Là, on arrive sur un livre best-seller, du coup, après.
6: Mais on aimerait qu'ils soient tous best-sellers. Et ils sont tous potentiellement, enfin, c'est un petit peu la ligne qu'on s'était fixée quand on a lancé la littérature, c'était que des best-sellers. Bon, malheureusement, il y a énormément de critères qui rentrent en compte et on peut avoir de très bons livres, malheureusement, parfois, ils rencontrent pas leur public. Mais le côté de l'intuition, le côté de, bien évidemment, après, il y a des critères beaucoup plus pragmatiques. Hein, on va parler de sujets particuliers, on va parler de qualité d'écriture.
5: Est-ce qu'il y a un effet mode sur des livres? On va dire maintenant, on va faire du Mordurie, on va faire du cosmique, on va faire des... Il y a un effet de mode quand même dans le choix de lecture, du coup, un peu.
6: Alors, il y a un gros effet de mode en règle générale dans l'édition. Par exemple, en ce moment, le thriller psychologique, depuis La femme de ménage, c'est devenu la mode absolue. Tous les éditeurs veulent remettre, republier du thriller psychologique.
5: Qui existait il y a 30 ans, non?
6: Qui qui existait déjà, bien évidemment. Ouais. De toute façon, tout est un éternel recommencement. Il y a eu des modes, par exemple, vous vous souvenez du polar nordique, etc. Donc, bien évidemment, il y a des modes. Après, justement, là, c'est très personnel. Moi, mon envie, c'était plutôt justement de sortir des sentiers battus. Oui. Parce que quand on s'est lancé, ça fait maintenant plus de 15 ans, l'idée, c'était pas d'aller là où tout le monde va. L'idée, c'était de se dire, on nous attend pas. En revanche, il y a clairement des choses qui sont de qualité et que pour l'instant qui n'ont pas été révélées, que ce soit dans le domaine étranger ou le domaine français aussi d'ailleurs. Et donc c'était un peu ça notre credo.
5: Et du coup, quand vous dites qu'on va faire grandir une maison d'édition, justement, alors c'est pas que publier des livres, c'est aussi sans perdre son identité. Vous nous dites on va pas suivre une mode, donc ça veut dire vous restez dans votre identité phare. À quel moment est-ce qu'il faut plus se structurer?
6: Alors, je dirais que quand on est dans une crise de croissance, ce qui est plutôt positif, ce qu'il faut se souhaiter, mais forcément, on se rend compte, au début, on a un projet, comme je disais, il se développe, tant mieux, on croit, tant mieux, et il y a un moment où forcément il faut aller plus loin. Et dans ces moments-là, ces moments de décision, ces moments stratégiques, là, s'entourer, c'est primordial. Ouais. Alors c'est s'entourer avec des collaborateurs, avec des personnes extérieures. Là, dans le milieu de l'édition, il y a énormément d'acteurs qui entrent en jeu, et c'est effectivement une part importante du développement pour une maison d'édition.
5: Alors, vous avez construit cette aventure avec votre époux, Hervé Chopin. Donc, je sais que les auditeurs et auditrices aussi ont pas mal d'aventures entrepreneuriales à deux. On a eu des retours à ce sujet. Comment trouve-t-on sa juste place en entreprise qui est créée à deux et quand les rôles sont très différents, mais que les décisions engagent une maison commune?
6: Alors je dirais que c'est peut-être la force et la faiblesse. La force, c'est que effectivement, en plus, donc on est un couple dans la vie, et ça veut dire très certainement, assurément, qu'on partage les mêmes valeurs. Et les mêmes valeurs, les partager aussi dans le cadre professionnel, c'est quand même extrêmement puissant, parce que là-dessus, on n'y revient pas. Et depuis maintenant près de 30 ans, on n'est jamais revenu, on était toujours en accord sur le fondement, à savoir la vision qu'on avait de la maison, comme on disait, suivre ses auteurs, aller hors des sentiers battus, avoir un travail un peu d'artisan, travailler les textes, etc. Ça a jamais changé, et on était vraiment complètement en phase. Après, on a la chance d'avoir un métier complètement différent. Quand on n'était que deux, on disait c'était pas compliqué, on disait c'est comme le boulanger, la boulangère, moi je fais les livres et lui il les vend. Bon, c'était facile.
5: Oui, côté Hervé Chopin, plus dans le côté commercial, chiffre de la maison, et vous dans le côté donc choix du livre,
6: éditorial,
5: et travail sur le texte.
6: Et réalisation, exactement.
5: Tout à l'heure, vous avez dit on n'en suit pas une mode. Et je sais que vous avez un auteur phare qui s'appelle José Rodríguez dos Santos, J.R. dos Santos. Il n'était pas dans la mode, mais il était dans une certaine ouverture d'esprit. Est-ce que vous pouvez nous raconter un peu ce succès que vous avez eu avec
6: lui? Alors ça, c'était un an après avoir lancé la collection de littérature.
5: C'est en 2012.
6: Exactement. On était en 2012. Et effectivement, dans le genre en dehors des sentiers battus, on a découvert José Rodríguez dos Santos à la Foire de Francfort. C'est un auteur portugais qui était traduit dans 18 langues, mais pas en France. Et ça, c'était aussi... c'est là qu'on a réussi à trouver quelque chose. En revanche, lui, il avait effectivement ce flair, parce que c'est un très grand journaliste, c'est une grande star au Portugal. C'est quelqu'un d'extraordinairement intelligent, travailleur, qui a une vision du monde et de la géopolitique et des sciences qui est bluffante, et son credo, c'est effectivement de démonter les vérités préconçues et de nous remontrer la vérité à travers des polars qui se lisent très facilement. C'est de la vulgarisation scientifique.
5: Il y avait eu une ouverture avec certains auteurs dans notre maison d'édition, Giacometti, Ravenne, tout ce genre de choses que nos auditeurs doivent connaître. Alors c'est pas un effet de mode, ça a ouvert les possibilités, et vous êtes engouffré là-dedans, mais pas en suivant quand même une tendance, à ce que j'ai compris.
6: C'est ça. En fait, il y a une différence, je pense, entre l'effet de mode et l'air du temps.
5: Ah, ça c'est intéressant.
6: Et savoir, je pense, sentir l'air du temps, c'est là, pour le coup, qu'est aussi notre job, et l'intérêt du succès d'un livre, etc., et notre travail d'éditeur, c'est de sentir quand même les choses qui sont dans l'air du temps. Et là, quand on a découvert le titre La Formule de Dieu de Dos Santos, qui
5: en gros... Vous avez vendu combien de millions de livres? Parce que ça se vend en millions,
6: alors,
5: là. Hein.
6: Alors, José, on est à plus de 2 ou 3 millions maintenant.
5: En France.
6: En France.
5: Ce qui est énorme, dans l'édition, il faut dire les choses.
6: Surtout encore aujourd'hui. aujourd'hui. Voilà. Exactement. Et ce titre-là en particulier, en grand format, la première année, on a vendu près de 100 000 exemplaires, ce qui est effectivement énorme. Et donc là, lui, il était clairement dans l'air du temps, parce que son sujet, c'était les sciences et Dieu, où en sont les scientifiques qui étudient les origines de l'univers, de l'humanité, et où est-ce qu'ils en sont face à la religion. Et là, lui, il a réussi à vulgariser tout ça et à nous expliquer justement les intuitions de ces scientifiques, les ressentis, et c'est absolument passionnant. Et donc là, on est effectivement dans quelque chose qui est différent pour moi de la mode, mais on a touché énormément de personnes.
5: Alors quand on est entrepreneur ou entrepreneuse, on dit maintenant, je vous le dis, c'est aussi apprendre à poser des limites. Limites de temps, d'énergie, de charge mentale, de choix. On en parle beaucoup dans cette émission de la limite. Comment avez-vous appris à reconnaître vos propres limites dans cette aventure ?
6: Alors c'est vrai que c'est difficile parce que c'est un métier passionnant. Donc quand on est entrepreneur et passionné, forcément on n'en a pas beaucoup des limites.
5: Vous travaillez avec Marie.
6: En plus, donc on pourrait avoir un agenda gris absolument tout le temps et ne faire que ça. Pour moi, très personnellement, les limites c'est venu avec l'arrivée des enfants.
5: Donc la famille qui s'agrandit.
6: Bien sûr, et le fait qu'il y a un moment où on doit aussi poser son rôle professionnel et reprendre celui de maman.
5: Est-ce que c'est là qu'on va s'entourer de personnes, qu'on va commencer à dire tiens, et si on prenait un premier salarié pour se décharger ? Est-ce que c'est là où on se dit on va un peu se décharger aussi et faire confiance un peu aux gens ? Sur ça.
6: Alors, c'est arrivé un peu avant quand même, mais peut-être certainement parce qu'on avait une idée de la construction qu'on voulait et de notre vie professionnelle et personnelle. Donc, le fait de grandir nous a de toute façon très vite amené à s'entourer de collaborateurs. Et ensuite, forcément, c'était beaucoup plus facile, étant aidé, de pouvoir un temps s'arrêter, même si c'était extrêmement court.
5: Oui, alors quand un entrepreneur et entrepreneuse, on sait que le temps n'est et très court d'aide et de...
6: C'est ça, c'est-à-dire je travaillais, j'ai fait mon pot d'adieu au bureau la veille de mon accouchement.
5: Voilà, donc vous travaillez jusqu'à 9 mois.
6: Exactement, mais c'était pas un problème. En revanche, après, quand les enfants sont là, oui, les limites, moi, c'est comme ça que j'ai réussi à les poser.
5: Ah, ok, donc c'est un peu par la force des choses.
6: Oui, voilà. Mais après,
5: c'est un métier passion aussi, donc c'est ça qui est difficile.
6: Oui,
5: c'est la limite, elle est très difficile à mettre quand on est passionné.
6: C'est ça.
5: Alors moi, vous savez que je suis coach et formatrice aujourd'hui. Cette question m'intéresse particulièrement. C'est à quel moment un entrepreneur gagne-t-il à se faire accompagner ? Est-ce que vous avez ressenti le besoin, Isabelle et votre époux Hervé, le besoin de se faire accompagner à un moment ? On se dit là, on a besoin de quelqu'un.
6: Oui, voire je dirais même c'est presque nécessaire. À certains moments, je parlais tout à l'heure de la crise de croissance.
5: Oui.
6: Forcément, il y a des moments où on sent qu'on passe des paliers. Et ça peut être des crises de croissance, ça c'est super positif. Puis il y a des moments où c'est aussi des crises tout court, hein, parce qu'il y a des hauts et des bas dans une entreprise. Donc tous ces moments-là où ça tangue un peu vers le haut ou vers le bas, avoir un regard extérieur, c'est absolument fondamental, je pense, parce que en plus quand on est en couple, on peut avoir l'impression de tourner en rond
5: ou en tout cas sur les sujets.
6: Voilà. Donc ça, pour moi, c'est chaque moment stratégique, on y gagne à avoir quelqu'un qui nous accompagne. Il y a un autre moment aussi pour moi qui est vraiment important, c'est justement, on parlait des collaborateurs et des collaboratrices, c'est quand on commence à grandir et arriver à un nombre de collaborateurs un peu stratégique, à ce moment-là, on se rend compte que nous, on est entrepreneurs, on pense vraiment au développement de l'entreprise, au projet qu'on a, etc. Et parfois, on peut aussi ne pas voir bien au niveau managérial.
5: Et oui, tout le monde tourne sur le management.
6: Exactement, qui est vraiment fondamental pour moi. Et il y a les moments où là, se faire accompagner, je pense que c'est très très utile parce que on ne voit plus les choses telles que chaque personne au sein de l'entreprise la voit. Et c'est très très très riche. Et même personnellement, c'est très très très riche de se faire accompagner.
5: Et si vous deviez transmettre une chose à une personne, à un auditeur, une auditrice qui rêve de créer sa maison d'édition, mais aussi une entreprise, un projet, qu'est-ce que vous allez lui dire là aujourd'hui ? Qu'est-ce que cette aventure vous a appris de plus précieux ?
6: Alors je dirais...
5: Aventure qui va continuer, attention.
6: Ouais, ouais, c'est difficile de faire un retour en arrière quand on est en plein dedans, mais alors il y a beaucoup de choses, mais je pense déjà à la constance et la volonté, ça c'est certain, c'est-à-dire que il faut y croire. Je parlais de la foi.
2: Ah oui, non mais vraiment, on l'entend.
6: Ouais, je pense que
2: cette abnégation, ne pas écouter les autres qui vont dire ça va pas marcher, dire on sait, on va à notre lit, on y va quoi.
6: C'est ça. Et on parlait aussi, vous en parliez tout à l'heure de l'idée de garder cette âme qu'on a au début. Je pense que ça c'est vraiment très très important et il faut le faire en essayant à chaque fois un petit peu de ne pas écouter les alarmes alentour. Et donc cette constance, c'est quand même, je pense, un très grand apprentissage sur soi-même au quotidien. Ne pas paniquer ou à l'inverse, ne pas croire que ça y est, tout est gagné. Je pense que ça, personnellement, ça apprend énormément.
2: Un apaisement général sur soi, alors, se dire je sais que j'ai les clés en moi, je vais y aller, il faut croire à mon projet.
6: Oui, c'est un apaisement et le travail. En fait,
2: et travailler donc.
6: La valeur travail, pour moi, elle est fondamentale. La valeur travail et l'adaptabilité, pour moi, c'est des valeurs que j'ai appris à découvrir. Enfin, le travail, non, c'est quelque chose que j'avais en moi, mais l'adaptabilité et le fait d'être constant dans son travail, ça assure. Comme on le disait, ça rassure aussi. Oui. Et se dire, c'est pas grave, moi j'avance, je sais que je crois en ce que je fais et donc ça va aller. Et en fait, ça va. Et donc ça, c'est magique. Donc ça, c'est quelque chose qu'on peut garder, je pense, dans un creux de sa tête quand on commence. C'est si j'y crois, si j'ai la foi et que je travaille pour, ça peut tanguer, mais on y arrive. Et c'est vrai que c'est assez magique parce qu'il y a des fois où on dort pas bien, c'est certain. En revanche, on s'en sort et on a toujours l'impression de se dire « Oh, j'ai une petite étoile au-dessus de la tête ». Puis en fait, on se dit « Non, c'est peut-être pas une étoile,
2: c'est du travail,
6: le travail et la constance ». Et donc ça, je pense que c'est quelque chose qui est assez magique à vivre au quotidien quand on est entrepreneur.
2: Merci beaucoup Isabelle. Ce qu'on retient de votre interview, c'est qu'une maison d'édition, ça se construit vraiment comme une aventure entrepreneuriale à part entière, avec une vision, des choix, des renoncements, des exigences, des rencontres, une identité à préserver, une croissance à maîtriser. Et entreprendre, ce n'est pas seulement créer une activité, c'est apprendre à décider, s'entourer, poser des limites, ajuster sa trajectoire et parfois accepter à se faire aider pour avancer avec plus de clarté. Et dans le monde du livre, chaque décision porte vraiment une part de sens. C'est choisir un texte, défendre un auteur et faire grandir une maison. Et c'est aussi choisir ce que l'on souhaite pour faire exister dans le monde. Vraiment. Merci beaucoup Isabelle.
6: Merci Agnès.
2: 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Restez avec nous pour d'autres interviews inspirantes. Je vous dis à la semaine prochaine. Merci beaucoup. Très bonne journée à vous.

0: 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Il est 10h.
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2: Bonjour Victor.
3: Bonjour Elsa, bonjour à tous. Les hommages en la mémoire des victimes du 7 octobre se sont poursuivis hier. En Israël, plus de 50 000 personnes se sont réunies au parc Ayarkon à Tel Aviv pour la grande cérémonie d'hommage aux victimes du 7 octobre organisée par les rescapés et familles endeuillées. L'un des hôtes de la soirée, Elisha Rabbi, ancien otage dont une partie de la famille a été assassinée au kibbutz Be'eri. Nous pensons à ceux qui ont été blessés et qui portent encore leurs cicatrices, a-t-il déclaré. Omri Shafroni, survivant du massacre du kibbutz Be'eri et qui a perdu 4 membres de sa famille, a lui affirmé le besoin, je cite, de savoir ce qu'il s'est passé. Même demande formulée plus tôt dans la journée lors d'une manifestation à Tel Aviv. Il y a 3 ans, Uri Goren perdait son cousin lors du massacre.
4: Savoir exactement ce qui s'est passé, ça aidera. Pas seulement à apaiser la douleur, ça aidera aussi à empêcher que cela se reproduise pour que nous puissions vivre.
3: Nous vivrons et nous danserons à nouveau. Voici les mots prononcés par le président israélien Yitzhak Herzog depuis le site du festival Nova, entouré de survivants et de familles de victimes. Projection aussi sur l'avenir d'une région qui porte toujours les stigmates du 7 octobre. C'était au micro d'Ava Merdi.
4: Nous sommes une nation plongée dans la douleur, mais nous faisons preuve d'une immense résilience. Toute cette région attaquée de façon barbare le 7 octobre se reconstruit aujourd'hui. Sa population doublera dans les prochaines années. Les gens reviennent vivre ici et veulent continuer à avancer.
3: Absent des 2 cérémonies, Benjamin Netanyahou a allumé une bougie commémorative en mémoire de toutes les victimes assassinées par le Hamas. En ce jour, la nation s'unit dans le souvenir et dans le manque de nos proches, a déclaré le Premier ministre depuis son bureau, avant d'ajouter vouloir régler ses comptes avec tous les assassins du 7 octobre. En France, commémoration aussi des 3 ans des massacres du 7 octobre. Un pavillon mémoriel ouvert au public pendant 3 jours a été installé par le CRIF Place des Vosges. 15 000 personnes sont attendues d'ici ce soir. Une exposition photo au cœur des kibbutz du sud d'Israël à la manifestation pour la République et contre l'antisémitisme à Paris. Yael Braun-Pivet, Gérard Larcher, Édouard Philippe, Xavier Bertrand, Emmanuel Grégoire ou encore Jérôme Guedj l'ont visité. RCJ était sur place, condamnation unanime des massacres et réaffirmation de la lutte contre l'antisémitisme dans des propos recueillis par Elsa Parienté et Laurence Goldman. Écoutons Nicolas Sarkozy, ancien président de la République.
5: Le pire, c'est ce qui s'est passé le 7 octobre. Et c'est assez bouleversant de voir tous ces gens qui essayent de survivre après avoir connu ce qu'ils ont connu et de passer par ce qu'ils sont passés. Ça interroge non pas le fait d'être de droite ou d'être de gauche, ça interroge notre humanité à tous. Est-ce qu'on doit être solidaire de gens qui ont souffert à ce point-là ? La réponse est oui. Et est-ce qu'on doit combattre des gens qui sont capables de telles atrocités ? La réponse est oui. Mais il ne faut pas les combattre parce qu'on est français ou parce qu'on est israélien ou parce qu'on est juif. Simplement parce qu'on est des êtres humains qui ne pouvons pas accepter ce niveau de barbarie.
3: Antisémitisme d'extrême gauche et d'extrême droite qui se rejoignent pour un autre ancien président de la République et peut-être candidat à la prochaine élection présidentielle, François Hollande.
6: Nous avons ce devoir, je le dis, de nous unir pour faire comprendre à l'ensemble du pays que nous sommes tous sur ce point-là intraitables. Et que ceux qui s'écartent à ce point-là s'écartent pas simplement de cette union-là, s'écartent de la République. Et les filles à travers la condamnation d'Israël et le Rassemblement national à travers une idéologie qui a toujours laissé penser que les Juifs contrôlaient l'économie, contrôlaient le pays. Souvent, l'histoire l'a montré, il y a des antisémitistes qui se rejoignent.
3: Une lutte contre l'oubli donc toujours vive pour le candidat Renaissance à l'élection présidentielle, Gabriel Attal.
7: Je veux dire que on n'oublie pas leur nom, on n'oublie pas leur visage, on n'oublie pas leurs histoires, on n'oublie pas leurs rêves, on n'oublie pas leur famille, on n'oublie pas leurs proches, on n'oublie pas le peuple israélien dont on partage toujours la douleur, et surtout qu'on leur doit une promesse qui est de ne jamais détourner le regard, de ne jamais laisser la haine l'emporter, de jamais laisser l'antisémitisme se banaliser, de jamais laisser le relativisme abject s'installer. Le 7 octobre restera gravé dans nos mémoires et pour nous toujours un motif de poursuite d'un combat contre la haine et l'antisémitisme.
3: À 12h15, place des Vosges, un dernier rassemblement des maires de l'espoir aura lieu en souvenir des victimes du 7 octobre. Dans un communiqué publié à l'occasion du 7 octobre, le maire de New York, Zohran Mamdani, a accusé Israël d'apartheid et de commettre un génocide avec la complicité des États-Unis. Présent à une cérémonie de commémoration des victimes, le maire de New York a été la cible d'attaques de militants pro-palestiniens, le qualifiant de traître. En France, la justice administrative a suspendu l'interdiction d'une manifestation pro-palestinienne prévue à Paris hier soir. Dans leur décision, les juges des référés du tribunal administratif de Paris ont rejeté l'argument du trouble à l'ordre public. Selon eux, le fait que la date choisie pour la manifestation puisse choquer ne constitue pas un motif suffisant pour retenir le risque de trouble à l'ordre public. Les militants pro-palestiniens ont célébré le massacre du 7 octobre, l'ont qualifié de résistance et ont déchiré des photos des enfants bibas, selon la présidente de l'UEJF, Léa Hanoun, qui était présent sur place. L'UEJF a porté plainte pour apologie du terrorisme. A noter par ailleurs que l'Union des étudiants juifs de France a dénoncé plusieurs actes et propos antisémites qui se sont tenus à l'université de Créteil. Notamment, des croix gammées ont été dessinées pendant un cours en visio. Et enfin, les premiers blocages des lycéens ont commencé ce matin. Hier, le Premier ministre Sébastien Lecornu s'est exprimé depuis la rue de Varennes pour tenter de reprendre la main sur le mouvement étudiant. Parmi ses annonces, la suspension des cours au lycée en cette fin de semaine pour organiser un temps de démocratie interne dans les établissements scolaires. Des organisations de lycéens et d'étudiants représentées notamment par l'Union syndicale lycéenne ont demandé à être reçues par le Premier ministre faute de mesures concrètes annoncées selon eux par le gouvernement.
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8: Bonjour à tous, je suis très heureux de vous retrouver comme chaque jeudi dans votre émission 100% Immo, les clés de l'Immo. Je suis Philippe Cohen, je suis conseiller immobilier et j'ai le plaisir de partager avec vous l'actualité immobilière et tout ce qui tourne autour de l'immobilier. Alors cette semaine donc, nous allons continuer notre balade, notre promenade dans le premier arrondissement de Marseille, donc, et nous terminons par un quartier très emblématique, le quartier de Noailles. Ensuite, donc, nous répondrons à une question juridique IMO qui a été posée cette semaine par Laura. Donc, et bien sûr, comme chaque semaine, nous parlerons, nous échangerons sur l'actualité immobilière de la semaine. Les clés de l'IMO, c'est tout de suite, c'est maintenant.
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8: Alors dans l'actu IMO cette semaine, donc nous, je voulais partager avec vous un point important qui va intéresser les propriétaires, mais essentiellement les propriétaires investisseurs ou même les propriétaires tout simplement de leur résidence qui parfois laissent leur logement vacant. Et donc il y a une, à partir de 2027, il y a une nouvelle taxe qui arrive sur les logements vacants. Aujourd'hui, il y a deux taxes pour les logements vacants et ces deux taxes vont fusionner donc dans une nouvelle taxe qui va s'appeler la TVLH, la taxe sur la vacance des logements d'habitation. Et il est important de savoir ce qui va se passer en cas si vous êtes propriétaire d'un logement que vous laissez vacant. Donc, et en zone tendue, donc sur certaines zones en France, cette taxe s'appliquera automatiquement. Donc et les communes pourront décider elles toutes seules, donc indépendantes, de l'instaurer. Et le vrai changement, ce sont les taux de ces taxes, puisque la base reste fixée à 17% la première année, puis 34% ensuite, mais les communes décideront elles-mêmes de monter jusqu'à 30%, puis 60% en zone tendue et jusqu'à 50% ailleurs. Donc, vendre ou louer ne suffira pas forcément d'échapper à cette taxe, puisque si le propriétaire invoque une vacance indépendante de sa volonté, il devra donc pouvoir montrer qu'il a réellement cherché un occupant. Si également il a mis son appartement en vente, il devra vraiment le prouver par un mandat de vente et par la date à laquelle il a mis en vente son appartement. Et pour l'imposition, donc de l'imposition 2027, la durée de vacances déjà écoulée avant le 1er janvier sera prise en compte et certains biens pourront basculer immédiatement dans une taxation plus lourde. Et donc la jurisprudence actuelle de la TLV, donc de la taxe sur les logements vacants, montre déjà qu'une preuve orale ou tardive ne suffit pas. Les tribunaux exigent

quartier complètement différent, alors que nous sommes toujours dans le premier arrondissement de Marseille. Nous allons dans un quartier plus populaire, plus cosmopolite, plus bruyant, plus coloré et plus gourmand, puisque donc nous allons dans le quartier de Noailles. Et le Noailles, je dis plus gourmand, puisqu'il a une autre appellation. On appelle aussi Noailles le ventre de Marseille. Pourquoi ? Parce qu'ici, donc, on trouve beaucoup de magasins, de commerçants de fruits et légumes, des épices, du poisson, des spécialités venues de la Méditerranée, d'Afrique, du Maghreb. On peut quasiment faire le tour du monde en restant dans ce quartier de Noailles. Et donc nous sommes juste à côté de la Canebière, et c'est important parce que Noailles est véritablement au cœur de Marseille, à quelques centaines de mètres du vieux port, à proximité de la plaine, du cours Julien, et un avantage énorme pour les habitants puisque tous les transports sont ici représentés. La station Noailles permet de prendre le métro, le tramway. C'est un véritable nœud historique de transport marseillais. Alors, on peut se poser la question, pourquoi le quartier s'appelle Noailles? D'où vient l'origine Noailles? Alors, petit retour en arrière, puisque la rue Noailles apparaît au XVIIe siècle. À l'origine, elle est appelée la rue des Nobles, parce qu'elle accueille de belles demeures et des familles aisées. Évidemment, donc, à cette époque, c'était les familles aisées qui occupaient le centre de Marseille, le centre historique de Marseille. Et puis, l'histoire de Marseille va transformer progressivement Noailles. Le commerce se développe, la population augmente, les grandes familles ensuite, donc, quitte progressivement le secteur et Noailles devient un quartier beaucoup plus populaire et commerçant. La rue Noailles sera finalement profondément transformée au 19e siècle lorsque la ville souhaite s'élargir et pour créer ce qui deviendra la partie de la Canebière que nous connaissons bien aujourd'hui. Et une partie des anciens hôtels particuliers disparaît alors. Nous sommes en pleine transformation urbaine de la ville de Marseille. Et aussi, quelque chose que beaucoup de personnes ignorent, c'est le marché des Capucins qui porte son nom de façon, pour une raison très précise. Des religieux Capucins s'installent ici au XVIIe siècle et leur couvent occupait une partie importante de ce secteur. Il possédait notamment un jardin, une pharmacie et même un jardin botanique. Donc imaginez à l'endroit où vous avez acheté aujourd'hui vos tomates, vos épices et vos fruits, eh bien il y avait autrefois un couvent religieux. Et à la Révolution française, le couvent devient bien national. Les religieux sont expulsés, les terrains sont vendus et cette présence religieuse, aujourd'hui, il n'y a que le nom qui y reste. Donc, le marché des Capucins et la rue longue des Capucins. Alors, le marché des Capucins, eh bien, c'est un marché emblématique. C'est aujourd'hui véritablement l'âme du quartier de Noailles. Sont donc, on l'a dit tout à l'heure, des fruits, des légumes, des épices, des senteurs, des couleurs, des discussions fortes. Eh bien, cette diversité culturelle, c'est bien là aujourd'hui, donc, ce qui marque le marché de Noailles. Des commerces emblématiques. Noailles va vous plaire puisque un exemple particulièrement connu, l'herboristerie du Père Blaise. Donc, c'est une institution marseillaise. Elle existe, cette herboristerie, depuis 1815. Autre institution également, la quincaillerie Empereur, qui a été fondée en 1827. Deux commerces qui montrent une chose essentielle. Noailles, c'est pas seulement un quartier où l'on habite, mais c'est un quartier où l'on vient faire du commerce, où l'on vient faire ses courses. Et on parle aussi des transports, puisque aujourd'hui, sous la gare de Noailles, passe un tunnel. Et ce tunnel est historique. Pourquoi ? Parce que la première ligne de tramway de Marseille qui passe dès 1893. Elle reliait le centre-ville au secteur du Saint-Pierre. Et aujourd'hui encore, Noailles est un point important de correspondance entre le métro et le tramway.

0: Autre anecdote aussi que peu de gens connaissent, c'est que quand il y a eu la construction du métro, eh bien le tunnel aurait légèrement les trams ne sont pas complètement droites, le tunnel aurait légèrement zigzagué. Pourquoi? Parce que les deux équipes qui creusaient depuis chaque extrémité, le tram n'était pas forcément coordonné. Et donc, c'est pour ça que il y a le tunnel, les trams, les rails zigzagent légèrement sous le tunnel du tramway de Noailles. Alors, en termes de personnalité, quelles sont les personnalités qui sont passées, qui ont habité dans ce quartier? Eh bien, on trouve notamment la maison natale du peintre Adolphe Monticelli, l'un des grands peintres marseillais du 19e siècle. Monticelli est notamment connu pour ses couleurs très particulières et sa peinture très expressive. Et quand on parle de Marseille et d'art, il est difficile de ne pas penser à tous ces artistes qui ont puisé leur inspiration dans les rues de la ville. Alors, Noailles et l'immobilier, eh bien l'immobilier, c'est un secteur qui reste intéressant et beaucoup d'investisseurs se investissent, donc achètent des appartements pour louer à Noailles. Donc on peut trouver aussi bien des petits appartements dans des immeubles anciens, également des appartements familiaux, également des appartements qui nécessitent des travaux puisqu'on est sur de l'ancien. Et c'est vrai que donc quand on investit, on regarde bien sûr beaucoup l'état de l'immeuble, l'état de l'appartement, la toiture, les parties communes, l'ascenseur, les charges. Ce sont tous ces éléments qui vont faire la valeur de l'appartement, le DPE, le vis-à-vis, le bruit. Et donc, ce sont tous ces éléments qui sont pris en compte dans la valorisation d'un bien immobilier. Bien sûr, on ne peut pas parler de Noailles sans avoir parlé de ce qui s'est passé le 5 novembre 2018, deux immeubles donc qui se sont effondrés à la rue d'Aubagne, et c'est pour ça que maintenant la ville a pris des mesures drastiques. Tous les immeubles aujourd'hui sont tracés et sont tracés pour ceux qui ont besoin de travaux, qui ont fait l'objet d'une mise en péril ou d'une mise en sécurité. Voilà. Donc Noailles est en train de changer. Si vous souhaitez investir sur Noailles, eh bien c'est un secteur qui a pris une belle embellie immobilière, puisque donc le secteur fait l'objet de transformation et de revitalisation. La Soleam, qui porte notamment un projet de réhabilitation du pôle Noailles-Capucins, avec des opérations concernant les espaces publics, la piétonnisation et la revitalisation commerciale du secteur. Bien, l'objectif, c'est améliorer le cadre de vie, rénover les immeubles, redonner de l'attractivité au commerce et rendre progressivement le quartier plus agréable. Et donc, bien évidemment, pour l'immobilier, cela va sans dire que le prix de l'immobilier au mètre carré va évoluer. Alors, donc, si vous êtes investisseur, eh bien, penchez-vous sur ce quartier de Noailles qui bénéficie aujourd'hui d'une belle embellie immobilière. Voilà ce que je voulais vous dire en terminant notre visite dans le premier arrondissement, dans le quartier de Noailles. Alors maintenant, nous passons à la question juridique IMO qui a été posée par Laura. Laura est en train de vendre son appartement et lors de la vente de l'appartement, il y a un trumeau avec un miroir fixé au mur. Et la question que me pose Laura, le trumeau avec miroir fixé au mur, doit-il obligatoirement rester dans le logement ou le vendeur peut-il l'emporter, donc le récupérer? Un trumeau, c'est ce qui est la partie qui fixe le miroir, généralement qui se trouve au-dessus d'une cheminée. Eh bien, la réponse, c'est qu'en principe, tout dépend dans la manière dont le trumeau est fixé. C'est-à-dire, Alors, un, ça dépend dans la manière dont le trumeau est fixé, et deux, ce qui a été convenu dans le compromis ou l'acte de vente avec l'acquéreur. S'il s'agit d'un élément simplement décoratif, non scellé et facilement démontable, eh bien, le vendeur peut généralement le récupérer, peut le retirer normalement et facilement. En revanche, s'il est intégré au bâti ou fixé de manière permanente, il peut être considéré comme un élément faisant partie de l'immeuble et doit rester fixé. Donc c'est pour ça, dans ces cas-là où la question se pose, le bon réflexe lorsqu'un vendeur souhaite conserver un élément particulier, un miroir, un lustre, cheminée décorative, meuble sur mesure, eh bien il faut le préciser clairement dans le compromis de vente, idéalement avec une photo ou une désignation précise. Donc voilà, c'est pour éviter ce genre de discussion, ce genre de tracas qui peut vraiment déstabiliser le vendeur et être un point de litige, de discussion lors d'une vente. Eh bien, il faut bien préciser lors du compromis, lors de la promesse de vente, ce qui reste et ce qui ne reste pas, ce que le vendeur laisse ou ce que le vendeur peut emporter, et justement quand il s'agit de parties qui peuvent être fixes ou pas. Voilà, pour la question juridique IMO. Chers amis, donc je vous retrouve la semaine prochaine. Donc dans votre émission 100% IMO, les clés d'IMO, si vous avez des questions à me faire parvenir ou des suggestions de thèmes que nous pourrions aborder ensemble, n'hésitez pas, soit appeler la radio au 04 91 37 78 78 ou directement sur mon portable au 06 02 720 307, 06 02 720 307. Je vous donne rendez-vous la semaine prochaine, même jour, même heure et toujours de bonne humeur.
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1: Bonjour à tous, nous sommes le jeudi 8 octobre et voici votre journal d'information locale. Hier soir, 3 ans jour pour jour après les massacres du 7 octobre perpétrés par le Hamas en Israël, une marche à l'initiative de plusieurs institutions et associations communautaires a rassemblé près d'un millier de personnes au palais de justice jusqu'à la synagogue Breteuil. Je vous propose d'écouter les propos de l'une des organisatrices de cette marche mémorielle, Sophie Nézry, responsable du collectif Nous Vivrons Sud, suivi de ceux de la présidente du département Martine Vassal et de ceux d'Olivia Fortin, maire des 6e et 8e arrondissements. Tout cela au micro de Magali Barthès.
2: Aujourd'hui, c'est un jour de mémoire. On pense avant tout à ces 1200 personnes qui ont été tuées de manière barbare, à ces femmes violées, démembrées, à ces enfants tués également et aux otages. On est là la tête haute, on est présent, on ne se cache pas. On est là pour dénoncer ce qui s'est passé au lendemain du 7 octobre, cette déferlante antisémite dans toute l'Europe. Et on est là pour dénoncer et pour vivre aussi notre judéité et notre parole juive et républicaine normalement en France.
3: J'ai toujours été là, bien sûr, avant le 7 octobre et je serai là encore après parce que aujourd'hui, le 7 octobre, c'est un triste jour qui reste dans les mémoires de tout un chacun. C'est la plus grosse barbarie qui ait pu exister. Et donc aujourd'hui, c'est important de rendre hommage, bien entendu, à ceux qui ont disparu, mais aussi aux familles et surtout de ne pas banaliser ce 7 octobre. Quand on voit aujourd'hui le nombre d'actes antisémites qui sont en augmentation, eh bien, il est fondamental de continuer à lutter pour que le peuple juif puisse vivre librement sur la terre de France. Marseille, c'est leur ville, la Provence, c'est leur terre. Et aujourd'hui, je pense qu'il faut bien faire attention aussi aux messages qui sont diffusés, notamment par certains extrémistes, dont la France insoumise. Et moi, je soumets l'idée à nos gouvernants de déclarer la France insoumise le parti que l'on doit supprimer. Ils n'ont pas le droit d'être dans l'arc républicain, notamment lorsqu'ils attisent la haine des communautés les unes envers les autres.
4: C'était évidemment extrêmement important pour nous d'être présents en ce 7 octobre pour nous souvenir de ce 7 octobre 2023 qui a vu le plus grand attentat terroriste perpétré contre les Juifs au XXIe siècle. Et nous sommes là ici pour nous souvenir, nous sommes là aussi au nom de la ville de Marseille pour manifester notre engagement dans ce combat contre l'antisémitisme au quotidien à Marseille et dire à quel point ces actes sont intolérables, inacceptables et faire en sorte chaque jour ici, c'est notre mission de faire vivre la fraternité à Marseille.
1: Un assistant d'éducation de 22 ans affirme avoir été agressé par un policier le 1er octobre en marge du blocus du lycée Diderot à Marseille. Selon son témoignage, les agents l'auraient accusé d'avoir incendié une poubelle avant de fouiller ses affaires et de le gifler. Le jeune homme, placé en arrêt de travail pendant 6 jours, prépare un dépôt de plainte. Les personnels des collèges Manet et Diderot lui ont apporté leur soutien et demandent que l'affaire ne soit pas étouffée. La CGT appelle à la grève aujourd'hui sur l'ensemble des sites Total Energy, dont la raffinerie de la Med à Châteauneuf-lès-Martigues. Des débrayages pourront avoir lieu mais aucun blocage n'est prévu. Le syndicat réclame une hausse des salaires de 5% ainsi que des embauches et de meilleures conditions de travail. Le mouvement intervient alors que plusieurs stations du groupe connaissent déjà des pénuries partielles de carburant. Les forains du marché de la Plaine manifesteront cet après-midi à Marseille. Le cortège partira à 14h de la Plaine pour rejoindre le rond-point du Prado, en passant par le boulevard Perrier. Des perturbations de circulation sont donc à prévoir dans le secteur. Les commerçants dénoncent des suspensions jugées abusives et des propos discriminatoires au sein du service municipal des emplacements. Les syndicats doivent être reçus par la ville après la mobilisation. Une trentaine de boîtes à clés installées illégalement sur le mobilier urbain ont été retirées hier dans le quartier du Panier à Marseille. Il s'agit de la 10e opération menée par la ville depuis 2025 pour un total d'environ 250 boîtes supprimées. Le nombre de logements proposés sur les plateformes saisonnières serait passé de 13 000 en 2024 à 11 000 aujourd'hui. La municipalité présentera également le 16 octobre un plan prévoyant de doubler la taxe sur les logements vacants. La 26e édition du Forum des entrepreneurs se tient aujourd'hui jusqu'à 18h au Stade Vélodrome de Marseille. organisé par l'EPE 13. L'événement réunit dirigeants, experts et acteurs économiques autour du thème « Futur ». Conférences, tables rondes et ateliers aborderont notamment l'intelligence artificielle, la transition écologique, l'industrie et l'avenir du travail. L'accès se fait par le parvis Jean Bouin sur inscription. La météo aujourd'hui, quelques nuages sont à prévoir dans la matinée. Côté température, il fait 17 degrés ce matin et jusqu'à 20 degrés cet après-midi sur notre belle cité phocéenne. Je vous donne rendez-vous à 13h avec l'invité de la rédaction. Je reçois aujourd'hui Michael Dian, directeur artistique du Festival de Chaillol et de l'association Espace Culturel de Chaillol. Il viendra nous parler du concert ce dimanche organisé par le FSJU à l'espace Paul Benaïm. Une belle journée à tous et bonne écoute sur les ondes de Radio JM.
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0: 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Il est 11h.
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2: Bonjour Victor.
3: Bonjour Elsa, bonjour à tous. Les hommages en la mémoire des victimes du 7 octobre se sont poursuivis hier. En Israël, plus de 50 000 personnes se sont réunies au parc Ayarkon à Tel Aviv pour la grande cérémonie d'hommage aux victimes du 7 octobre organisée par les rescapés et familles endeuillées. L'un des hôtes de la soirée, Elisha Rabbi, ancien otage dont une partie de la famille a été assassinée au kibbutz Be'eri. Nous pensons à ceux qui ont été blessés et qui portent encore leurs cicatrices, a-t-il déclaré. Omri Shafroni, survivant du massacre du kibbutz Be'eri et qui a perdu 4 membres de sa famille, a lui affirmé le besoin, je cite, de savoir ce qu'il s'est passé. Même demande formulée plus tôt dans la journée lors d'une manifestation à Tel Aviv. Il y a 3 ans, Uri Goren perdait son cousin lors du massacre.
4: Savoir exactement ce qui s'est passé, ça aidera. Pas seulement à apaiser la douleur, ça aidera aussi à empêcher que cela se reproduise pour que nous puissions vivre.
3: Nous vivrons et nous danserons à nouveau. Voici les mots prononcés par le président israélien Yitzhak Herzog depuis le site du festival Nova, entouré de survivants et de familles de victimes. Projection aussi sur l'avenir d'une région qui porte toujours les stigmates du 7 octobre. C'était au micro d'Ava Merdi.
4: Nous sommes une nation plongée dans la douleur, mais nous faisons preuve d'une immense résilience. Toute cette région attaquée de façon barbare le 7 octobre se reconstruit aujourd'hui. Sa population doublera dans les prochaines années. Les gens reviennent vivre ici et veulent continuer à avancer.
3: Absent des 2 cérémonies, Benjamin Netanyahou a allumé une bougie commémorative en mémoire de toutes les victimes assassinées par le Hamas. En ce jour, la nation s'unit dans le souvenir et dans le manque de nos proches, a déclaré le Premier ministre depuis son bureau, avant d'ajouter vouloir régler ses comptes avec tous les assassins du 7 octobre. En France, commémoration aussi des 3 ans des massacres du 7 octobre. Un pavillon mémoriel ouvert au public pendant 3 jours a été installé par le CRIF Place des Vosges. 15 000 personnes sont attendues d'ici ce soir. Une exposition photo au cœur des kibbutz du sud d'Israël à la manifestation pour la République et contre l'antisémitisme à Paris. Yael Braun-Pivet, Gérard Larcher, Édouard Philippe, Xavier Bertrand, Emmanuel Grégoire ou encore Jérôme Guedj l'ont visité. RCJ était sur place, condamnation unanime des massacres et réaffirmation de la lutte contre l'antisémitisme dans des propos recueillis par Elsa Parienté et Laurence Goldman. Écoutons Nicolas Sarkozy, ancien président de la République.
5: Le pire, c'est ce qui s'est passé le 7 octobre. Et c'est assez bouleversant de voir tous ces gens qui essayent de survivre après avoir connu ce qu'ils ont connu et de passer par ce qu'ils sont passés. Ça interroge non pas le fait d'être de droite ou d'être de gauche, ça interroge notre humanité à tous. Est-ce qu'on doit être solidaire de gens qui ont souffert à ce point-là ? La réponse est oui. Et est-ce qu'on doit combattre des gens qui sont capables de telles atrocités ? La réponse est oui. Mais il ne faut pas les combattre parce qu'on est français ou parce qu'on est israélien ou parce qu'on est juif. Simplement parce qu'on est des êtres humains qui ne pouvons pas accepter ce niveau de barbarie.
3: Antisémitisme d'extrême gauche et d'extrême droite qui se rejoignent pour un autre ancien président de la République et peut-être candidat à la prochaine élection présidentielle, François Hollande.
6: Nous avons ce devoir, je le dis, de nous unir pour faire comprendre à l'ensemble du pays que nous sommes tous sur ce point-là intraitables. Et que ceux qui s'écartent à ce point-là s'écartent pas simplement de cette union-là, s'écartent de la République. Et les filles à travers la condamnation d'Israël et le Rassemblement national à travers une idéologie qui a toujours laissé penser que les juifs contrôlaient l'économie, contrôlaient le pays. Souvent, l'histoire l'a montré, il y a des antisémitistes qui se rejoignent.
3: Une lutte contre l'oubli donc toujours vive pour le candidat Renaissance à l'élection présidentielle, Gabriel Attal.
7: Je suis venu dire que on n'oublie pas leur nom, on n'oublie pas leur visage, on n'oublie pas leurs histoires, on n'oublie pas leurs rêves, on n'oublie pas leur famille, on n'oublie pas leurs proches, on n'oublie pas le peuple israélien dont on partage toujours la douleur, et surtout qu'on leur doit une promesse qui est de ne jamais détourner le regard, de ne jamais laisser la haine l'emporter, de jamais laisser l'antisémitisme se banaliser, de jamais laisser le relativisme abject s'installer. Le 7 octobre restera gravé dans nos mémoires et pour nous toujours un motif de poursuite d'un combat contre la haine et l'antisémitisme.
3: À 12h15, place des Vosges, un dernier rassemblement des maires de l'espoir aura lieu en souvenir des victimes du 7 octobre. Dans un communiqué publié à l'occasion du 7 octobre, le maire de New York, Zoran Mamdani, a accusé Israël d'apartheid et de commettre un génocide avec la complicité des États-Unis. Présent à une cérémonie de commémoration des victimes, le maire de New York a été la cible d'attaques de militants pro-palestiniens, le qualifiant de traître. En France, la justice administrative a suspendu l'interdiction d'une manifestation pro-palestinienne prévue à Paris hier soir. Dans leur décision, les juges des référés du tribunal administratif de Paris ont rejeté l'argument du trouble à l'ordre public. Selon eux, le fait que la date choisie pour la manifestation puisse choquer ne constitue pas un motif suffisant pour retenir le risque de trouble à l'ordre public. Et les militants pro-palestiniens ont célébré le massacre du 7 octobre, l'ont qualifié de résistance et ont déchiré des photos des enfants Bibas, selon la présidente de l'UEJF, Léa Hanoun, qui était présent sur place. L'UEJF a porté plainte pour apologie du terrorisme. A noter par ailleurs que l'Union des étudiants juifs de France a dénoncé plusieurs actes et propos antisémites qui se sont tenus à l'université de Créteil. Notamment, des croix gammées ont été dessinées pendant un cours en visio. Et enfin, les premiers blocages des lycéens ont commencé ce matin. Hier, le Premier ministre Sébastien Lecornu s'est exprimé depuis la rue de Varennes pour tenter de reprendre la main sur le mouvement étudiant. Parmi ses annonces, la suspension des cours au lycée en cette fin de semaine pour organiser un temps de démocratie interne dans les établissements scolaires. Des organisations de lycéens et d'étudiants représentées notamment par l'Union syndicale lycéenne ont demandé à être reçues par le Premier ministre faute de mesures concrètes annoncées selon eux par le gouvernement.
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1: Bonjour à tous, nous sommes le jeudi 8 octobre et voici votre journal d'information locale. Hier soir, 3 ans jour pour jour après les massacres du 7 octobre perpétrés par le Hamas en Israël, une marche à l'initiative de plusieurs institutions et associations communautaires a rassemblé près d'un millier de personnes au palais de justice jusqu'à la synagogue Breteuil. Je vous propose d'écouter les propos de l'une des organisatrices de cette marche mémorielle, Sophie Nézry, responsable du collectif Nous Vivrons Sud, suivi de ceux de la présidente du département Martine Vassal et de ceux d'Olivia Fortin, maire des 6e et 8e arrondissements, tout cela au micro de Magali Barthès.
2: Aujourd'hui, c'est un jour de mémoire. On pense avant tout à ces 1200 personnes qui ont été tuées de manière barbare, à ces femmes violées, démembrées, à ces enfants tués également et aux otages. On est là la tête haute, on est présent, on ne se cache pas. On est là pour dénoncer ce qui s'est passé au lendemain du 7 octobre, cette déferlante antisémite dans toute l'Europe. Et on est là pour dénoncer et pour vivre aussi notre judéité et notre parole juive et républicaine normalement en France.
3: J'ai toujours été là, bien sûr, avant le 7 octobre et je serai là encore après parce que aujourd'hui, le 7 octobre, c'est un triste jour qui reste dans les mémoires de tout un chacun. C'est la plus grosse barbarie qui ait pu exister. Et donc aujourd'hui, c'est important de rendre hommage, bien entendu, à ceux qui ont disparu, mais aussi aux familles et surtout de ne pas banaliser ce 7 octobre. Quand on voit aujourd'hui le nombre d'actes antisémites qui sont en augmentation, eh bien, il est fondamental de continuer à lutter pour que le peuple juif puisse vivre librement sur la terre de France. Marseille, c'est leur ville, la Provence, c'est leur terre. Et aujourd'hui, je pense qu'il faut bien faire attention aussi aux messages qui sont diffusés, notamment par certains extrémistes, dont la France insoumise. Et moi, je soumets l'idée à nos gouvernants de déclarer la France insoumise le parti que l'on doit supprimer. Ils n'ont pas le droit d'être dans l'arc républicain, notamment lorsqu'ils attisent la haine des communautés les unes envers les autres.
4: C'était évidemment extrêmement important pour nous d'être présents en ce 7 octobre pour nous souvenir de ce 7 octobre 2023 qui a vu le plus grand attentat terroriste perpétré contre les Juifs au XXIe siècle. Et nous sommes là ici pour nous souvenir, nous sommes là aussi au nom de la ville de Marseille pour manifester notre engagement dans ce combat contre l'antisémitisme au quotidien à Marseille et dire à quel point ces actes sont intolérables, inacceptables et faire en sorte chaque jour ici, c'est notre mission de faire vivre la fraternité à Marseille.
1: Un assistant d'éducation de 22 ans affirme avoir été agressé par un policier le 1er octobre en marge du blocus du lycée Diderot à Marseille. Selon son témoignage, les agents l'auraient accusé d'avoir incendié une poubelle avant de fouiller ses affaires et de le gifler. Le jeune homme, placé en arrêt de travail pendant 6 jours, prépare un dépôt de plainte. Les personnels des collèges Manet et Diderot lui ont apporté leur soutien et demandent que l'affaire ne soit pas étouffée. La CGT appelle à la grève aujourd'hui sur l'ensemble des sites Total Energy, dont la raffinerie de la Med à Châteauneuf-lès-Martigues. Des débrayages pourront avoir lieu mais aucun blocage n'est prévu. Le syndicat réclame une hausse des salaires de 5% ainsi que des embauches et de meilleures conditions de travail. Le mouvement intervient alors que plusieurs stations du groupe connaissent déjà des pénuries partielles de carburant. Les forains du marché de la Plaine manifesteront cet après-midi à Marseille. Le cortège partira à 14h de la Plaine pour rejoindre le rond-point du Prado, en passant par le boulevard Perrier. Des perturbations de circulation sont donc à prévoir dans le secteur. Les commerçants dénoncent des suspensions jugées abusives et des propos discriminatoires au sein du service municipal des emplacements. Les syndicats doivent être reçus par la ville après la mobilisation. Une trentaine de boîtes à clés installées illégalement sur le mobilier urbain ont été retirées hier dans le quartier du Panier à Marseille. Il s'agit de la 10e opération menée par la ville depuis 2025 pour un total d'environ 250 boîtes supprimées. Le nombre de logements proposés sur les plateformes saisonnières serait passé de 13 000 en 2024 à 11 000 aujourd'hui. La municipalité présentera également le 16 octobre un plan prévoyant de doubler la taxe sur les logements vacants. La 26e édition du Forum des entrepreneurs se tient aujourd'hui jusqu'à 18h au Stade Vélodrome de Marseille. organisé par l'EPE 13. L'événement réunit dirigeants, experts et acteurs économiques autour du thème « Futur ». Conférences, tables rondes et ateliers aborderont notamment l'intelligence artificielle, la transition écologique, l'industrie et l'avenir du travail. L'accès se fait par le parvis Jean Bouin sur inscription. La météo aujourd'hui, quelques nuages sont à prévoir dans la matinée. Côté température, il fait 17 degrés ce matin et jusqu'à 20 degrés cet après-midi sur notre belle cité phocéenne. Je vous donne rendez-vous à 13h avec l'invité de la rédaction. Je reçois aujourd'hui Mickaël Dian, directeur artistique du Festival de Chaillol et de l'association Espace Culturel de Chaillol. Il viendra nous parler du concert ce dimanche organisé par le FSJU à l'espace Paul Benaïm. Une belle journée à tous et bonne écoute sur les ondes de Radio JM.
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1: Bonjour à toutes et à tous, bienvenue sur RCJ si vous nous rejoignez. Il est midi, passé d'une minute au programme de cette édition. Le journal de Victor Benchimol et les précisions de Rina Bassé sur les manifestations des ultra-orthodoxes à venir dans la journée. Puis le billet d'humeur de Denis Jambard, mensonge ou mea culpa. Notre invité ensuite, Ophélie Namiech, directrice d'un cabinet de conseil stratégique spécialisé dans les affaires humanitaires. On parlera avec elle résilience post 7 octobre. Puis les mots piégés du 7 octobre, ce sera le billet de David Medioni en collaboration avec Franc Tireur et enfin l'histoire juive du jour de Jérôme Attal. On fait tout de suite un tour d'horizon de l'actualité sur RCJ.
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2: Bonjour Elsa, bonjour à tous. Le président israélien Yitzhak Herzog remet cet après-midi le prix présidentiel de l'héroïsme civil aux héros ayant permis de déjouer l'attaque terroriste survenue à bord du vol FZ-1073 reliant Dubaï à Tel Aviv. Tali Manes, Zvika Manes, Yaniv Rayoun, le docteur Shota Mouzaïev, Assaf Rajouan et Or Pardilov seront décorés à la résidence présidentielle à Jérusalem. À noter que le pilote omanais avait initialement prévu de mener son attaque terroriste en juillet dernier avant d'y renoncer, selon de nouvelles informations du Wall Street Journal. Des manifestants Haredim bloqueront des autoroutes dans le centre d'Israël et à Jérusalem à partir de 16h pour protester contre les arrestations de réfractaires ultra-orthodoxes au service militaire. Ces blocages interviennent après une série de manifestations et d'émeutes récentes déclenchées par une tentative du gouvernement d'arrêter les réfractaires au service militaire. Les précisions avec notre analyste Rina Bassiste.
3: Oui, c'est plus que ça, parce que vraiment ça a commencé, comme vous l'avez bien dit, avec... La question de est-ce qu'il y aura ou il n'y aura pas cette loi que les ultra-orthodoxes demandent pour l'exemption de leurs jeunes du service militaire. Mais petit à petit, quand le Cour suprême a ordonné en fait toutes les instances de l'État et d'abord Tzal et la police de commencer à arrêter tous ceux qui obéissent pas, qui veulent pas venir faire leur service militaire. Là, les ultra-orthodoxes, ils sont entrés dans une bataille extrêmement concrète pour empêcher chaque arrestation. Ils ont mis en place un système qui s'appelle couleur noire, ce qui nous rappelle un peu les systèmes d'avertissement couleur rouge. Et pour les bombardements, soit dans le nord, soit dans le sud. Donc pour eux, c'est le système noir où il avertit par téléphone ou par d'autres moyens de communication. Il avertit tous les gens qui sont à proximité là où il pense qu'il va se passer une tentative d'arrestation de venir, de se rassembler et empêcher par force, par la violence, d'empêcher les représentants de Tzal d'arrêter cette personne. Et on a vu ça, une démonstration assez effrayante, il y a 2 jours à Modine, où des milliers des orthodoxes sont venus pour empêcher Tzal et arrêter quelqu'un et ils ont réussi. La violence ou le... En tout cas, le danger de violence et de l'escalade était tel que les représentants de Tzal étaient forcés de partir, à ne pas arrêter cette personne qui a refusé de s'inscrire pour son service militaire. Et là, on peut s'attendre que les démonstrations prévues cet après-midi, je crois que c'est à partir de 4 heures dans l'après-midi à Jérusalem, et dans la région des centres, donc Nebrak et Tel Aviv, et ça va pas être une mince affaire. Il y aura des milliers de gens qui vont participer, il y aura peut-être des manifestations violentes, il y aura peut-être des fermetures des actes de transport. Et ça sera pas quelque chose de dû au pacifique.
2: Le consulat britannique de Jérusalem-Est ferme ce jour, a annoncé Gideon Saar. Le ministre des Affaires étrangères a précisé que 20 diplomates britanniques quitteraient Israël, mais qu'une équipe spéciale composée de 7 représentants resterait dans le même bâtiment. Réaction d'Ed Miliband, le ministre britannique des Affaires étrangères, je le cite, « Nous travaillerons dans les mois à venir à reconstruire notre présence et nous ne prendrons pas de mesures de rétorsion tant que les pourparlers se dérouleront de bonne foi. À Londres, Dan Levin, un homme juif, a été passé à tabac après s'être opposé à des militants en train de taguer des graffitis anti-israéliens. Les tags en question qualifiaient la candidate travailliste aux élections locales, je cite, « de marionnette d'Israël génocidaire ». Il précise avoir ensuite été projeté au sol avant d'être droué de coups de poing et de coups de pied à la tête et aux côtes. Selon le média britannique Jewish News, la police londonienne traite cette affaire comme un crime de haine antisémite. C'est exactement le type de message antisioniste que les Verts ont adopté comme ligne politique, a déclaré Dan Levin au Jewish News. Aux États-Unis, dans un message publié sur son réseau Truth Social, Donald Trump a rendu hommage aux victimes du 7 octobre. « Nous ne les oublierons jamais, nous nous opposerons toujours aux forces de la terreur et du mal », a déclaré le président américain. Une veillée en hommage aux victimes du 7 octobre organisée hier soir à New York a été perturbée par plusieurs centaines de manifestants pro-palestiniens et antisémites. Des slogans faisant l'apologie du Hamas et des atrocités commises le 7 octobre ont été scandés par la foule. Certains manifestants ont par ailleurs saisi des bougies électriques et entonné sur un ton moqueur la chanson traditionnelle juive Hava Nagila. Zoran Mamdani, qui assistait à l'événement, a été insulté et traité de traître par ces mêmes militants. Dans un communiqué publié plus tôt, le maire de New York accusait Israël de commettre un génocide et d'être coupable de crimes d'apartheid. Aucun affrontement physique et aucune arrestation n'ont été signalés. La police de Toronto enquête sur un possible crime haineux après que plusieurs drapeaux israéliens ont été incendiés devant une église. L'incendie criminel s'est produit hier à l'occasion des commémorations de 3 ans après le 7 octobre. Aucun blessé ni aucune arrestation n'a été rapportée. Pour la première fois, un missile intercepteur destiné au Dôme de Fer a été entièrement fabriqué aux États-Unis, annonce le ministère israélien de la Défense. Jusqu'ici, les Américains fournissaient des composants. Désormais, une usine de l'Arkansas, exploitée par l'Israélien Rafael et l'Américain Raytheon, les fabrique de bout en bout avant leur renvoi en Israël. L'objectif, accélérer la production pour renforcer la défense aérienne du pays. Selon le média américain Axios, le Pentagone a ordonné à l'armée américaine de se tenir prête à une reprise des combats contre l'Iran. Le rapport indique que Donald Trump n'a pas pris de décision définitive à ce sujet. Toutefois, si la guerre devait reprendre, cela pourrait arriver avant les élections israéliennes du 27 octobre, précise Axios. L'aéroport de Riyad en Arabie Saoudite a été la cible de missiles et de drones houthis faisant 3 morts et 36 blessés selon la direction générale de l'aviation civile saoudienne. En représailles, le royaume saoudien a annoncé avoir frappé 82 cibles terroristes houthis. À noter que de nouvelles explosions ont été entendues ce matin au cœur de la capitale saoudienne. Depuis hier, l'Ukraine est la cible de frappes russes massives. Dans la nuit, le président ukrainien Volodymyr Zelensky a indiqué que 25 personnes avaient été tuées et plus de 100 blessés après un bombardement sur un immeuble résidentiel à Priloukhi. Ce matin, plusieurs attaques russes ont tué plus de 30 autres personnes et blessé autant de civils. Une première frappe a visé un bus de la ville de Kramatorsk dans l'est de l'Ukraine. Une autre série de frappes a visé la capitale ukrainienne Kiev, provoquant un incendie. En France, 3 ans après le 7 octobre, un pavillon mémoriel ouvert au public pendant 3 jours a été installé par le CRIF Place des Vosges. 15 000 personnes sont attendues d'ici ce soir. Les ministres Aurore Berger, Laurent Nunez et le Premier ministre Sébastien Lecornu l'ont visité ce matin et se sont inclinés devant les victimes du 7 octobre selon un communiqué de la ministre chargée de la lutte contre les discriminations. « Jamais nous ne nous habituerons à l'antisémitisme », a écrit Aurore Berger sur X. Hier soir, RCJ était sur place. Condamnation unanime des massacres et réaffirmation de la lutte contre l'antisémitisme dans des propos recueillis par Elsa Parienté et Laurence Goldman. Un combat qui nous concerne tous, selon l'ancien Premier ministre Manuel Valls.
4: C'est un combat qui ne concerne pas que les Juifs, ça nous concerne chacun d'entre nous. L'islamisme, le totalitarisme s'attaque à nos valeurs fondamentales, qui sont des valeurs universelles. Donc on s'attaque aux Juifs, on s'attaque à nous. Et puis derrière cela, il y a des débats comme la haine d'Israël, la négation de l'existence d'Israël, le sionisme qui n'est qu'un antisémitisme confortable. Donc oui, c'est un combat qui est le combat de ma vie et je ne cesserai de le mener tant que j'aurai de la force.
2: Mon 7 octobre, c'était le récit fait par Sophia Aram en fin d'après-midi lors d'une conférence très suivie.
5: C'est pas... pas le jour même que je garde en mémoire. Je ce jour-là, on était perdus, on était dans une espèce d'incompréhension. C'était on cherchait les mots, on cherchait à comprendre. On n'avait pas le nombre exact, on ne savait pas quel était le sort des personnes disparues. Et c'est avec le temps qu'on a compris, et surtout ce qu'on a compris très vite, c'est la violence qui allait être en face à ceux qui avaient subi la violence, le manque d'empathie, et ça, je crois que ça reste une incompréhension totale.
2: Mouvement de blocage des lycées. Ce matin, 94% des établissements étaient ouverts, soit totalement, soit partiellement, a déclaré le ministère de l'Éducation. Les trois principales organisations lycéennes seront reçues cet après-midi à 15h au ministère de l'Éducation nationale par le ministre Édouard Geffray et son homologue de l'enseignement supérieur, Philippe Baptiste. Par ailleurs, les syndicats ont appelé les étudiants à rejoindre des rassemblements devant les préfectures d'Île-de-France entre midi et 14h pour manifester contre les violences policières. La police a-t-elle fait preuve d'un usage disproportionné de la force lors du maintien de l'ordre pendant les manifestations? Réponse de Maud Bréjon, porte-parole du gouvernement, au micro de France Info.
6: Non, on n'a pas un armement disproportionné en France. Et non, les jeunes ne sont pas, comme j'ai pu l'entendre encore ce matin de la bouche du premier secrétaire du Parti Socialiste, en danger lorsqu'ils sont face aux policiers en France. Vous le savez très bien, en tout cas j'espère que vous le savez, que les policiers, lorsqu'ils sont face à un lycée avec un blocage, ils font la part des choses. Quand vous avez des lycéens qui bloquent un lycée de manière pacifique, en empêchant les gens de rentrer, ce n'est pas la même chose que lorsque vous avez des individus, qu'ils soient lycéens ou non, qui tirent des cocktails Molotov ou des tirs de mortier, encore une fois, sur les policiers eux-mêmes ou sur d'ailleurs d'autres lycéens ou des personnels de l'éducation nationale.
2: Le ministre de l'enseignement supérieur, Philippe Baptiste, a réagi aux croix gammées et aux propos antisémites survenus au sein de l'université de Créteil dans le Val-de-Marne.

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5: Midi 14 sur RCJ, ravi de vous retrouver pour votre billet d'humeur. Denis Jambard, bonjour.
6: Bonjour Elsa.
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5: Denis, en découvrant le titre de votre billet, c'est toujours un grand moment de découverte, mensonge ou mea culpa, j'ai immédiatement pensé que vous alliez parler de l'affaire Bardella et des révélations de Mediapart sur les messages antisémites qu'il aurait rédigés il y a 12 ou 13 ans.
6: Toujours aussi perspicace, Elsa. Malgré les procédures que Jordan Bardella a dit lancer contre Mediapart, chaque jour qui passe semble confirmer l'exactitude des faits révélés. Compte tenu de l'évolution du dossier et des documents fournis, je pense que Jordan Bardella a commis une erreur fréquente en politique, mais lourde de conséquences, la dénégation et le mensonge. Sans doute a-t-il agi ainsi sur le conseil de ses communicants ou de ses avocats, qui savent qu'en contre-attaquant en justice, il va gagner du temps et que l'affaire perdra de son intensité dans les méandres de la procédure. Cette stratégie a d'ailleurs profité, il faut bien le dire, à Marine Le Pen dans le dossier des détournements de fonds publics du Front National au Parlement européen. Elle a joué la montre et parié que le temps jouerait pour elle. Paris, hélas, il faut bien le dire, gagné. Certes, les faits ont été confirmés en appel, elle a été condamnée, mais c'était son objectif, elle a réussi envers et contre sa condamnation, d'une part à faire croire qu'on voulait l'empêcher de se présenter à l'élection présidentielle, d'autre part à obtenir de la justice une décision qui lui permet d'être aujourd'hui candidate. Comme elle, en dépit des faits qui l'accablent chaque jour un peu plus, Jordan Bardella a donc choisi de les nier. Réflexe ou conseil ou consigne d'extrême droite, je pose la question, mais je voudrais l'élargir.
5: Et à qui ?
6: Cette stratégie fut, vous en rappelez, aussi celle que choisit François Fillon lorsque furent révélés, moins de 3 mois avant l'élection présidentielle de 2017, les emplois fictifs de son épouse, puis fut dévoilé qu'il avait reçu des costumes en cadeau. La justice, dans son cas, ne traîna guère en déclenchant sans tarder une enquête préliminaire pour détournement de fonds publics, abus de biens sociaux, recel de ses délits, et en le mettant aussitôt en examen. Accusation abject, répliqua le candidat Fillon. En vain, car il fut éliminé du second tour de la présidentielle 3 mois plus tard, et finalement condamné en juin 2025 à 4 ans de prison avec sursis, 5 ans d'inéligibilité, une amende de 375 000 euros pour détournement de fonds publics, sans compter les 800 000 euros que son épouse Pénélope doit rembourser à l'Assemblée nationale, sanction d'ailleurs assortie de 2 ans de prison avec sursis. Nier ou mentir lui a coûté très cher, sa réputation jusque-là d'homme intègre, sa carrière politique est plus d'un million d'euros. Jordan Bardella aurait dû réfléchir et penser au cas Fillon et aux risques qu'il encourt avec ses dénégations.
5: Vous pourriez multiplier les cas de mensonges en politique qui n'ont, de leur côté, jamais été sanctionnés par la justice et les électeurs.
6: Vous avez raison, Elsa, la liste est longue, car depuis la nuit des temps, le mensonge fait partie de l'art politique. Déjà, Platon, dans La République, donnait le ton en écrivant « il est parfois utile de mentir ». Il ne l'entendait pas, d'ailleurs, comme une pratique ordinaire qui corrompt la confiance entre les gouvernants et les citoyens, mais comme un comportement nécessaire

0: légitime pour préserver l'unité de la cité ou de la nation quand elle est menacée. Rien à voir avec les cas que je viens d'évoquer. Ils illustrent en revanche le constat de Hannah Arendt dans « Du mensonge et de la violence ». La vérité n'a jamais compté parmi les vertus politiques. Je pourrais multiplier les citations. Tous les grands penseurs de la politique ont étudié l'usage du mensonge dans l'art de gouverner. À commencer, bien sûr, par Nicolas Machiavel dans Le Prince, lorsqu'il écrit cette phrase devenue un mantra pour tous les gouvernants depuis le début du XVIe siècle, il faut être renard pour connaître les pièges et lion pour effrayer les loups. Le mensonge entre dans la panoplie sans limite de la ruse dont l'usage se déploie sans cesse sous nos yeux et devient naturellement central en période électorale.
1: Pensez-vous, Denis, qu'en rusant sur ce qu'il a fait, Jordan Bardella a finalement fait preuve d'habileté ?
0: Le temps le dira, Elsa. S'il a menti, tout se retournera définitivement contre lui. Il connaîtra le sort de François Fillon et passera à la trappe. Nous ne sommes pas aux États-Unis où les mensonges constants de Donald Trump et sa manière de toujours travestir la vérité défient les médias et la justice. Fidèle au conseil de son mentor, Roy Cohn, l'avocat conseiller de McCarthy dans les années 50, triste souvenir, Trump s'en tient à cette règle d'or du mensonge en politique. Attaquer, ne jamais admettre que vous avez tort et crier toujours victoire. Il s'y tient encore, on verra si cette formule lui permettra de gagner les mi-termes le 3 novembre prochain. Pas sûr si j'en crois les derniers sondages.
1: Vous pensez que Bardella prend exemple sur Trump ?
0: Je ne sais pas, mais il fait du Trump en niant et répliquant d'une manière agressive qui, je le répète, lui coûtera sa carrière si les différents messages relevés par Mediapart sont authentiques. Et j'ai toutes les raisons de le croire. Il ne pourra alors entraver la marche de la justice et sera sanctionné pour ses propos, mais aussi déconsidéré après s'être fait passer pour un défenseur des Juifs et un ami d'Israël. La ruse touche ses limites quand le mensonge est débusqué.
1: Pour l'heure, Marine Le Pen le soutient sans réserve. Peut-être l'a-t-il convaincu que tout cela était faux ?
0: En tout cas, dans la méthode, l'élève suit sa maîtresse d'extrême droite, toujours niée. Mais si elle se fait coincer, elle sera la première à dire, n'en doutez pas qu'il lui a menti. Elle le sacrifiera sans trembler sur l'autel de la présidence. Voyez-vous, il aurait pu se différencier en disant « C'est vrai, plaider une erreur de jeunesse, faire un acte de contrition et prononcer un mea culpa. » Certes, il aurait été très très attaqué aussi, mais il n'aurait pas menti et aurait pu rebondir. Si le mensonge est définitivement avéré, nous n'en sommes donc pas loin, il finira, je le redis, enseveli sous son antisémitisme. Et croyez-moi, on ne regrettera pas ce représentant d'un parti à l'ADN depuis toujours antisémite, en dépit de tous ses efforts trompeurs de dédiabolisation, un parti lepéniste qui plaide, comme l'écrit la philosophe Perrine Simon-Naoum, dans Le Monde, pour une nation ethnique contre la nation civique, démocratique, laïque et républicaine qu'est la France et qu'elle doit demeurer.
1: Merci beaucoup Denis, midi 21 sur RCJ, reste avec nous. Dans un instant, on parlera résilience israélienne après le 7 octobre.
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1: Midi 23 sur RCJ, notre invitée Ophélie Namièche, bonjour.
2: Bonjour Elsa.
1: Vous êtes directrice d'un cabinet de conseil stratégique spécialisé dans les affaires humanitaires, et ça en Israël, on le précise. Vous avez œuvré, vous avez vu faire durant des mois, même désormais des années, la mobilisation de la société israélienne. Comment elle s'est mise en œuvre, cette force de réaction, et comment vous l'avez-vous accompagnée?
2: Alors merci d'abord de m'avoir invité à être parmi vous pour cette semaine de commémoration des 3 ans du massacre du 7 octobre. Alors oui, effectivement, donc moi je travaille dans ce secteur depuis très longtemps. Donc jusqu'au 7 octobre, mon travail était essentiellement à l'étranger. À partir du 7 octobre, on s'est recentré sur Israël et sur la région pour accompagner justement les efforts de réponse, de reconstruction, réhabilitation en Israël. Alors dans un premier temps, on a travaillé avec des organisations israéliennes, des organisations juives qui d'habitude travaillaient dans le secteur humanitaire ou du développement international à l'étranger et qui ont cherché immédiatement à optimiser leurs compétences pour répondre aux besoins immédiats. Donc je vais vous donner un exemple très concret qui va vous montrer un petit peu la force de la réponse israélienne, de cette résilience israélienne dont on parle beaucoup. Donc c'est l'ONG Rigro, un de nos partenaires. Donc avant le 7 octobre, leur mandat c'était d'optimiser l'expertise, l'innovation israélienne en matière d'agriculture, donc pour aider les pays en développement à l'extérieur. Et ce qui s'est passé, c'est que le 7 octobre, après les massacres, ils se sont rendus compte que voilà, il fallait venir en aide aux communautés agricoles frappées par les attaques. Et juste pour vous donner rapidement une idée de l'ampleur du choc dans le sud d'Israël, les attaques ont affecté à près 20 000 hectares de terres agricoles, hein, 15 000 étaient laissés complètement à l'abandon. Donc on parle de perte totale de récolte, ça a entraîné une crise de sécurité alimentaire, une dépendance aux importations, etc., etc. Donc il fallait immédiatement venir en aide à ces communautés et relancer leur activité agricole. Et là, ce qui est intéressant, c'est très représentatif de la société israélienne, c'est que cette ONG, elle aurait pu se contenter de financer les très nombreux tracteurs, équipements détruits, etc. Alors, elle l'a fait, oui, mais elle est allée beaucoup plus loin. Elle s'est dit, OK, la crise du 7 octobre, l'ampleur des dégâts ont montré des vulnérabilités importantes du secteur agricole. Et c'est un secteur qui pose des risques à la sécurité israélienne, pas uniquement à la sécurité alimentaire, mais à la sécurité israélienne. Alors, on va investir dans la reconstruction d'un secteur tout entier. Et vraiment, c'est cette capacité de non seulement adresser l'impact immédiat d'une crise sans précédent, mais en même temps, on ne parle pas de 3 mois après, de 3 ans après, en même temps, pendant la crise, de penser à comment se sortir d'une crise tout en renforçant la société israélienne. Et ça, c'est très caractéristique. Imaginez juste après le 7 octobre, la force, la violence du traumatisme collectif, la rage, le deuil, etc., ce sentiment de détresse profonde qu'on a tous ressenti, et en même temps, cette société israélienne qui est capable d'innover, d'entreprendre, de réfléchir très productivement au changement qu'on veut en Israël. Et franchement, je vais vous dire, ça fait 20 ans que je travaille dans la réponse de crise à l'international, essentiellement, et je dois dire que ce que j'ai vu en Israël, c'était assez unique. Je n'ai jamais vu un tel entrain, un tel effort collectif, une telle action collective pour renforcer la société israélienne. Et ça, je vais vous dire, c'est pas uniquement de la part des ONG, parce que vous pouvez me dire, les ONG, bon, ils ont l'habitude, c'est leur travail. Non, on a vu cette mobilisation dans tous les sens, des individus, des académiciens, des startups, des compagnies, des architectes, des designers, des donateurs. Tout le monde s'est mobilisé pour répondre à la crise de façon très innovante, très entrepreneuriale, très israélienne, et de penser et agir collectivement à la reconstruction. On le voit jusqu'aujourd'hui. Et juste pour vous dire quelque chose à propos de cette résilience, vous savez, on entend beaucoup ce mot « résilience ». Alors nous, dans notre secteur, ça fait 20 ans qu'on emploie ce mot, mais en Israël ou récemment, c'est un mot assez en vogue. Mais l'exemple que je viens de vous donner illustre vraiment ce concept, cette résilience israélienne, c'est-à-dire cette capacité.
1: Ophélie Namièche, on a perdu la connexion avec vous.
2: Allô?
1: Oui, c'est bon, ouais. On vous entend.
2: Vous m'entendez?
1: Cette Alors, résilience, voilà. Vous le disiez, un terme qu'on entend voilà. Beaucoup ces derniers temps.
2: Voilà, exactement. Donc, c'est un terme qu'on entend beaucoup. Et en fait, si vous voulez, en Israël, l'exemple que je viens de vous donner illustre véritablement ce concept, cette capacité en pleine crise de non seulement se relever, mais de reconstruire. Et reconstruire mieux, de s'adapter, de se transformer et de mieux nous préparer aux futures crises. C'est ça la résilience. Et ça, en Israël, on le voit tous les jours. Moi, j'ai la chance vraiment de le voir tous les jours dans mon travail. Cette capacité des individus, des communautés, des institutions, des systèmes, de non seulement naviguer les crises, mais véritablement de s'adapter et de se transformer pour reconstruire mieux.
1: Cette résilience, donc par la mobilisation, par l'action, elle cohabite avec cette société foncièrement marquée par le trauma, maintenant le post-trauma. Les deux sont là en même temps.
2: Exactement, exactement. C'est cette combinaison qui est assez unique aussi à Israël, c'est que en même temps, on fait face à un traumatisme très profond qui ne se dissipe pas et qui ne se dissipera pas. Une détresse quand même qui continue à se ressentir tous les jours, parce qu'au final, le 7 octobre, après le 7 octobre, on a vécu des guerres, on a vécu des crises et on continue à en vivre. Mais à côté de ça, il y a cette volonté de rester debout, de continuer à croire en la capacité de la société israélienne à se construire, à construire des systèmes, des institutions fortes, que ça soit dans la santé, que ça soit dans le secteur agricole, dans la santé mentale, etc. Et c'est cette volonté collective. Alors ça, c'est intéressant parce que d'un côté, il y a quand même une fragmentation dans la société israélienne ces dernières années, mais face à la crise, il y a quand même une cohésion importante qui nous permet de travailler ensemble à travers, si vous voulez, les différentes divisions hein, et les différentes disciplines et les différents backgrounds dans cette société. Donc c'est très intéressant, c'est complexe, mais c'est aussi très positif et très optimiste dans un sens de voir qu'il y a une fondation très solide au final de réponse des crises et cette capacité, cette volonté de reconstruire mieux et de créer des nouvelles fondations plus solides pour Israël.
1: Cette cohésion, elle se fait, vous le dites, au niveau de la société, au niveau des organisations, des individus. Est-ce que cette force aussi, elle est le résultat ou la contrainte du fait qu'il n'y aurait pas nécessairement d'aide, ou en tout cas pas assez, à la fois du côté de l'État, du côté des partenaires internationaux, qui est venu, à part les communautés juives de par le monde, mais aider Israël après le 7 octobre? Est-ce qu'il y a aussi ce sentiment de se dire, bah, ok, on va y aller parce qu'en fait, personne ne le fera pour nous?
2: Alors effectivement, c'est si vous voulez, finalement cette crise, malheureusement, elle a rallié, si vous voulez, différents fragments de la communauté, de la société israélienne, de la communauté juive, même en diaspora, parce qu'il y avait un sentiment très profond de solitude et d'isolation qui s'est renforcé au fil des années, ces trois dernières années, qu'on le ressent très fortement aujourd'hui, et donc cette nécessité finalement de travailler ensemble pour réhabiliter, pour guérir aussi une population très affectée.
1: Là, comment vous qualifieriez l'état des secteurs évoqués, des gens aussi que vous avez connus, accompagnés durant ces 3 ans? On en est où 3 ans après?
2: Alors, c'est intéressant, il y a eu 3 périodes. Il y a eu, dans ces secteurs-là, il y a eu la période de réponse de crise immédiate. Donc là, comme je vous ai dit, hein, dans le secteur agricole, c'était remplacer des tracteurs qui ont été détruits, des équipements. Dans la santé mentale, c'était donner des services immédiats aux personnes les plus affectées, etc. Donc, il y a eu la réponse de crise. Puis ensuite, il y a eu la reconstruction, recovery, la réhabilitation. Et on l'a vu aussi dans la démarche philanthropique, hein, les changements d'investissement. Donc il y a eu donc la réponse de crise, ensuite il y a eu la réhabilitation, et là on est rentré depuis quelques mois dans une phase de reconstruction au niveau de la résilience. C'est-à-dire on va renforcer des secteurs qui finalement ont révélé certaines vulnérabilités. Hein, la crise, le 7 octobre, les guerres ont révélé des vulnérabilités très profondes dans le système de santé, dans le système agricole. Et maintenant, on va travailler à transformer ces secteurs. Donc là, il y a un véritable travail de fond qui est en train de se mettre en place, de transformation sociétale, institutionnelle, qui, on l'espère, sera amplifié dans quelques mois après les élections. En tout cas, au niveau de la société civile, ça bouge. Il y a cette volonté de transformation plus profonde qui nous permettra, on l'espère, d'être plus à même de répondre aux futures crises, parce que malheureusement, les futures crises continueront à venir, que ça soit au niveau sécuritaire, sanitaire, économique, climatique, etc.
1: Des crises qui continueront donc, mais très vite à la fois en préparant cette interview et là, on sent qu'il y a quelque chose de positif qui émane de vous et que vous tenez à continuer à faire vivre. Cet optimisme aussi, vous le voyez pour vous, pour Israël, pour les mois, années à venir?
2: Alors, oui, on essaye. Les mois à venir, ils sont décisifs, ils sont très complexes. Hein. On est quand même dans une période, comme je vous le disais, qui mêle à la fois ce traumatisme collectif qui ne se dissipe pas, cette dépression préélectorale. Moi, je le vois tous les jours, hein, dans chaque fragment de la société, hein, une anxiété profonde, mais également cette volonté très forte de reconstruire. Le défi, c'est que pas tout le monde ne s'accorde sur la définition, sur l'approche de cette reconstruction. Et donc, les leaders, pas forcément uniquement politiques, mais aussi les leaders de la société civile, les leaders de la tech, de tous les fragments de la société israélienne, vont avoir ce défi extraordinaire et très complexe dans les mois et les années, on parle même plutôt d'années de reconstruction sociale, mentale, morale, etc. Un processus de guérison qui va prendre du temps et dont la priorité, selon moi, devra de recréer une cohésion collective, retisser les liens au sein d'une société qui est brisée émotionnellement par le 7 octobre, mais aussi profondément fragmentée. Donc, on a beaucoup d'années de reconstruction devant nous. Donc, un optimisme, oui, mais un optimisme quand même entaché par, si vous voulez, une situation très complexe et non linéaire qui se met devant nous.
1: Merci voilà, beaucoup.
2: Qui arrive.
1: Merci Ophélie Namiash d'avoir été avec nous ce midi sur RCJ. Je le rappelle, vous êtes directrice d'un cabinet de conseil stratégique spécialisé dans les affaires humanitaires. Midi 35 sur RCJ. Bruno Carcenti, philosophe et professeur à Sciences Po, bonjour.
3: Bonjour.
1: Merci beaucoup d'être avec nous ce matin sur RCJ. On va essayer, je ne vais pas dire de faire le point sur cet antisémitisme depuis 3 ans, mais en tout cas d'essayer d'en évoquer ses principaux ressorts. On entend souvent cette expression de nouvel antisémitisme. Vous dites, vous, que c'est quelque chose, je cite, qui perdure tout en se transformant. Quelle est peut-être la transformation, selon vous, la plus marquante de cet antisémitisme depuis 3 ans?
3: Écoutez, la transformation la plus marquante, c'est le fait que de nombreuses personnes qui nient être antisémites profèrent des propos et parfois accompagnent des actes qui ont tous les caractères de l'antisémitisme. Donc, si vous voulez, ce qui est nouveau depuis 3 ans, bon, d'abord quantitativement, c'est le nombre de paroles et d'actes c'est la forme du déni que prennent ces paroles et ces actes. Nous n'attaquons pas les juifs, nous attaquons les sionistes, nous dénonçons le sionisme et absolument pas l'identité juive, mais évidemment sous l'attaque contre Israël, l'attaque contre le soutien à Israël, l'attaque contre le fait qu'Israël compte pour la majeure partie des juifs, c'est de l'antisémitisme qui se déploie. Alors qu'est-ce qu'il a vraiment de nouveau? Écoutez, il a coagulé un ensemble de forces, d'acteurs. Il a pris sur une partie de l'opinion, disons progressiste, qui auparavant en était relativement immunisée. Là, on a maintenant quelque chose qui a un socle très large et qui est très difficile à dénoncer avec de manière percutante parce que il prend cette forme du déni.
1: On parle des juifs quasiment tous les jours dans le débat public. Depuis 3 ans, il y a eu des assises de lutte contre l'antisémitisme, des lois votées ou en cours de lettres. Ça ne suffit pas pour que cette lutte contre l'antisémitisme, elle soit véritablement le combat de toutes et tous. Et à quel point est-ce souhaitable et efficace qu'elle puisse à un moment donné véritablement l'être?
3: Écoutez, effectivement, la question c'est de transformer l'antisémitisme. Ça paraît évident qu'on doive le faire, et pourtant c'est ce qu'on ne parvient pas à faire, en un véritable problème public. Si vous voulez, des alertes des prises de parole des politiques appelant à lutter contre l'antisémitisme, ça se voit, ça se manifeste, il y en a un certain nombre. En revanche, le fait d'en faire un problème public, c'est-à-dire d'imposer à la conscience publique le fait qu'il en va de la société dans son ensemble, dans le fait que les Juifs subissent ce qu'ils subissent, ça on n'y est pas encore. Hein. Le fait que l'antisémitisme, la lutte contre l'antisémitisme fasse partie des priorités pour la conscience publique elle-même, ça on n'y est pas encore. Et pourquoi on n'y est pas ? Eh bien parce que je crois que on est à un moment où la question de la corrélation entre le racisme et l'antisémitisme doit être remise sur le métier, doit être reconsidérée. Dans les années 80, encore dans les années 90, on pouvait d'un seul souffle dire lutte contre le racisme et l'antisémitisme. Et l'universalisme nous impose de le faire, c'est-à-dire de lier les deux mots dans les luttes contre les discriminations et les persécutions. Hein, racisme et antisémitisme sont à combattre avec la même intensité. C'est pas là une question de différence d'intensité, là. C'est une question de distinction. L'antisémitisme a des traits spécifiques qui se manifestent de façon évidente depuis le début des années 2000 en réalité, et de façon très forte depuis 3 ans. Donc focaliser la lutte contre les discriminations, les persécutions sur ce mal spécifique qu'est l'antisémitisme, qui est distinct du racisme, même si historiquement les deux ont été reliés. C'est pour ça que vous aviez raison de dire c'est un mal très ancien, l'antisémitisme, qui précède en réalité la construction de du racialisme au 19e siècle et la concentration sur les discriminations raciales. Donc maintenant, je crois que la question, c'est est-on capable, sans déroger à l'universalisme, de focaliser notre attention sur ce que requiert la lutte contre l'antisémitisme.
1: Cette réponse, elle met les Juifs en étau. En tout cas, ce que vous évoquez, c'est l'écho de cette séparation entre racisme et antisémitisme, avec ce qui se passe à l'extrême droite et ce qui se passe à l'extrême gauche, le fait que, par le camp républicain notamment, les deux extrêmes soient mis sur le même plan dans le fait qu'ils stigmatisent les Juifs. Vous, peut-être plus précisément, comment vous qualifiez ce qui se passe des deux côtés et les répercussions que ça a sur les Juifs et sur la lutte contre l'antisémitisme?
3: Écoutez, je crois que on a tort de considérer qu'il y a une pure et simple symétrie entre les deux extrêmes. Il y a de l'antisémitisme à l'extrême droite, c'est inscrit dans la culture de l'extrême droite, et en dépit de toutes les corrections, ça n'est pas réellement extirpable, si vous voulez. Dernier épisode retrouvant dans les propos du jeune Bardella des propos antisémites, ou en tout cas les lui attribuant, fait émerger le fait que l'antisémitisme à l'extrême droite reste quelque chose qui de toute façon accompagne une politique intrinsèquement discriminatoire, si vous voulez. S'il y a discrimination, forcément à un moment donné, ça retombe sur les Juifs, et les Juifs jouent un rôle en réalité dans les pratiques et les pensées discriminatoires dans toute démocratie libérale. C'est le cas. Donc, cet antisémitisme à l'extrême droite, il est identifiable. Maintenant, l'antisémitisme de gauche, lui aussi, il est ancien. Qu'est-ce que ça veut dire ? Ça veut dire que il fait partie d'une pathologie, d'une déviation des luttes contre les inégalités, dénonçant une domination secrète et fabriquant, fantasmant à travers l'image du juif le dominant par excellence. Donc vous avez de toute façon des des sources de l'antisémitisme qui essaiment dans les deux des deux côtés, avec des arguments différents, avec des moyens différents. Et aujourd'hui, la symétrie n'est pas exacte parce que justement parce que du côté de la gauche, du côté de la gauche radicale, disons, cette lutte contre la domination à travers Israël, à travers l'existence d'un État des Juifs, mais aussi à travers des luttes dénonçant des inégalités dans les sociétés européennes elles-mêmes, retrouve son vieil argument antisémite et le renouvelle avec de nouveaux acteurs. Donc, ce qu'il y a eu de nouveau dans la période récente, mais en réalité ça date du début des années 2000, c'est que effectivement l'antisémitisme de gauche a retrouvé les couleurs, si vous voulez. Donc, on n'a pas une symétrie exacte. D'un côté, on a, du côté de l'extrême droite, désormais une aubaine saisie par l'extrême droite qui prétend défendre les Juifs, mais en réalité ne le fait que pour continuer à tenir une politique discriminatoire, un discours politique discriminatoire orienté plus spécifiquement sur les minorités postcoloniales et sur les musulmans. Donc on a cette forme d'hypocrisie en vérité. Et de l'autre côté, on a là une montée en puissance qui s'alimente de ce que je vous disais, c'est-à-dire du fait que le progressisme en général se laisse gagner par un mode de pensée qui fraye avec l'antisémitisme.
1: Quand cette semaine, les Verts en Grande-Bretagne votent ce texte selon lequel le sionisme est un racisme. Alors ça rappelle une résolution de l'ONU qu'il avait déjà actée avant d'être abolie, en tout cas modifiée plus tard. Mais est-ce que ça rentre aussi dans ce que vous décrivez sur cette illégitimité intrinsèque du sionisme? Ce mouvement-là, il s'est opéré aussi avant le 7 octobre et là, il arrive à son paroxysme.
3: Oui, tout à fait. Cette déclaration est très très significative. Enfin, en même temps, elle confirme des tendances qui sont très présentes à la gauche de la gauche, disons, qui est de en fait de réviser l'histoire de l'Europe. Hein. De réviser l'histoire de l'Europe dans son rapport à Israël et de réviser, en fait, de modifier, de transformer, de requalifier ce qu'a été le sionisme. Là, il y a une déviation, une perte de sens de ce que veut dire sionisme, de ce que veut dire la création de l'État d'Israël, qui signale le fait que l'Europe ne comprend plus sa propre histoire. Parce que dire que le sionisme est un racisme est doublement faux, si vous voulez. D'abord, c'est faux au sens où le sionisme est un mouvement, d'abord un mouvement européen, un projet européen qui s'est réalisé à travers l'État d'Israël, et c'est un mouvement de sauvetage, c'est un mouvement d'émancipation nationale des Juifs, et de construction d'un abri pour les Juifs. Donc c'est le contraire, évidemment, d'un racisme. Mais simplement, justement, cette histoire d'un mouvement national et de la construction d'un abri, elle est requalifiée aujourd'hui en termes de colonialisme. Le terme de colonialisme est transformé dans cette manière de penser, puisque en fait on applique à ce qui a participé de la fin des empires et de la construction de nations nouvelles, on lui applique une catégorie coloniale qui ne s'applique pas, puisqu'il n'y a pas de métropole ayant une expansion et il n'y a pas d'exploitation d'une population autochtone, etc. Donc, on projette sur le sionisme ce colonialisme et on recode ce qui est en fait un conflit entre deux prétentions nationales, la prétention juive et la prétention palestinienne, la prétention arabe palestinienne. On le recode en un conflit racial. Alors, là, Je pense que vraiment c'est on touche le point le plus sensible de l'erreur, hein, plus net de l'erreur, c'est que ça n'est pas un conflit racial, c'est un conflit national, c'est un conflit entre deux processus de nationalisation dont l'un a abouti et l'autre pas. Alors les responsabilités, les fautes, pourquoi on en arrive à un conflit aussi insoluble depuis si longtemps, on peut en discuter, on peut discuter de cette histoire, mais c'est une histoire qu'on doit raconter avec les bons termes. Et les bons termes, ce sont deux processus de nationalisation concurrents, hein, dans le même espace. L'un étant parvenu à construire un État démocratique et juif, comme il le dit depuis 1948.
1: Merci beaucoup Bruno Carsanti, philosophe et professeur à Sciences Po, d'avoir été notre invité dans un instant sur RCJ, la chronique de Franck Tireur et David Medioni, qui nous parle des mots piégés du 7 octobre.
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1: Comme chaque jeudi, on retrouve la chronique en collaboration avec Franck Tireur, Thierry Keller, David Medioni, Nora Bussini et Jérémy Seban. Ce midi, c'est avec vous, David Medioni, bonjour.
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8: Bonjour Elsa, bonjour à tous. Mal nommer les choses, c'est ajouter au malheur du monde, disait Albert Camus. Et c'est peu dire que depuis le 7 octobre, du malheur a été ajouté. Cette semaine, dans Franck Tireur, nous revenons sur les mots piégés du 7 octobre. Et le premier de ces mots, évidemment, c'est le mot de génocide. Alors cette accusation, il faut savoir qu'elle existait bien avant la guerre à Gaza, qu'elle a été lancée dans les années 60 par Fayez Saghez du Parti Nationaliste Syrien. Cette accusation va inspirer notamment le révisionniste Roger Garotti dans les années 90. Et le but à l'époque est de faire passer les Israéliens pour des nazis. Alors aujourd'hui, il s'agit de faire passer la riposte militaire post 7 octobre pour un crime contre l'humanité, aussi grand que la Shoah, ou plutôt plus grand même que le massacre des 1 million de Tutsis au Rwanda. Alors il faut rappeler sur ce sujet que, à ce jour, aucune cour internationale n'a déclaré de génocide à Gaza, et que la CIJ, la Cour internationale de justice, a simplement mis en garde, par principe, contre le risque de génocide. L'autre mot piégé cette semaine sur lequel nous attardons dans Franck Tireur, c'est celui de famine organisée. Alors, ça vient de l'accusation qui a été faite par Amnesty International, qui a estimé que la famine à Gaza serait, je cite, le résultat intentionnel de plans politiques conçus par Israël. Fin de citation. Alors, l'accusation repose sur les déclarations de ministres d'extrême droite du gouvernement de Benjamin Netanyahou, mais aussi sur l'interruption volontaire et temporaire de livraison de vivres à Gaza au printemps 2025. Il faut aussi noter que cette accusation repose sur des déclarations de gens qui ne sont pas forcément sur place et que depuis ce rapport d'Amnesty International, une enquête sur le terrain a été effectuée et elle est basée sur le Nutrition Cluster et elle arrive à la conclusion qui estime que 0,2 à 0,8% des enfants de Gaza souffriraient de malnutrition. Alors évidemment, c'est beaucoup trop. Et il faut dénoncer ce fait-là, mais c'est en dessous et bien en dessous du critère pour déclarer une famine qui est, lui, de 30%. Alors, dans ces mots piégés, on se souvient de la maxime du politologue et du linguiste Victor Klemperer, hein, les mots peuvent être de minuscules doses d'arsenic, on les avale sans y prendre garde, ils ne semblent pas faire effet immédiatement, et voilà que quelques temps après, l'effet toxique se fait sentir. C'est toute cette idée-là qu'on a voulu étudier cette semaine dans Franc-Tireur, et il y aura d'autres mots que vous pourrez retrouver dans le numéro, le mot de journaliste ou le mot de viol, je vous laisse les découvrir. L'autre sujet cette semaine dans Franc-Tireur, c'est les suites des écrits antisémites de Jordan Bardella et de la défense trumpienne qu'a adopté le RN, notamment vis-à-vis de la presse et des journalistes. Marine Le Pen allant même jusqu'à conseiller aux journalistes de Mediapart d'enfiler un costard en Kevlar, hein, cette matière qui sert à faire les gilets pare-balles. Alors, ce qui est intéressant dans cette défense trumpienne et très agressive du Rassemblement National, c'est de voir que ça a fait craquer d'abord la fable de la dédiabolisation du Rassemblement National, mais aussi et surtout que ça a ravivé un vieux fond de sauce de l'extrême droite française, anti-contre-pouvoir, hein, contre la presse. On a retrouvé des déclarations du Rassemblement National dans les années 90, selon lesquelles les journalistes déjà devaient mettre des gilets pare-balles, des déclarations de Marie Le Pen selon lesquelles les journalistes de quotidien n'étaient pas vraiment des journalistes, des déclarations aussi d'autres membres du Rassemblement National sur les journalistes étant des espions. Et donc finalement, c'est tout ça qu'on vous raconte pour démontrer à quel point le Rassemblement National n'est pas complètement un parti républicain, contrairement à ce qu'il nous explique. Et enfin, dans Franc-Tireur cette semaine, vous pouvez aussi retrouver l'enquête de Nora Bucini, notre consoeur Nora Bucini, enquête qui s'intitule « Les gilets jeune ». Alors Nora Bucini est partie des revendications lycéennes légitimes, hein, sur le nombre d'élèves par classe, sur le mal-être lycéen, sur même le stress que Parcoursup fait peser sur les lycéens et sur la façon dont il faudrait peut-être traiter ces questions-là. Mais Nora, elle s'est surtout intéressée dans son article cette semaine à la façon dont LFI et des élus LFI essayaient de récupérer voire même d'amplifier cette crise lycéenne, hein. Elle a notamment raconté l'épisode de Bali Bakayoko à Saint-Denis. Elle a raconté aussi la façon dont Thomas Porte a été un des acteurs majeurs de cette façon dont LFI a essayé d'aller chercher les lycéens. Et elle raconte aussi l'épisode de Richie Thibault, hein, cet ancien collaborateur parlementaire d'Ercilia Soudet, qui est sous contrôle judiciaire et qui a été interpellé en train de haranguer la foule au son de « on va attaquer tous les commissariats ». Alors, LFI qui tente de récupérer une colère, c'est aussi le symbole d'une mal-être profond et lycéen, mais surtout d'un manque de d'autres partis politiques dans cette crise, et c'est ce que raconte Nora Bucini et ce que vous pourrez retrouver dans Franc-Tireur cette semaine.
1: Merci beaucoup David, et pour finir cette édition, comme chaque jour, on revient sur une date marquante de l'histoire juive, le transfert de juifs de Safé d'Ordonnée vers Chypre. On en parle avec vous, Jérôme Attal.
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10: Le 8 octobre 1576, le sultan ottoman Mourad III publie un firmand, comprenez, un décret impérial, ordonnant le transfert d'un millier de juifs aisés de Tzfat en Galilée vers Famagouste à Chypre. Cette décision, présentée comme un exil, est en réalité réalisée dans le cadre d'une mise en œuvre d'une politique de peuplement de l'Empire ottoman afin de développer ces territoires nouvellement conquis. Pour comprendre cette mesure, il faut revenir quelques années en arrière. En 1453, les Juifs ont été contraints de déménager à Istanbul après sa conquête par les Ottomans et en 1571 vers Chypre après leur conquête sur la République de Venise. L'île doit alors relancer son économie. Les autorités impériales ont recours à une pratique appelée surgun, ce qui signifie exilé, consistant à déplacer des populations jugées compétentes, prospères et surtout loyales envers le sultan, vers des régions nouvellement conquises afin d'y favoriser leur expansion. Les communautés juives, reconnues pour leur dynamisme dans le commerce, furent ainsi sollicitées. Dans son décret, Mourad III ordonne au gouverneur de Tzfat de sélectionner 1000 juifs riches et prospères, de les faire partir avec leurs familles, leurs biens et leurs effets personnels sous escorte officielle pour s'établir à Chypre pour mettre leurs compétences commerciales au service du développement de l'île chypriote. Si les autorités ottomanes ont privilégié la coopération, le recours à la contrainte était bien sûr prévu en cas de refus. Les historiens soulignent que ce type de transfert ne concernait pas uniquement les Juifs, mais également d'autres groupes de population, comme les Grecs chrétiens ou les Arméniens. Il s'agissait surtout d'une volonté du pouvoir ottoman de renforcer les nouvelles provinces en y installant des habitants considérés comme fiables et économiquement utiles. Il sera suivi d'un autre décret similaire un an plus tard, appelant à l'installation de 500 familles juives supplémentaires. Le firman du 8 octobre 1576 illustre une facette méconnue de l'histoire des Juifs qui est toujours bon de rappeler, celle d'une communauté, parfois déplacée par décision du pouvoir, non pour des motifs religieux, mais comme acteur reconnu du développement économique d'un empire en pleine expansion. C'était le 8 octobre 1576.
1: Merci beaucoup Jérôme, c'est la fin de cette édition sur RCJ, merci à toutes et à tous de l'avoir suivi. Dans un instant, retrouvez Votre cœur a toujours raison, l'émission du département en philanthropie du Fonds social juif unifié et de sa directrice Julie Guèze. On se retrouve quant à nous demain dès 8h pour l'information. Très bel après-midi sur RCJ.
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0: 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Il est 13h.
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2: Bonjour à tous et bienvenue dans l'invité de la rédaction sur Radio JM. Aujourd'hui, nous recevons Michael Dian, directeur artistique du festival de Chaillol. Le festival est partenaire du concert du Nouvel An Juif organisé par le FSJU, le Fonds Social Juif Unifié, ce dimanche à Marseille avec Leila Mendes et Raphaël Dumas. Un rendez-vous à l'espace Paul Benaïm dont nous allons découvrir un petit peu les coulisses ce matin avec vous. Michael Dian, bonjour.
3: Bonjour, bonjour à tous.
2: Merci d'être avec nous.
3: Merci de votre invitation.
2: Première question que j'ai à vous poser, comment vous avez rencontré Leila Mendes finalement?
3: Alors je connais le travail de Leila Mendes depuis quelques années, c'est quelqu'un qui fait un travail qui est repéré hein, dans les musiques, on va dire, musique du monde, musique de tradition orale, enfin toute cette catégorie de musique qui se transmet souvent de manière, enfin de personne à personne, de communauté à communauté. Et notamment elle a ce groupe Yaya dont elle a parlé dans l'interview qu'elle a donnée hier à ce micro, qui est un très très bel album et qui est un groupe qui est repéré. Et je l'ai rencontré personnellement au Musée d'art et d'histoire du judaïsme, qui est un partenaire à Paris donc, hein, oui. Qui est un partenaire régulier des saisons de l'espace culturel de Chaillol. On a des productions en commun et on a échangé pas mal. Elle m'a fait découvrir plus avant son travail. Et puis elle est venue cet été au festival de Chaillol pour voir un peu comment on travaillait, quels étaient les paysages, l'équipe, la programmation. C'était vraiment très intéressant d'avoir le temps de se connaître aussi sur notre terrain de jeu, chacun l'un l'autre.
2: Oui, forcément.
3: Quoi. Et puis quand Elsa a renouvelé sa demande d'avoir un concert pour le Nouvel An, je me suis dit, tiens, c'est intéressant, on a fait beaucoup des musiques yiddish, des musiques des Balkans, d'Europe centrale, etc. Je me suis dit, on n'a pas encore exploré, on est à Marseille quand même, on n'a pas exploré cette dimension des musiques méditerranéennes. Et j'ai pensé à Leila tout de suite, parce qu'en fait, il y avait un effet de résonance. Je me suis dit, tiens, ce serait intéressant quand même de voir si elle serait d'accord de faire une proposition.
2: D'accord, donc c'est finalement les rencontres qui ont fait que...
3: C'est toujours les rencontres, c'est la vie.
2: La vie finalement, effectivement. Pour le côté avec le Fonds Social Juif Unifié, comment est-ce qu'il s'est construit ce partenariat au fur et à mesure des années entre le Festival de Chaillol et le FSJ?
3: Alors ça a commencé à l'initiative de d'Elsa, dont il faut saluer toujours l'inventivité, le dynamisme, enfin vous voyez ce que je veux dire. Et en fait moi j'étais avant de travailler avec le Fonds Social Juif Unifié pour ce concert de Nouvel An, j'étais régulièrement invité à vos micros ici pour présenter les saisons du Festival de Chaillol, ce qu'on fait dans l'année. C'est un projet qui a eu 30 ans cet été, donc je sais pas, j'ai pas compté combien d'années je viens ici à Radio JM, toujours avec beaucoup de plaisir. Et donc quand Elsa a eu...
2: Ouais. Avec grand plaisir qu'on vous reçoit.
3: Absolument, merci beaucoup. Je le sens bien. Et quand Elsa a eu envie d'initier ce concert, ça fait très naturellement, elle m'a dit, est-ce que tu voudrais présenter quelque chose, proposer, comment on pourrait travailler? Et donc nous, moi j'ai une équipe de 6 personnes qui sont très très compétentes, très dévouées. Donc il y a de l'ingénierie, comme on dit, ça veut dire, il y a la capacité d'accompagner une production. Alors depuis les Alpes, parce que ça se pilote depuis les Alpes. Mais comme moi j'habite Marseille aussi, il y a cette dimension de proximité. Donc ça s'est fait vraiment très naturellement, il y avait une confiance vraiment très forte entre Elsa et moi. Et puis on a réfléchi assez rapidement au cadre. Je connaissais la salle en bas, je voyais à peu près l'acoustique, quels étaient les formats possibles. Enfin, on a fait une petite évaluation aussi de voilà combien on pouvait de musiciens on pouvait inviter. Il y a question aussi de modèle économique. Voilà.
2: Bien sûr.
3: Toutes ces paramètres-là, nous on sait les mettre en œuvre, on sait y réfléchir et on a calibré une proposition qui, en tout cas jusqu'à l'année dernière, à chaque fois a fait une salle comble et des gens très heureux. Donc on espère renouveler.
2: Et oui, surtout avec des musiques, j'ai envie de dire, qui sont méditerranéennes, qui ressemblent aux musiques qu'on peut entendre aujourd'hui, mais qui ont des sonorités finalement assez judéo-arabes, j'ai envie de dire, dans un sens.
3: Oui, il y a cette dimension-là. C'est un très très vaste débat. Il y a une très belle émission cette semaine que j'ai écoutée de Mark Anawaknin sur Talmudic, qui explore justement cette dimension. Existe-t-il une musique juive, des musiques juives, ou est-ce qu'il n'existe vraiment une musique juive? C'est hyper intéressant. C'est un débat très complexe en réalité. Ce qu'on peut dire, et ce que rappelait Leila hier, c'est que à chaque fois que les communautés juives en diaspora se sont installées dans un bassin de vie, dans une ère culturelle, culturelle, ils se sont appropriés, ils se sont saisis et ils ont aussi laissé une empreinte de leur tradition musicale qui est assez syncrétique, ça veut dire qui fait feu de tout bois. Donc évidemment qu'on a des romances en ladino, mais on a aussi des romances en judéo-arabe, on a des romances en langue arabe. Ça fait de manière très organique, c'est ça que je veux dire. Donc oui, on va entendre des sonorités et des airs aussi, des mélodies que souvent on reconnaît, ou en tout cas on se dit tiens, ça me dit quelque chose. C'est vraiment le fond culturel commun, c'est-à-dire ça qui est merveilleux avec les musiques de tradition orale, c'est que on ignore même parfois qu'elles sont déjà en nous.
2: Oui.
3: Elles sont dans notre ADN d'une certaine manière. On les a reçues. Et il y a comme ça des musiciens qui un jour se révèlent à ces musiques-là. Et je pense que c'est ce dont témoignait Leïla de manière très fine et très sensible hier. Elle disait avoir toujours entendu ces musiques-là dans sa famille sans vraiment savoir exactement quel fil elle pourrait en tirer. Et puis finalement, elle a consacré une grande partie de sa vie à les transmettre,
2: à les jouer,
3: à les travailler, à en faire de la recherche, etc. Donc
2: finalement, on revient à ce qu'on disait justement avec Leïla, ses racines, mais aussi ses ailes. Puisque ses racines se transforment en elle en fonction de comment elle arrive à en jouer, justement.
3: Oui, il y a vraiment cette idée que c'est quoi un héritage, en fait, hein. C'est pas un bloc solide qui serait un peu lourd et un peu encombrant, qu'il faudrait qu'on déplace de pièce en pièce. C'est pas comme ça. C'est un répertoire, en l'occurrence ici, qui a un potentiel. Et ce potentiel, il ne peut être qu'actualisé par les vivants que nous sommes. Il n'y a pas de mémoire qui soit en même temps une mémoire vivante. Sinon, il n'y a pas de mémoire. Donc c'est cette tension qui est très belle, qui est complexe à gérer pour les musiciens, entre recueillir, accueillir et puis approfondir un héritage, c'est-à-dire faire un travail de recherche, de collecte, d'étude, les interprétations dans les années 50 et puis avant, et puis être même parfois, quand il n'y a pas d'enregistrement, aller chercher des documents qui expliquent comment on chantait ces chants-là, donc avec quels instruments.
2: Des partitions peut-être aussi.
3: Des partitions quand il y en a, on peut remonter comme ça. Il y a des études sur comment on chantait les Tehillim, par exemple, à l'époque.
2: D'accord.
3: Au moment où ils ont été écrits. Évidemment qu'on n'a pas d'enregistrement.
2: Non,
3: mais on a comme ça, et c'est très bien expliqué dans cette émission absolument incroyable, je vous recommande de l'entendre, talmudique donc de cette semaine, ou parfois par des regard extérieur sur que disaient les grands rabbins de cette époque sur le fait de faire de la musique ou pas et comment c'était autorisé, comment ça ne l'était pas. On peut deviner en creux comment ça pouvait sonner, parce que on ne peut que reconstruire, que reconstituer une image de ces musiques là
2: bien sûr.
3: Donc en fait, c'est tout ça l'héritage, c'est tout un ensemble d'éléments. Certains sont très probants, des partitions, des traces, des enregistrements, des artefacts, on dit, c'est des choses qui sont voilà, mais qui sont des traces elles-mêmes qu'il faut remettre dans leur contexte, retirer jusqu'à vers nous et voir qu'est-ce qu'on peut en faire aujourd'hui de vivant, de vibrant, pour le transmettre aux vivants que nous sommes et à la génération qui elle-même 30, 40, 100 ans plus tard fera la même chose.
2: Bien sûr.
3: Avec ces traces là en disant
2: peut-être qu'ils auront un petit peu plus de traces que nous aujourd'hui.
3: qui sait
2: Oui, on n'est pas encore sûr, mais en tout cas on fait tout pour. Je voulais vous demander qu'est-ce qui a guidé puisque Leïla Mendes va jouer avec Raphaël Dumas, qu'est-ce qui a guidé le choix de ce duo justement pour cette soirée, on pourrait dire spéciale méditerranéenne.
3: Alors, il y a des considérations très prosaïques. La salle Paul Benheim est très chaleureuse. Elle n'est pas très grande. Donc, on cherche des petits formats, des formats plutôt intimistes qui sont en résonance avec ces lieux. Leïla travaille avec un certain nombre de musiciens depuis plusieurs années, depuis des dizaines d'années même. Et donc, elle a choisi un musicien, d'abord, qui était disponible.
2: Oui.
3: Ça a l'air de rien.
2: Oui, c'est vrai qu'un dimanche soir.
3: Et oui, et puis les musiciens font beaucoup de choses dans leur vie. Ils ont en général beaucoup de projets avec d'autres solistes, d'autres musiciens, d'autres groupes. Mm-hmm. Donc, il y a vraiment des raisons aussi très prosaïques. On savait qu'on voulait une petite forme à deux, trois musiciens maximum.
2: D'accord.
3: Et puis, qui puisse être présenté dans une version la plus proche possible de l'acoustique. Parce qu'on voulait pas sonoriser, on voulait pas sortir toute l'artillerie, parce qu'on voulait quelque chose d'assez léger, de très proche d'une formule cabaret presque, en fait, où on sera vraiment à quelques mètres des musiciens, et avec un rapport presque direct au son. C'est légèrement soutenu, amplifié,
2: oui,
3: mais vraiment c'est très très discret, et ce sera fait de telle sorte qu'on, normalement, on ne devrait même pas s'en rendre compte.
2: D'accord.
3: Donc c'est l'idée d'avoir un...
2: Oui, presque intimiste.
3: Ouais, complètement. C'est 80 places, 100 places. Donc, l'idée, c'est de jouer avec ça. C'est pas de contrarier cette atmosphère qui est précieuse.
2: Ah oui, complètement. Et particulière, ouais. D'ailleurs. Une fois que les artistes ont été invités, ou en tout cas ont été contactés pour cet événement-là, comment est-ce que vous travaillez avec eux pour préparer justement ce concert du Nouvel An Juif?
3: Ben, y a déjà tout ce que le FSJU a besoin pour communiquer. C'est-à-dire que j'ai écrit un texte, j'ai interrogé Leïla, elle m'a donné énormément de documentation sur ce qu'elle faisait, sur ce qu'elle a fait déjà, sur ses projets en cours. Elle a un très beau projet à Paris la veille d'ailleurs, elle joue un très beau projet très différent. Et donc je me documente, je passe du temps avec les artistes, on construit comme ça des compagnonnages qui permettent de situer un projet, un répertoire dans la vie d'un musicien, dans une trajectoire. C'est pas juste un objet qui tombe de la lune, on sait pas d'où ça arrive. Mmh. Ça s'inscrit dans une histoire qui est à la fois intime et artistique.
2: D'accord.
3: Ensuite, il y a ce travail d'élaboration, c'est-à-dire si Elsa me demande comme directeur de l'espace culturel de chez elle de faire une proposition, c'est qu'elle attend quelque chose qui est suffisamment éditorialisé, on va dire, élaboré, pour qu'elle puisse s'en saisir sans avoir elle-même à faire un travail de recherche, d'écrire des textes, etc. Donc, on a fait un communiqué de presse, on a choisi une photo qui correspondait, on a tout ce travail qui est un peu secret, qui est un peu...
2: Travail de l'ombre.
3: Ouais, travail de l'ombre. Et très important pour que, quand les musiciens arrivent sur le plateau... En fait, tout ait été dégagé avant, que ce soit vraiment que le plaisir de la rencontre dans les meilleures conditions possibles, à la fois pour les artistes et pour les spectateurs qui sont là. Donc c'est vraiment tout ce travail qui permet d'être confortable et dans l'écoute et dans la production du geste musical.
2: C'est un travail qui est très très important, on le dit souvent, ouais. Notamment en radio, hein. D'ailleurs à chaque fois qu'on a une matinale par exemple, Noah qui est à la technique même encore aujourd'hui, sans ces personnes-là on peut rien faire, et donc c'est aussi ce travail-là qui est ultra ultra important. Est-ce que vous échangez peut-être aussi sur le choix des morceaux, la forme du spectacle, sur comment aménager le lieu peut-être aussi?
3: Alors sur les choix des morceaux, je commence toujours par demander une proposition qui correspond au cadrage qu'on s'est donné, c'est-à-dire une heure dix de musique dans un environnement plutôt intime avec une certaine variété. On essaie en tout cas de proposer une trajectoire qui permette d'avoir de la diversité et en même temps une cohérence.
2: D'accord.
3: Donc en général, les musiciens savent très bien faire ça, c'est leur métier, c'est leur répertoire. Ils comprennent assez bien et assez vite ce dont on parle. Peut-être il y a des ajustements, c'était pas le cas ici parce que j'ai trouvé que c'était vraiment un très bel équilibre. Et puis elle m'a envoyé quelques enregistrements qu'elle a voulu faire avec le musicien avec lequel elle joue, parce que j'avais besoin d'entendre vraiment.
2: Oui. Comme des maquettes.
3: Voilà, des finalement. Maquettes exactement. Donc elle est allée enregistrer. Donc c'est, vous voyez, il y a du travail en amont aussi du côté des musiciens. Et donc elle m'a envoyé deux maquettes dont je vous ai confié en rentrant dans le studio. Voilà, qui m'a permis d'avoir une image plus précise, une image sonore plus précise, et donc d'être plus assuré d'en parler, comment dire, bien.
2: Et oui, forcément. Parce que quand on entend le travail de la personne, surtout quand on est musicien, c'est encore mieux. D'ailleurs, vous pourrez écouter en fin d'interview d'invité de la rédaction. L'espace culturel de Chaillol accueille aussi des artistes en résidence et soutient des créations. Concrètement, qu'est-ce que vous pouvez leur apporter avant qu'ils puissent rencontrer le public en général?
3: C'est un travail énorme en fait, avec beaucoup beaucoup d'aspects. La vie d'un projet et la vie d'un musicien, c'est

0: que voilà, c'est très...
1: La verdure, le calme, le
0: temps. Et puis, il y a une équipe aussi qui est très compétente, qui est très, voilà, à la fois dévouée, mais encore une fois très, très, très charpentée dans ses compétences, sur des enjeux de production, c'est-à-dire comment on accompagne les étapes. Et donc parfois on dit aux artistes, non ça vient trop tôt, ça il faut le retarder un peu, non ça il faut absolument qu'on fasse ça.
1: Il y a des conseils.
0: Ah oui, il y a du conseil artistique et du conseil artistique qui inclut aussi des enjeux de production, c'est-à-dire on va mettre en relation les artistes, ce projet avec une autre scène, avec une autre producteur, avec pour trouver des compléments et construire une trajectoire du projet qui permette, c'est ce qu'on fait quand on est producteur délégué, où on s'engage beaucoup plus, on va aller chercher des moyens auprès de l'État, auprès des collectivités, des moyens complémentaires pour, comme si on voulait mettre plus de carburant dans ce véhicule qu'on a construit ensemble avec les artistes. Et après, il y a toute la phase de la création. On propose, quand on accompagne un projet, un temps, dans le festival ou dans la saison, où les artistes vont créer, vont jouer pour la première fois ce concert. C'est très important. En général, on essaie de garder des traces, un enregistrement, des photos, du matériel. Moi, j'écris des textes beaucoup pour ensuite que faire en sorte que les musiciens puissent partir de Chaillol avec les armes qu'il faut et pour aller trouver d'autres concerts externes. D'accord. Donc, il y a tout ce travail de valorisation, d'éditorialisation, de visibilité du projet. Et parfois, on prend la responsabilité de la diffusion pendant 2 ans, c'est-à-dire que c'est nous qui sommes l'interlocuteur d'autres lieux. Ben, je citais tout à l'heure le Musée d'art et d'histoire du judaïsme qui nous a fait confiance et qui a acheté une production de l'espace culturel de Chaillol, Nos Yiddish de Marine Goldwasser, il y a quelques semaines. Et puis le 5 novembre, Adios Toledo, qui avait été donné, on avait eu une interview ici très très chouette aussi, de Julien Grassenbarb le 5 novembre. Ça, c'est des projets qu'on continue de suivre, mais bien après leur création.
1: D'accord.
0: Donc c'est vraiment, s'assurer que la trajectoire reste viable et que l'artiste soit aussi dégagé de toutes les questions administratives, techniques et juridiques, parce que c'est beaucoup de juridique tout ça.
1: Oui, forcément. Ouais. Il y a beaucoup de paperasse derrière, mais ouais. Finalement, même quand les artistes ne sont pas accompagnés par Chaillol, et on travaille quand même avec Chaillol, notamment avec l'exemple de Leïla.
0: On n'est pas producteur délégué, on n'est pas ça. Producteur, on a simplement organisé, si vous voulez, on a créé les conditions pour que la rencontre se fasse dans de bonnes conditions entre le FSJU et ses artistes. On est un peu une interface.
1: Ouais.
0: Moi, j'ai l'habitude de dire, quand on présente notre structure à nos partenaires institutionnels, qu'on est une plateforme de coopération artistique et territoriale, c'est-à-dire que on est l'interface entre des élus d'une collectivité dans les Hautes-Alpes. Ici, c'est le FSJU qui est un organisme qui souhaite avoir un concert, qui a pas forcément l'expertise pour faire tout ce qu'on fait. On le fait pour eux, on contractualise et puis on s'assure on est comme prestataire d'une certaine manière, c'est un peu plus que ça parce qu'il y a
1: quand même une mise en relation, il y a beaucoup de discussions,
0: il y a beaucoup d'amitié aussi.
1: C'est ça.
0: Il y a un soin particulier,
1: c'est
0: pas n'importe où au FSJU. Donc voilà, c'est effectivement un savoir-faire qui repose sur 6 personnes, dont moi, qui travaillent sur l'administration, la communication, la production, la coordination. Enfin, c'est vraiment des métiers pour lesquels il faut être formé.
1: Oui, une vraie machine.
0: Ouais, absolument.
1: Une vraie machine. Comment est-ce qu'on donne envie de venir à un concert quand le public ne connaît pas encore les artistes ni la musique?
0: Bon, on fait ce qu'on fait là, c'est-à-dire on en parle, on donne envie, ce que vous faites très bien, on fait écouter un petit peu ce qu'on fera tout à l'heure, et puis on explique les enjeux, on explique pourquoi certaines musiques qui sont des musiques de niche, on le dit, hein, c'est pas du tout honteux de le dire, c'est pas des musiques que vous allez entendre à la radio sur les grandes antennes streaming, mainstream je veux dire. C'est
1: du streaming aussi.
0: Du streaming aussi, c'est pas ce que vous allez avoir comme recommandation par vos algorithmes de recommandation. Ouais. C'est des choses sur lesquelles il faut une prescription, c'est-à-dire ce que nous faisons là, on dit aux gens, mettez une oreille là-dessus, c'est très délicat, c'est très bien fait, c'est très beau, ça raconte des choses de notre mémoire, ça nous touche personnellement, parce que voilà, ces musiques de résonance forte avec la communauté juive ici à Marseille, on vient tous de Tunisie, du Maroc, d'ailleurs, etc. Donc c'est un peu comme si on dit à quelqu'un qui connaît pas encore telle cuisine, tiens, goûte ça, ça a une texture particulière, on invite à la curiosité. T'as le droit de pas aimer, t'as le droit de dire j'ai goûté mais ça me plaît pas trop.
1: Mais goûte.
0: C'est ça le travail, et ça suppose une vraie un vrai plaisir dans la rencontre avec l'autre. C'est-à-dire, il faut vraiment aimer les gens, aimer leur faire découvrir des choses, aimer les artistes évidemment, mais aussi aimer la rencontre avec entre les artistes et les personnes qui vont faire peut-être le public d'un soir.
1: Comment on va d'ailleurs, en parlant du public et aussi des artistes, comment est-ce que va se dérouler cette soirée, parce qu'on sait donc c'est le concert du Nouvel An, mais est-ce que il y aura juste le concert, ou est-ce que il sera possible aussi d'échanger avec les artistes avant, après?
0: Alors il y a quelques discours habituellement pour souhaiter la bienvenue à tout le monde et

0: Daniel Stora, les Archarbitres font ça très bien. Moi, en général, j'ai deux mots pour présenter un peu les artistes, très très brièvement, une minute ou deux. Il y a le concert, et après, comme c'est une petite salle et qu'il n'y a pas vraiment de coulisses, on est vraiment dans les mêmes configurations que celles qu'on connaît dans les Hautes-Alpes, c'est-à-dire quand on sort d'une salle des fêtes, ben, les artistes sont juste derrière, on boit un verre après, on peut discuter, faire des retours, dire le plaisir, l'émotion, la surprise, c'est très convivial, c'est fait pour ça.
1: Et il y a un petit temps, donc est-ce qu'il y aura seulement le concert et donc le petit temps avec les artistes, ou il y a un petit moment peut-être, je sais pas moi,
0: d'échange plus formalisé, dînatoire, ça je sais pas si non il y a un verre après, je crois il y a un pot.
1: Oui, voilà.
0: Je pense pas qu'on va dîner après.
1: Non, hein, en tout cas un verre.
0: Enfin, chacun dînera chez soi, c'est ça que je veux dire.
1: Bien sûr.
0: Mais je crois pas que ce soit organisé plus que ça.
1: D'accord, bon, en tout cas c'est le rendez-vous qu'il faut donner finalement aux auditeurs. Dimanche soir donc à l'espace Paul Benaïm pour le concert du Nouvel An juif organisé donc par le FSJU mais aussi par l'espace culturel de Chaillol. Merci Michael Dian d'avoir été avec nous.
0: Merci beaucoup.
1: Dans l'invité de la rédaction sur Radio JM, le concert donc de l'LMNDSR Raphaël Dumas, c'est ce dimanche 11 octobre à 18h à l'espace Paul Benaïm au 4 impasse Dragon dans le 6e arrondissement de Marseille. Réservation sur bioweb.fr/concert FSJU. Merci beaucoup d'avoir été avec nous.
0: Merci de votre invitation, merci beaucoup.
1: Merci pour
0: et à dimanche.
1: À dimanche bien sûr, pour voir ou revoir cette émission. Évidemment, rendez-vous sur Radio JM ou sur notre Instagram et notre Facebook, mais aussi Twitter. Pour le reste, passez une très belle journée et bon appétit.

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1: 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Au programme, visite guidée du village et de son quartier juif, déjeuner au restaurant et déambulation dans le village l'après-midi. Inscription obligatoire au 07 67 68 69 34. 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
2: Bonjour et bienvenue dans l'émission Un jour, un chiour. Vous êtes en compagnie de Philippe Helvez. Nous parlerons de la création d'Adam, la femme et du serpent. Le texte du Sefer Torah Tehor nous permet de lire le récit de la création de l'homme comme un processus et non comme une histoire. Au départ, il y a l'homme, puis apparaît la femme et enfin intervient le serpent. Ces trois figures correspondent à trois situations différentes du rapport entre la lumière divine et le monde. Adam représente la descente de la lumière dans le monde. La femme représente la capacité du monde à recevoir cette lumière et à la faire remonter. Le serpent introduit une nouvelle réalité, le mélange du bien et du mal qui transforme le travail de l'homme en une œuvre de birour, de clarification. Le premier problème posé par la création de l'homme est celui-ci. Comment une réalité matérielle peut-elle recevoir la lumière divine ? L'homme est créé avec une âme divine, mais il possède aussi un corps. Il se trouve donc à la rencontre de deux mondes. La mission d'Adam est de faire descendre la lumière jusque dans la réalité matérielle afin que le monde lui-même puisse devenir un lieu de bitoul, c'est-à-dire où la reconnaissance de la présence divine est possible. C'est le principe de la âme shacha, c'est-à-dire faire descendre quelque chose d'en haut vers le bas. Mais cette descente ne signifie pas encore que la lumière a atteint son accomplissement, car une lumière qui se révèle directement laisse peu de place à la réalité qui la reçoit. C'est pourquoi apparaît immédiatement une seconde dimension. La Torah dit « Lotov iyot Adam levado » Il n'est pas bon que l'homme soit seul. Et c'est lo ezer kenegdo, je lui ferai une aide qui lui corresponde. Pourquoi la Torah emploie l'expression ezer kenegdo? Pourquoi une aide doit-elle être contre lui? C'est ici que Rabbi Shneur Zalman Meladi introduit l'idée du mar'e, c'est-à-dire du miroir. Un miroir ne produit pas une nouvelle lumière. Il reçoit la lumière et la renvoie. C'est précisément le rôle de la dimension féminine dans cette lecture. L'homme représente davantage la hamshacha, la transmission et la descente de la lumière vers le bas. La femme représente le tzimtzum, la réception et surtout la possibilité d'un or choser. La lumière descend, rencontre une réalité qui lui fait face, puis revient vers sa source. C'est pourquoi le terme « contre » kenegdo n'est pas une opposition. Il est ce qui permet à la lumière de devenir visible autrement. Sans miroir, on ne voit pas son propre visage. De la même manière, sans une réalité qui fasse face à la lumière, il n'y a pas encore véritablement de retour. Le tzimtzum n'est donc pas seulement une diminution. Il existe un tsimsum qui cache et qui éloigne. Mais il existe aussi une autre forme de tsimsum qui rend possible une révélation plus profonde. Le rabbi Schneur Zalman compare cela à un miroir dont la couche d'argent serait extrêmement fine. Elle ne doit pas être trop épaisse. Si elle devient trop opaque, elle ne permet plus de le voir. Mais si elle est suffisamment fine, elle permet à la lumière de revenir. C'est cela que représente ici Ezer Kenegdo. La femme n'est donc pas simplement celle qui reçoit. Elle reçoit, mais cette réception produit un retour. Et ce retour peut atteindre un niveau plus élevé que la lumière qui était initialement descendue. Cette idée apparaît dans la notion de Malchut. La Malchut reçoit la royauté. Mais précisément, parce qu'elle reçoit, elle peut devenir le lieu où la lumière prend une nouvelle dimension. C'est le sens de Eshetrahil Ateret Baala. Une femme vaillante est la couronne de son mari. La couronne se trouve au-dessus de la tête. La dimension féminine, qui semble d'abord être celle qui reçoit, devient finalement celle qui permet une révélation du niveau supérieur. C'est pourquoi la relation entre l'homme et la femme ne doit pas être comprise comme une hiérarchie. Il y a deux mouvements complémentaires. L'un fait descendre, l'autre reçoit, réfléchit et fait remonter. L'un est à Mshaha, c'est-à-dire cela consiste à attirer la lumière vers le bas. Quant à l'autre, il est Elaha, c'est-à-dire son rôle consiste à faire remonter la lumière jusqu'à son origine. Et c'est précisément leur rencontre qui permet à la lumière de poursuivre son ascension. Nous pouvons maintenant comprendre pourquoi l'homme ne pouvait-il pas rester seul. L'otov yot adam levado. Être seul signifie ici que toute la lumière va dans un seul sens. Elle descend, mais elle ne revient pas. L'homme seul représente donc une révélation directe. Il manque encore le mouvement de retour. La création de la femme introduit cette seconde dimension. Elle permet que le monde ne soit pas seulement le réceptacle de la lumière divine, mais qu'il devienne lui-même capable de répondre à cette lumière. C'est le secret de Or Roser, c'est-à-dire du retour. Et c'est aussi pourquoi le principe de Ezer Kenegdo appartient à la structure même de la création. Ce n'est pas un accident de l'histoire ou un accident de parcours. Ça fait partie du processus de la création. Il ne naît pas du péché. Même sans le péché, l'homme aurait eu besoin de cette dimension. Ce que le péché va changer, ce n'est donc pas l'existence du Ezer Kenegdo, mais la nature de ce qui lui fait face. Et c'est ici qu'apparaît le serpent. Avant la faute, le Kenegdo, faire face, pouvait être compris comme une réalité relativement subtile qui permettait à la lumière de revenir. Mais après la faute, quelque chose change. Le bien et le mal commencent à se mélanger. C'est le sens du mélange Es Hadarat Tov Vara. Le problème n'est plus simplement qu'il existe une séparation entre la lumière et l'obscurité. Le problème devient, le bien et le mal sont désormais mêlés à l'intérieur de la réalité. Alors déjà que la réalité est extrêmement difficile, si en plus il faut se farcir le mélange du bien et du mal, ça devient pratiquement mission impossible. L'homme doit alors accomplir un travail nouveau. Il ne suffit plus que la lumière descende et soit reçue. Il faut désormais trier, distinguer et extraire le bien du mélange. C'est le travail du birour. Le rabbi rapporte ici une distinction importante, la notion de or makif et or pnimi. Le serpent introduit le passage du makif au pnimi. Ce qui est makif reste toujours autour de l'homme. Il exerce une influence, mais il ne pénètre pas complètement son intériorité. Le problème du serpent est précisément de faire entrer l'homme dans une connaissance qui devient pnimite. L'homme ne se trouve plus seulement devant le bien et le mal, il les porte désormais en lui, dans une réalité mélangée. C'est pourquoi le serpent peut dire « Vijitem kelokim yodre tovara » Si vous mangez de l'arbre du bien et du mal, vous serez comme des êtres divins, connaissant le bien et le mal. Il y a dans cette parole une part de vérité, mais elle cache le prix de cette connaissance. Connaître le mal de l'extérieur n'est pas la même chose que de devoir maintenant le combattre à l'intérieur. Avant la faute, le travail de l'homme consistait principalement à faire descendre la lumière et à élever ce qui pouvait être élevé. Mais après la faute, le travail devient beaucoup plus difficile. L'homme doit entrer dans le monde du mélange. Il doit rechercher les étincelles de sainteté qui se trouvent mêlées à la réalité. C'est le travail des birurim. C'est pourquoi, après la faute, le service de Dieu prend une dimension nouvelle. Sha'at sluta, sha'at karva. Comme le disent les rachamim, le moment de la prière devient un moment de combat. L'homme ne se contente plus de recevoir la lumière. Il doit lutter pour la faire apparaître dans une réalité qui lui résiste. Nous pouvons maintenant relire tout le processus à travers les trois personnages. Adam représente l'âme Shacha, la lumière qui descend. L'homme doit introduire la présence divine dans le monde matériel. La femme représente Ezer Kenegdo. Elle reçoit, fait face et permet le retour à sa source du Or Roser. Elle transforme le récepteur en lieu d'élévation. C'est pourquoi elle devient finalement Ateret Baala, une couronne pour son mari. Le serpent représente le passage vers une réalité de Tovera, c'est-à-dire une existence entremêlée de bien et de mal. Le travail n'est plus seulement de recevoir et de faire remonter. Il devient nécessaire de séparer, d'extraire et de transformer, de faire le birour. Il ne faut donc pas comprendre le récit de la création comme trois événements indépendants. La création de l'homme, la création de la femme et l'apparition du serpent décrivent trois étapes du même projet. Adam nous enseigne que la lumière doit descendre. La femme nous enseigne que la lumière doit rencontrer une réalité capable de lui répondre. Le serpent nous enseigne que cette rencontre peut devenir beaucoup plus complexe lorsque le bien et le mal se mélangent. Et c'est précisément cette complexité qui donnera naissance au travail du birour. On peut résumer tout le moment ainsi. Adam descend vers le monde. La femme lui fait face. Le serpent introduit le mélange. Alors, l'homme reçoit une nouvelle mission. Non seulement révéler la lumière, mais faire du monde lui-même un lieu où la présence de Dieu peut apparaître. C'est peut-être là le point le plus profond de cette lecture. La création ne cherche pas simplement à faire descendre une lumière divine dans un monde obscur. Elle cherche à faire en sorte que le monde lui-même devienne capable de révéler cette lumière. Et c'est pourquoi le mouvement commence avec la Hamshacha, se poursuit avec Or Roser et aboutit au travail du birour, c'est-à-dire de la clarification des expériences pour séparer et extraire le bien du mauvais. Nous sortons des fêtes de Rosh Hashanah Kippour Sukkot Shmini Atzeret. Pourquoi la Torah veut nous replonger dans la création de l'homme en lisant le Sefer Bereshit? L'enseignement premier que la Torah veut nous faire savoir, c'est que l'homme, Adam Harishon, n'est pas une personne quelconque. C'est un projet extrêmement sophistiqué qui passait par trois étapes. D'abord la création de l'homme qui a comme mission de faire descendre la lumière du haut vers le bas. Puis la création de la femme qui est la création d'un Keli capable de réceptionner cette lumière et la renvoyer vers Hachem. Et enfin la présence du mélange du bien et du mal que l'homme aurait dû voir de l'extérieur et non de l'intérieur. Mais parce que Chava a mangé de l'arbre de la connaissance du bien et du mal, l'homme va devoir, en plus de son travail de faire descendre la lumière, de vérifier si ce qu'il transmet à la femme n'est pas erronée. Maintenant, pourquoi c'est important de savoir ça après les fêtes? C'est qu'après les fêtes, on entre dans une nouvelle année, on s'est lavé des potes, on est un peu comme neuf, et c'est à ce moment-là que l'on peut se rendre compte de la valeur d'un être humain. La société a fait en sorte qu'on ne peut que dévaloriser l'homme. On a voulu faire de lui un animal avec le wokisme. On a voulu détruire la grandeur d'Adam Harishon. En détruisant le patriarcat, on a voulu que l'homme n'ait plus de repères pour savoir distinguer entre le bien et le mal. Même si c'est vrai que le patriarcat, la majorité des sociétés, a été un abus, mais dans le principe de la Torah, avoir un père, avoir une mère, c'est quelque chose qui structure l'individu pour toute sa vie. Or, comment commencer une nouvelle année si tu commences par détruire l'image que tu as de toi-même? C'est pourquoi, à la suite des fêtes, on doit rappeler à l'être humain et en même temps au peuple juif que nous sommes créés à l'image de Dieu avec cette dimension de corps et de neshama, ce qui rend notre personne extrêmement importante. Et si j'admets cela, alors je peux comprendre que j'ai des obligations et des devoirs vis-à-vis d'Hachem et vis-à-vis de l'existence. Je voudrais dédicacer ce Dvar Torah à la mémoire de Imi Morati, Orida Bat Esther, Atlan, qu'elle repose en paix auprès de son Créateur, et je vous souhaite Shabbat.

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1: Bonjour à toutes et à tous, merci de nous rejoindre en direct, ravi de vous retrouver pour votre émission quotidienne consacrée à l'actualité, notamment en Israël et au Moyen-Orient. Radio J, il est 14h, bienvenue dans le Grand Journal.
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1: Et au sommaire, la crise s'intensifie entre Israël et le Royaume-Uni. Le consulat britannique à Jérusalem Est a cessé ses activités ce matin sur décision des autorités israéliennes. Décryptage avec Pascal Sunshine. Vous écouterez également Christophe Barbier au lendemain des commémorations du 7 octobre en Israël. Et puis, en troisième partie, mon invité, l'avocate en droit international Sarah Selom et le bloc-notes de Franck Tapiro. Nous sommes le 8 octobre 2026, 27 Tichri 5786, et vous pouvez nous écouter sur notre site radioj.fr ainsi que sur notre application gratuite. Émission également disponible en vidéo sur nos chaînes YouTube, Facebook et X, où vous pouvez nous laisser vos commentaires. Tout de suite, les infos avec Éléonore Claude. Bonjour Éléonore.
3: Bonjour Steve, bonjour à tous.
1: Selon le site américain Axios, après 7 mois de suspension des négociations, Washington envisagerait une reprise des frappes contre l'Iran.
3: Et cela pourrait avoir lieu avant la mi-mandat de Donald Trump, soit avant le scrutin du 3 novembre. Aucune autorisation n'a été donnée pour le moment, alors que les échanges entre Téhéran et la Maison-Blanche ont repris informellement en début de semaine. Et puis, dans le cas où les opérations majeures seraient menées contre l'Iran, cela concernerait notamment le déploiement de 3000 soldats dans la région. À leur côté, le porte-avions Roosevelt, un groupe amphibie américain. Si aucune opération n'est prévue pour le moment, le contingent devrait toutefois arriver au Proche-Orient dans les prochaines semaines. Une collaboration forte avec Jérusalem, donc, et un horizon de fin du conflit pour Doron Spielman, le porte-parole international israélien.
4: Si nous regardons Israël aujourd'hui, nous portons la douleur, nous portons des cicatrices. Nous avons des amis et des proches qui ont été tués. Et nous regardons aussi autour de nous et nous voyons une réalité entièrement nouvelle. Qui n'existait pas le 6 octobre, la veille. À savoir que le Hamas a été en grande partie anéanti. Pour l'Iran, sa direction est totalement éliminée. Et maintenant, ils sont plus faibles que jamais et nous plus forts que jamais. Et nous voyons la force de l'Amérique et d'Israël face à ses ennemis. C'est vraiment un nouveau Moyen-Orient.
3: Doron Spielman, le porte-parole international pour Israël.
1: L'Arabie Saoudite active le pacte de la Mecque face aux outils du Yémen en mer Rouge.
3: Riyad a donc lancé une nouvelle campagne militaire avec une soixantaine de frappes menées depuis lundi. Ankara et Islamabad annoncent de leur côté un déploiement rapide des forces. Et puis le Pakistan vient de déployer environ 20 000 soldats à la frontière yéménite. La Turquie, de son côté, fournit du matériel et des drones. Le ministre turc des Affaires étrangères, Hakan Fidan, a d'ailleurs précisé que la Turquie n'enverra pas de troupes attaquées à l'étranger. Écoutez-le.
5: L'Arabie Saoudite apporte un soutien constructif à cet égard, mais je le répète, mes amis, il s'agit d'un accord de défense. Lorsqu'un pays parti à cet accord est attaqué, on est à ses côtés pour le défendre. Ce n'est pas un accord d'attaque. La Turquie n'enverra pas ses troupes sur le territoire d'un autre pays pour y mener une attaque. Avec l'Arabie Saoudite, à la suite des aides que nous apportons actuellement et de notre coopération, nous mettons en place une coopération de défense.
3: Hakan Fidan, le ministre turc des Affaires étrangères.
1: Je vous l'annonçais dans les titres, Israël a fermé ce matin le consulat britannique de Jérusalem-Est.
3: Une mesure qui répond à la politique travailliste britannique, qui inclut notamment la reconnaissance de la Palestine. Le consul général, 19 diplomates à leur côté, doivent donc partir. 7 agents resteront toutefois sur place. Londres conteste fermement cette décision. Le site deviendra désormais la mission du Royaume-Uni à Jérusalem et restera opérationnel. Le tout alors que de nombreuses manifestations pro-palestiniennes ont eu lieu hier pour les commémorations du 7 octobre. Écoutez à ce propos Danny Danone, le représentant permanent d'Israël aux Nations Unies.
5: Ce qui s'est passé le 7 octobre était unique car c'était une attaque contre des civils. Les atrocités ont frappé des familles, des bébés, des femmes. Et pour cela, nous attendions davantage de ceux qui ignorent ce qui nous est arrivé. Nous pouvons débattre de tout ce sur quoi nous ne sommes pas d'accord, mais ce 7 octobre, nous nous nous attendions à de la solidarité. C'est comme le 11 septembre que nous avons tous évoqué il y a quelques semaines. Personne n'a parlé d'Al-Qaïda en disant qu'il fallait la soutenir, mais c'est ce que nous voyons aujourd'hui. Nous voyons des radicaux qui se tiennent aux côtés des djihadistes.
3: Danny Danone, le représentant permanent d'Israël aux Nations Unies.
1: L'enquête sur le vol dérouté Fly Dubai, une première attaque aurait été envisagée en juillet dernier par le pilote omanais.
3: C'est ce que révèle aujourd'hui le Wall Street Journal, mais l'homme aurait finalement renoncé. Il s'agit donc désormais d'enquêter sur ses possibles soutiens. Le pilote omanais avait déjà été suspendu d'Oman Air en 2024 pour des contenus extrémistes, avant d'être recruté par Fly Dubai. Les enquêteurs examinent désormais d'éventuelles complicités et des liens avec l'Iran.
1: Sur le terrain, dans la bande de Gaza présente, Tsahal poursuit ses opérations et annonce avoir neutralisé deux terroristes.
3: Membres du Hamas, ils ont été tués à Gaza dans des frappes distinctes. Les deux terroristes auraient d'ailleurs participé à l'attaque du 7 octobre et auraient également aidé à amener à Gaza la dépouille du sergent Shaked Dahan. L'armée indique que les deux hommes préparaient de nouvelles attaques et qu'ils contribuaient à reconstituer les capacités du Hamas.
1: Et puis à Jérusalem, une tentative d'attentat chimique a été déjouée.
3: Mohamed Chalabi, 22 ans, étudiant en pharmacie de Beit Hanina, a été inculpé ce matin à Jérusalem. Le tribunal lui reproche d'avoir préparé des attentats par explosifs et poison contre des forces de sécurité et des civils juifs. Radicalisé après le 7 octobre, il aurait notamment téléchargé des guides de fabrication de bombes, mais aussi il aurait acheté des produits chimiques à Ramallah, testé un mélange dans sa baignoire, puis effacé ses données. Le parquet demande donc son maintien en détention.
1: Un mot de politique en Israël, le député Ofer Kassif, condamné pour violence contre un policier.
3: Ofer Kassif, membre du parti Hadash, a été condamné pour violence aggravée contre un membre des forces de l'ordre. En mai 2022, en Judée-Samarie, il avait heurté la jambe d'un agent avec sa voiture, puis il avait giflé. L'homme encourt donc 3 mois à 5 ans de prison. Il pourrait d'ailleurs perdre son siège à la Knesset. L'audience sur la peine est fixée à janvier 2027.
1: On s'envole maintenant pour les États-Unis où le FBI vient d'arrêter un homme projetant une attaque contre le Mall of America.
3: Cherdoun Abdou Laïb Mohamoud, 18 ans, venait d'acheter un AK-47 à un agent infiltré. Il voulait donc, au nom de l'État islamique, tuer 30 à 60 personnes au Mall of America le 24 octobre. Il aurait d'ailleurs justifié son choix par le fait que le centre serait, je cite, « détenu par des juifs ». Il est inculpé pour avoir reçu une arme en vue d'un acte terroriste.
1: La France ouvre un dialogue technique avec les talibans d'Afghanistan sur les questions migratoires.
3: Objectif, faciliter l'expulsion d'Afghans en situation irrégulière, jugée dangereux. Il ne s'agit donc pas d'une reprise des relations, précise le gouvernement. L'ambassade à Kaboul reste bien fermée, mais Paris s'aligne sur les mesures de l'Union européenne et poursuit le durcissement de sa politique migratoire.
1: 3 mineurs sont en garde à vue à Orléans pour apologie du terrorisme.
3: Dans le Loiret, une enquête a été ouverte après une vidéo tournée devant le lycée de Beaugency. Des lycéens y reprennent un rap évoquant Mohamed Merah et Salah Abdeslam. Et puis en Vendée, une autre enquête vise désormais des jeunes adolescents, environ 13 ans. Ils ont diffusé et chanté ce morceau dans l'église de Soulan. Le diocèse dénonce une atteinte grave à un lieu de culte.
1: Éléonore, on passe aux mobilisations lycéennes. Le gouvernement présentera un plan d'urgence d'ici quelques heures ou quelques jours.
3: Et oui, on ne sait pas pour l'instant. Le ministre de l'Éducation, Édouard Geffray, souhaite toutefois endiguer le non-remplacement des enseignants, car aujourd'hui, ce sont près de 375 lycées qui demeurent fermés ou perturbés. Il rencontrera donc dès cet après-midi les trois principales organisations lycéennes pour recueillir leurs revendications. Maud Bréjon, porte-parole du gouvernement, défend la part du budget 2027 consacrée à cette éducation. Écoutez-la.
6: 1,2 milliard d'euros d'augmentation sur le budget national de l'éducation nationale l'année prochaine, 64 milliards d'euros. C'est un des rares budgets qui ne sera d'ailleurs pas en baisse. Il sera discuté au Parlement le 12 novembre. Cette copie, on l'a toujours dit, est une copie de départ qui doit permettre les échanges, encore une fois, à l'Assemblée nationale et au Sénat. Je le redis, c'est un des seuls ministères pour lequel nous n'avons pas acté de gel budgétaire, précisément parce que c'est une priorité nationale.
3: Maud Bréjon, la porte-parole du gouvernement sur France Info.
1: Et puis pour terminer ce premier journal, l'Union des étudiants juifs de France annonce porter plainte pour apologie du terrorisme après la manifestation d'urgence palestine du 7 octobre à Paris.
3: Sa présidente Léa Hanoun juge le rassemblement absolument scandaleux et cite des slogans comme par exemple « Merci aux martyrs, une seule solution » et « Avec les armes, chassez les colons ». Elle affirme aussi que des manifestants ont déchiré des portraits de victimes, dont celui de Kfir Bibas.
1: Merci beaucoup, Éléonore. On vous retrouve dans une vingtaine de minutes pour le rappel des titres. À tout à l'heure, tout de suite, Christophe Barbier dans le Grand Journal.
7: Madame la députée, vous vous faites l'avocat du régime iranien.

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1: Jean-Christophe Barbier, bonjour.
2: Bonjour Steve, bonjour à tous.
1: Et merci de nous rejoindre. Toute la semaine a été marquée en Israël, mais aussi dans un certain nombre de villes dans le monde par les commémorations des attaques terroristes du 7 octobre 2023. Cela avait commencé dès dimanche en Israël et ça a pris encore un peu plus d'ampleur hier. Qu'est-ce que vous en retenez, Christophe ?
2: Deux choses. D'abord, la dimension d'émotion, de traumatisme, de cicatrice impossible à refermer dans la mémoire et dans le présent même de la nation israélienne. Ça, c'est très frappant. L'impression que c'est arrivé hier. Avec 3 ans, même pas 1000 jours, ça compte comme une seconde de douleur. Et puis l'autre phénomène, 7 octobre au 27 octobre, l'impact, l'influence, l'effet de levier sur l'échéance électorale de cette fin du mois.
1: Donc c'est la première élection générale organisée en Israël après le 7 octobre.
2: Exactement, 7 octobre. Et c'est l'élection qui pose la question, continuons-nous avec le même pouvoir, celui qui n'a pas vu venir le 7 octobre, qui n'a pas protégé la nation et qui après a mené la riposte et toute une série d'actions de sécurisation d'Israël, ou bien changeons-nous d'attelage politique pour ouvrir une nouvelle ère pour cette nation israélienne. C'est la question qui se pose aux citoyens israéliens. J'ai été frappé sur la plage de Tel Aviv, l'image a fait le tour du monde, par ces 1200 silhouettes alignées sur le sable en commémoration des victimes, mais accompagné d'un slogan politique critique à l'égard du gouvernement. Depuis quelques semaines, la commission d'enquête, qui n'a toujours pas eu lieu, revient dans les débats. Depuis quelques semaines, ce que savait le pouvoir à l'époque, ce qu'il aurait pu faire, c'est au cœur du débat électoral. Les morts interpellent les vivants. Les victimes interpellent les électeurs. Le mort saisit le vif, dit-on en droit. C'est exactement ce que vit Israël en ce moment.
1: Donc vous diriez que cette émotion collective produit toujours des effets politiques en Israël ?
2: Oui, elle en produit plus aujourd'hui que dans les 2 ou 3 dernières années où l'union sacrée autour de la défense du pays, de la contre-attaque, l'emportait. Par ailleurs, nous avons vu aussi, dans ce 7 octobre, les communiqués du Hamas. Glorifiant ce jour. C'est un jour de gloire pour le Hamas. Ça montre donc bien que au rang des victimes du 7 octobre, il y a aussi le peuple palestinien, victime du Hamas, de l'enfer dans lequel l'a mené le Hamas. L'ONU reconnaît le chiffre considéré comme fiable, mais des comptages palestiniens qui est de 74 000 victimes. Ce prix du sang payé par le peuple palestinien, c'est aussi à mettre au débit des terroristes du Hamas.
1: Et ces effets du 7 octobre, cette émotion collectif dont je parlais à l'instant, est-ce que ces effets sont toujours aussi palpables au sein des opinions publiques internationales ?
2: Non, hélas, non. Il y a toutes les opinions qui se sont retournées contre Israël. L'onde de choc du 7 octobre a réveillé un antisémitisme profond et on a vu par incompréhension, mais aussi parfois par simple hostilité, on a vu des peuples, des nations, des générations, la jeunesse se dresser contre Israël. Évidemment, incapable de faire la distinction entre Israël, son peuple et ses dirigeants. Et puis il y a l'impact en France, où hier il y avait des cérémonies à de nombreux endroits. Les présidentiables se sont rendus, pour la plupart, à ces cérémonies. L'un d'eux, Bruno Retailleau, a fait le voyage en Israël pour partager cette émotion. Mais était-ce audible hier, au milieu des manifestations lycéennes, des envois sur le prix du carburant ou des autres phénomènes ? La France est partagée entre ceux qui ont la mémoire courte, mais saines et qui sont toujours aux côtés d'Israël après ce traumatisme, et ceux qui ont eu la mémoire longue, la mémoire de l'histoire, totalement pervertis par ce phénomène. Comment aurait-on pu imaginer le 7 octobre au matin que cette tragédie allait devenir le carburant, l'outil, le nouvel outil des néo-antisémites ? C'est glaçant quand on imagine cela. À l'époque, je craignais, moi, la riposte. Je craignais des manifestations, des actes hostiles envers les musulmans de France pour leur faire payer ce que le Hamas avait fait. Et ce n'est pas une riposte, mais une

0: française, les scrupules, les réticences, les mauvaises pensées qu'ont eu longtemps les gaullistes. Ça, c'est un effet. N'omettons pas non plus la concurrence électorale. Bruno Retailleau doit se battre contre le Rassemblement National qui s'est érigé en meilleur défenseur de la communauté juive française et des juifs de toute la planète, mais aussi contre Éric Ciotti, ancien LR, passé dans une alliance avec Marine Le Pen et qui a toujours été lui aussi un ardent combattant pour l'amitié franco-israélienne.
1: Et la tonalité était totalement différente du côté de Jean-Noël Barrot, le ministre des Affaires étrangères qui est également en déplacement en Israël, place des otages à Tel Aviv, mais aussi on l'a vu dans la ville martyre de Be'eri. Il y a rendu hommage aux victimes, bien sûr, mais sur le plan politique, rien, pas de rencontre au sommet, pas de rencontre significative. C'est l'illustration de la gravité de la crise diplomatique aujourd'hui entre Paris et Jérusalem.
0: Oui, bien sûr, les ponts sont rompus entre la France d'Emmanuel Macron et l'Israël de Benjamin Netanyahou. Alors évidemment, si ce n'est plus Netanyahou le Premier ministre dans quelques semaines, ça ne sera plus Emmanuel Macron le président dans quelques mois, autre chose sera possible. Ce ne sont pas deux pays qui sont l'un contre l'autre, mais c'est deux pays qui ne se parlent plus. Nous sommes désormais en chien de faïence, France et Israël. Il faudra que ça évolue. Bruno Retailleau, et je ne trahis pas un secret parce qu'il n'en fait pas mystère, a été surpris de la relation dégradée qu'il a trouvée là-bas et du rejet que maintenant la France d'Emmanuel Macron suscite en Israël, y compris au plus haut sommet de l'État.
1: Alors pendant ce temps-là, Zohar Mamdani était au restaurant, un restaurant palestinien situé dans l'Upper West Side de Manhattan, un restaurant qui propose à ses clients une carte de la Palestine à laquelle Israël n'a pas de place. Le maire de New York a expliqué dans un message sur X que les souffrances n'ont ni commencé ni pris fin ce jour-là, le 7 octobre 2023. Mamdani a également indiqué que le 7 octobre était un jour profondément douloureux pour les New-Yorkais. Il a condamné les crimes de guerre horribles commis par le Hamas avant de condamner les bombardements israéliens et la complicité dans celle-ci des administrations américaines. Il y a véritablement un problème Mamdani majeur.
0: Bien sûr, il y a un problème Mamdani majeur. Quand on refait le film de cette journée, Mamdani, in situ personae, parce qu'il est maire de New York, est allé à une cérémonie commémorant la tragédie du 7 octobre, à une veillée. Il y avait une manifestation extrêmement hostile, comme on n'en verrait pas en France, parce que ça serait apologie du terrorisme.
1: Les drapeaux du Hamas.
0: Les drapeaux du Hamas, une glorification du 7 octobre face à ceux qui célébraient la mémoire des 1200 victimes. Mamdani était là, il a été insulté par les pro-palestiniens.
1: Traître.
0: Ils lui ont demandé des comptes. C'était à la limite de la menace. Et ben Mamdani est allé demander pardon, est allé expier, il est allé dans ce restaurant pour expliquer que oui, bien sûr, comme maire, parce que la fonction l'oblige, il était allé à cette cérémonie, mais comme politique, il était de ce côté-là. C'est d'autant plus inquiétant que la mamdanisation de la vie politique américaine continue. Le Parti démocrate, pas seulement à New York, mais dans de nombreux endroits, fait la part belle au profil à la Mamdani, parce que ça marche électoralement, mais aussi à l'idéologie que porte cette aile du Parti démocrate. En faisant cela, le Parti démocrate, à mon sens, se prive d'un retour au pouvoir national pour longtemps, quel que soit le résultat au midterms dans quelques semaines. Mais surtout, les démocrates américains, pour aller chercher un électorat urbain anti-sioniste, eh bien, sont en train tout simplement de vendre leur âme. Que dirait Kennedy s'il retrouvait son parti démocrate dans cet état-là? Que dirait Roosevelt s'il retrouvait son parti démocrate dans cet état-là? Lui qui est venu en Europe avec ses boys pour nous débarrasser d'Hitler. Le parti démocrate est en train de trahir son histoire pour d'hypothétiques gains électoraux à la sauce Mamdani.
1: Passons maintenant à l'actualité en France, mais vu de l'étranger, Christophe, car les médias internationaux suivent de près la mobilisation des lycéens, notamment l'acte 3, c'était mardi, avec ces manifestations qui reprennent aujourd'hui dans le pays. Et puis, il y a la réaction des dirigeants, Donald Trump, qui considère que l'islam et l'immigration sont responsables de la crise. Il y a l'Iran également qui condamne à plusieurs reprises, encore ces dernières heures, les violences faites aux étudiants. On peut citer également le cas de Moscou. Comment vous analysez toutes ces différentes réactions de condamnation finalement de l'exécutif français?
0: On a beau s'habituer aux excès des dictatures ou des pouvoirs autoritaires, on est toujours surpris. Donald Trump, pouvoir autoritaire, décrète que c'est l'islam et l'immigration qui sont en train de détruire la France, qui jadis fut un grand pays. C'est évidemment malhonnête intellectuellement. Dans le mouvement lycéen, il y a beaucoup d'autres données. Il est vrai qu'il y a celle-ci, et on a vu des lycéens réclamer l'abolition de la loi de 2004 pour que le voile islamique soit autorisé à l'école. Il y a évidemment des drapeaux palestiniens dans beaucoup de manifestations lycéennes, mais il n'y a pas que ça. Et évidemment, par le petit bout de la lorgnette, Trump réduit cela à ce qu'il avantage. Et puis il y a l'Iran. L'Iran qui a fait plus de 30 000 morts dans sa jeunesse, dans une saignée atroce au début de l'année, et qui là convoque l'ambassadeur de France et lui fait la leçon en expliquant qu'en France il faut laisser les jeunes manifester, que nous sommes bien une dictature. C'est normal que l'Iran fasse ça parce qu'ils ont besoin de mentir tout le temps pour continuer à intoxiquer leur propre population et lui faire croire que les méchants, c'est l'Occident. La France a réagi.

0: puisque hier, 7 octobre, l'ambassadeur d'Iran en France a été convoqué pour s'expliquer sur cette manipulation. Ça ne fera pas avancer, évidemment, les affaires là-bas dans la zone, mais il ne faut rien céder aux abominations, même quand elles nous semblent ridicules, d'un régime comme celui de l'Iran.
1: Merci beaucoup, Christophe Barbier, d'avoir été avec nous. On vous retrouvera la semaine prochaine.
0: À la semaine prochaine.
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1: C'est l'heure de marquer une première pause. On se retrouve dans quelques instants pour la deuxième partie du Grand Journal. Au sommaire, notre zoom sur l'actualité au Moyen-Orient avec d'abord le direct de Jérusalem de Pascal Zunshine, puis Harry et Ben Semoun. On reviendra notamment sur la crise diplomatique entre Israël et la Grande-Bretagne. A tout de suite sur Radio G.
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1: Et merci d'être avec nous en direct sur Radio G pour la deuxième partie du Grand Journal à suivre, notamment en vidéo sur notre chaîne YouTube. Direction tout de suite Jérusalem.
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1: Cher Pascal, bonjour.
13: Bonjour Steve.
1: Et merci de nous rejoindre depuis Jérusalem. La crise diplomatique entre Israël et le Royaume-Uni s'intensifie avec la fermeture aujourd'hui du consulat britannique à Jérusalem-Est.
13: Oui, sauf que le consulat britannique à Jérusalem-Est ne ferme pas. En fait, un compromis a été trouvé entre Londres et Jérusalem, à savoir que le bâtiment, qui de toute façon est la propriété du Royaume-Uni, restera occupé par une mission diplomatique qui ne portera plus le nom de consulat. La plaque se trouvant à l'extérieur du bâtiment de Sheikh Jarrah à Jérusalem-Est a d'ailleurs été retirée ce matin, de même que le drapeau Union Jack qui flotte sur le toit du bâtiment. Mais donc, on parle bien d'une mission britannique diplomatique. La consul ainsi que 19 autres diplomates du consulat quitte Israël. En revanche, 7 restent sur place, donc vont faire fonctionner cette mission. Et réciproquement, du côté de Londres, le Foreign Office n'expulse aucun diplomate israélien, puisque il était prévu que si 27 diplomates britanniques devaient quitter Israël, le Royaume-Uni ferait la même chose avec les diplomates israéliens. Donc, ça, c'est la première partie de la mesure. En revanche, ce qui a été maintenu, puisqu'on parle des réponses israéliennes aux sanctions décidées par Londres contre les implantations, contre l'importation et la commercialisation de produits en provenance des implantations de Judée-Samarie, Israël maintient son interdiction d'entrée aux activistes pro-palestiniens et pro-Hamas britanniques, la fin de l'entraînement de la police palestinienne et également l'expulsion, la réelle, des représentants britanniques au centre de Kiryat Gat, ce centre de supervision du cessez-le-feu de Gaza qui avait été mis en place dans le cadre du plan du président Trump.
1: Et puis encore un mot, Pascal, sur l'inculpation d'un étudiant arabe en pharmacie, toujours à Jérusalem. Il projetait un attentat à l'explosif et au poison.
13: Oui, mise en examen aujourd'hui d'un résident arabe de Jérusalem-Est, un étudiant en pharmacie âgé de 22 ans, accusé de préparation d'actes de terrorisme. Il projetait des attaques contre les forces de sécurité et contre des civils israéliens au moyen de charges explosives et de substances toxiques pour des tueries de masse. Il a été appréhendé avant d'avoir pu mettre ses projets à exécution, fort heureusement. Il avait trouvé des informations sur Internet et rejoint des groupes Telegram identifiés avec des organisations terroristes et notamment avec Daesh. Il avait déjà acheté plusieurs produits chimiques à Ramallah et avait commencé même à faire des essais chez lui.
1: Merci beaucoup Pascal d'avoir été avec nous pour cette actualité israélienne à réécouter en podcast sur radioj.fr. À demain, bon après-midi à vous.
13: À demain.
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1: Et bonjour Ari Ben Semoun. Ari, est-ce que vous m'entendez?
10: Oui, très bien, je vous entends.
1: Merci de nous rejoindre, vous êtes le directeur exécutif d'Elnet France. Ari, Israël a donc réduit drastiquement la présence diplomatique britannique à Jérusalem-Est avec la fermeture du consulat britannique. Consulat en réalité transformé en mission, comme vient de nous l'expliquer Pascal. Londres assure qu'elle va maintenir les services essentiels. Pour autant, après la France, c'est tout de même une autre grande capitale européenne avec laquelle Israël connaît une crise diplomatique sévère.
10: Ben, c'est une crise diplomatique qui a commencé déjà bien avant le 7 octobre, mais le 7 octobre a montré la véritable nature du fossé qui sépare un certain nombre de grandes démocraties européennes et Israël. Et je pense qu'Israël, aujourd'hui, exerce son droit à se faire respecter par les États avec lesquels il entretient des relations. Israël, c'est plus ce petit pays sur lequel on peut s'essuyer les pieds en permanence et qui ne va pas réagir parce qu'il est trop dépendant des uns ou des autres. On n'est plus dans cette configuration. Donc les Israéliens assument aujourd'hui un certain nombre de positions et défendent le droit d'ailleurs tiré du droit international que les Européens, certains d'entre eux, les Britanniques notamment et les Français, ont complètement réécrit, voire réinterprété et auxquels ils veulent donner un sens très différent, notamment sur la question de l'occupation, de la colonisation. Tout ça ne tient pas debout, tout ça n'est pas sérieux et je pense qu'Israël a raison aujourd'hui de faire entendre sa voix et de ne pas laisser un certain nombre de situations de fait accompli s'exercer sur son territoire, comme c'est le cas pour la Grande-Bretagne, comme c'est le cas aussi pour la France.
1: Et justement, est-ce que vous considérez, Arié, qu'une évolution de la couleur politique des exécutifs respectifs, qu'il s'agisse de la France, de la Grande-Bretagne et même évidemment d'Israël avec les élections du 27 octobre prochain, est-ce qu'une évolution de la couleur politique de ces exécutifs pourrait avoir une incidence sur la qualité de ces relations diplomatiques bilatérales?
10: Mais c'est tout à fait le cas. Si la situation devait évoluer en Grande-Bretagne, ce sera le cas probablement lors des prochaines élections, mais il y a encore du temps avant les prochaines élections en Grande-Bretagne. Ce qui est certain, c'est que le gouvernement français va changer. Le président de la République ne peut pas se représenter, donc il y aura un nouveau président ou une nouvelle présidente à la tête de la France, et il y aura des changements profonds dans la relation diplomatique entre la France et plus tard la Grande-Bretagne, et très bientôt également avec l'Espagne, parce que vous savez qu'il y a des élections anticipées le 29 novembre en Espagne. Pedro Sanchez va perdre les élections, il sera remplacé par une coalition de droite, peut-être de droite un peu plus dure que ce à quoi on est habitué, et là vous aurez des comportements totalement différents vis-à-vis d'Israël. Quant au gouvernement israélien, qui peut-être changera, la coalition sera forcément un peu différente de ce qu'elle est aujourd'hui, avec ou sans Netanyahou, mais on n'aura pas de grandes modifications. Les Israéliens veulent affirmer leurs droits, et je pense qu'ils ont raison de le faire, parce que à force de céder sur tout, eh bien finalement, on a laissé s'écrire un narratif qui dessert les intérêts d'Israël et qui contribue dramatiquement à la délégitimation d'Israël. Donc je crois qu'il faut redire un certain nombre, il faut réinvestir la guerre informationnelle, il faut réinvestir la guerre du narratif, et là-dessus on a perdu déjà beaucoup trop de temps. Arrêtons de laisser dire que les Israéliens commettent un génocide, que l'occupation, que la colonisation, tout ça n'a pas de sens. Les questions qui sont liées notamment aux implantations font partie intégrante de toute négociation avec les Palestiniens ou avec le monde arabe. Donc on n'est pas dans une question de légal ou d'illégal, on est dans une question qui relève de la négociation avec les parties, comme cela a été prévu par les accords d'Oslo. Or aujourd'hui, tout le monde s'assoit sur tout, tout le monde balaye d'un revers de la main ce qui ne lui convient pas, oui, et veut imposer à Israël des situations de fait accompli.
14: Merci beaucoup, Ayman Simoun, d'avoir été avec nous. Et je rappelle la publication de votre nouveau livre aux éditions David Reynard, qui est État de Palestine, solution ou illusion. À la semaine prochaine. Merci à vous. Shabbat shalom.
10: Shabbat shalom.
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14: Radio J 14h30, merci d'être avec nous en direct dans votre grand journal que vous rejoignez peut-être maintenant. Tout de suite, le rappel des titres. Rappel des titres signé Éléonore Claude. Bonjour Éléonore.
15: Bonjour Steve, bonjour à tous. Après 7 mois de suspension des négociations, Washington envisagerait désormais de reprendre ses frappes contre l'Iran, éventuellement avant les élections de mi-mandat du 3 novembre. Aucune autorisation n'a été donnée à ce stade, tandis que les échanges informels entre Téhéran et la Maison-Blanche ont repris en début de semaine. Pour le moment, environ 3000 soldats vont être déployés dans la région avec le porte-avions Theodore Roosevelt et le groupe amphibie américain. Même sans opération prévue, ce contingent doit arriver au Proche-Orient dans les prochaines semaines. À Londres, un journaliste juif a été agressé. Il accuse le parti des Verts. Dan Levin, juif britannique de 52 ans, affirme avoir été frappé en début de semaine à Queen Square par un homme masqué. Il venait de repousser le pochoir que deux hommes peignaient, traitant la candidate travailliste de marionnette de l'Israël génocidaire. Il évoque donc une possible côte fracturée. La police parle de blessures légères. Scotland Yard enquête donc pour crime de haine antisémite sans arrestation pour le moment. Et rien pour le moment n'établit de lien avec le parti vert qu'il met toutefois en cause. De nouvelles pertes également aujourd'hui en Ukraine après une frappe russe qui a fait 33 morts, mais aussi 18 blessés à Kramatorsk vers l'oblast de Donetsk où deux bus et deux lignes ont pris feu. Aujourd'hui, toujours, Kiev a à nouveau été bombardé. 3 morts, 13 blessés ont été recensés dans la matinée. Le bilan de la frappe d'hier contre un immeuble de 5 étages atteint désormais les 22 morts, dont 5 enfants. Et puis côté ukrainien, un drone a frappé un centre de données du géant russe Yandex dans la région de Ryazan, provoquant un incendie et perturbant ses services. C'est la première attaque connue de ce type selon l'entreprise. Enfin, face à la sécheresse, l'État propose désormais des prêts à taux zéro pour les agriculteurs. Une annonce faite par la ministre de l'Agriculture, Annie Genevard, qui permettra de couvrir jusqu'à 2 milliards d'euros d'encours, notamment pour le fourrage et les intrants.
14: Merci Léonore, on vous retrouvera dans une petite demi-heure pour un nouveau journal. À tout à l'heure. Et je vous donne maintenant le programme de la troisième et dernière partie du Grand Journal. Juste après la pause d'entretien de cette édition, je reçois aujourd'hui l'avocate en droit international Sarah Selom pour son livre Le droit contre Israël. Vous écouterez également le bloc-notes de Franck Tapiro et Chaim Nissem Oma tout de suite sur Radio J.
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4: Merci d'être avec nous en direct sur Radio J pour la troisième et dernière partie du Grand Journal à suivre sur radioj.fr et en vidéo sur YouTube. Place à l'entretien de cette édition.
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4: Bonjour Sarah Cialom.
5: Bonjour.
4: Merci d'avoir accepté notre invitation. Vous êtes avocate au barreau de Paris, spécialiste de droit pénal, droit international pénal et droit des conflits armés. Et vous faites paraître chez Grasset un livre qui recevra, je l'espère en tout cas, et je n'en doute pas, l'écho qu'il mérite tant il est éclairant. Il a pour titre Le droit contre Israël, anatomie d'une instrumentalisation. Vous y démontrez l'existence d'un standard israélien singulier, distinct, d'exception, si j'osais le mot, en matière de droit international. On applique ainsi à l'État d'Israël des standards plus exigeants, on lui oppose des interprétations plus extensives des textes de loi. Sarah Cialom, le droit international tel qu'il est exploité, tel qu'il est instrumentalisé aujourd'hui, est devenu un piège pour l'État d'Israël.
5: Ce qu'il faut comprendre, c'est que nécessairement le droit international a voué être instrumentalisé puisque c'est un outil au service des États. Concernant Israël, on va au-delà. Alors, il n'y a pas d'équivalent en français du terme, mais en anglais, on parle de weaponization, c'est-à-dire d'utiliser le droit comme une arme. Et c'est quelque chose qui n'est pas du tout récent. Yasser Arafat parlait du fait que ça pouvait être une arme contre Israël. Et effectivement, on se retrouve dans une situation où des normes qui sont censées protéger les victimes se retrouvent utilisé contre Israël dans une guerre dans laquelle c'est l'État victime, parce que je pense que c'est important de le rappeler. On a tendance à analyser dans cette guerre le 7 octobre comme une date sur laquelle on passe assez vite, l'essentiel étant la réplique israélienne. Non. Et c'est aussi le but de cet ouvrage, c'est d'expliquer que ces normes protectrices sont aujourd'hui utilisées comme des armes.
4: Alors, parmi les nombreuses données que vous présentez, il y a ceci: entre 1967 et 2023, l'Assemblée générale des Nations unies a adopté plus de 700 résolutions concernant Israël ou les territoires palestiniens. À titre de comparaison, notez-vous, la guerre Iran-Irak, c'était dans les années 80. Et un conflit qui a fait 1 million de morts a fait l'objet de quelques résolutions seulement. Le génocide cambodgien un peu plus tôt dans les années 70, aucune. Aucun autre conflit dans le monde n'est autant exposé au droit international que celui-ci. Et très généralement, comme vous le disiez à l'instant, après le 7 octobre, c'est Israël qui en pâtit, quelle que soit sa responsabilité dans les actes qui sont mis en avant, et analysés, examinés.
5: Exactement. Et c'est pour ça que j'ai consacré tout un chapitre pour expliquer ce que sont les Nations Unies, parce que la manière dont cette instance, elle est décrite, déjà elle est vue comme étant une et indivisible avec tous ses organes, mais c'est surtout les Nations Unies sont décrites comme une forme de temple du droit international qui serait au-dessus de toute considération politique ou diplomatique. C'est un leurre. Les Nations Unies, ce n'est ni plus ni moins qu'un espace où les États dialoguent. L'Assemblée Générale des Nations Unies, si on devait faire un peu un équivalent, ce serait le Parlement international. Et donc nécessairement, les résolutions ne sont pas neutres. Les résolutions de l'Assemblée générale des Nations unies ne sont ni plus ni moins que le résultat de ces tensions et des intérêts des États. Et ce qui est très intéressant de noter, c'est que à la fin des années 60, a été créé ce qu'on appelle l'OCI, qui est l'Organisation de coopération islamique. C'est le principal groupe de votants aux Nations unies, qui est composé à peu près d'une soixantaine d'États, qui a une position très claire. Elle est à minima pro-palestinienne, pour ne pas dire anti-israélienne. Et c'est assez intéressant de voir que le moment où on a une intensification du vote de résolution de l'Assemblée générale des Nations unies contre Israël, ça concorde avec la création de l'OCI. Donc nécessairement, ce n'est pas quelque chose de neutre et on se pose souvent la question pourquoi il n'y a pas plus de résolutions concernant la Syrie ou quoi. Bah, je vous le donne en mille, la Syrie, elle fait tout simplement partie de l'OCI.
4: Et vous revenez d'ailleurs dans le cadre de l'analyse de ce fonctionnement de l'Assemblée générale des Nations Unies sur le fait que cette Assemblée fonctionne sur le principe d'un État, une voix, mais vous expliquez très bien, Sarah Sialom, qu'en amont même de la rédaction des résolutions, qui plus est au moment de leur vote, des majorités sont déjà acquises. Et dans le cas d'espèce, la décision de condamner Israël ne fait pas l'objet de débat. Elle est quasiment automatique.
5: Exactement. C'est pour ça que c'est important de comprendre ces rapports de force aux Nations Unies et que l'OCI. Alors, c'est quelque chose peut-être qui va tendre à évoluer puisqu'il y a quand même aujourd'hui certains problèmes au sein des États de l'OCI. On a vu que l'Algérie a rompu ses relations diplomatiques avec les Émirats Arabes Unis, que l'Iran a décidé de bombarder les États du Golfe. Donc peut-être c'est quelque chose qui va tendre à évoluer. Mais pendant très longtemps, la ligne de l'OCI, elle était extrêmement claire. Et donc nécessairement après, c'est le jeu des alliances diplomatiques. On ne peut pas imaginer, enfin j'ai du mal à comprendre comment est-ce qu'on a pu même penser que l'Assemblée générale des Nations Unies, on aurait des représentants d'État qui tout d'un coup seraient complètement détachés des intérêts de l'État qu'ils représentent pour voter uniquement conformément au droit international. Ce qu'il faut comprendre, c'est que si l'Assemblée générale des Nations Unies veut voter une résolution qui dit l'inverse des conventions de Genève ou que sais-je, ils en ont parfaitement la possibilité.
4: Mais on pourrait dire que c'est compensé peut-être par le travail du Conseil de sécurité.
5: Ce qu'on parle effectivement très souvent des résolutions de l'Assemblée générale des Nations Unies comme étant du droit contraignant. Pour expliquer les choses simplement, ces résolutions font office de déclaration d'intention. C'est-à-dire que c'est ce qu'on appelle du droit mou. C'est-à-dire qu'on ne peut pas contraindre un État à respecter des résolutions de l'Assemblée générale des Nations Unies. Donc c'est pour ça tout le narratif qui consiste à dire, par exemple, qu'il existerait un droit à la lutte armée. Ce sont des déclarations qui ressortent de résolutions de l'Assemblée générale des Nations Unies qui n'ont jamais été entérinées par le Conseil de sécurité. Seul le Conseil de sécurité des Nations Unies peut prendre des résolutions qui sont contraignantes et donc nécessairement, le Conseil de sécurité peut venir contrebalancer ça, mais ce qu'il faut comprendre, c'est que les Nations Unies, c'est un organe politique et surtout, ça ne peut pas être autre chose et ça n'a jamais été sa vocation.
4: Et vous écrivez d'ailleurs, page 18, un droit qui s'applique différemment selon l'identité de son destinataire n'est plus du droit. C'est un rapport de force qui emprunte le langage du droit pour se légitimer. Le droit international, autrement dit, est un fait politique.
5: Tout à fait. Et ce qu'il faut comprendre, parce qu'on a un peu l'impression que dès qu'on emploie le qualificatif de politique, ça devient quelque chose de sale. Pas nécessairement, vous prenez les lois qui sont appliquées en France, elles résultent d'un processus politique, elles sont votées par l'Assemblée nationale et le Sénat, qui résultent de formations politiques, etc. C'est pareil aux Nations Unies. Et donc, nécessairement, et c'est très intéressant, quand vous avez eu beaucoup de résolutions de l'Assemblée générale des Nations Unies concernant la question de la lutte armée dans le cadre des luttes anticoloniales, ça a été voté dans un espace de temps très précis, quand on a eu les vagues de décolonisation, et depuis les années 90, vous n'avez plus de résolutions de l'Assemblée générale des Nations Unies sur ce sujet. Donc ça montre bien aussi que ça répond à des besoins des États. Les États viennent avec des intérêts qui leur sont spécifiques, des intérêts régionaux, donc notamment pour l'OCI, mais on pourrait dire aussi la même chose avec les États de l'Union Européenne.
4: Intérêts qui sont conjoncturels, qui dépendent aussi de la stabilité de ces États au moment où le texte est voté.
5: Exactement, et il ne peut pas en être autrement. Et puisque tout ça fluctue, nécessairement, ce qu'il faut regarder, ça va être les résolutions du Conseil de sécurité des Nations Unies, parce que c'est un processus qui est beaucoup plus contraignant, et c'est pour ça que les rédacteurs de la charte ont décidé que l'Assemblée générale des Nations Unies n'auront pas la possibilité de créer du droit à proprement parler.
4: Ça, c'est comme certains vous opposeront que le fait que le conflit israélo-arabe, puis le conflit israélo-palestinien, est ancien, qu'il a entraîné de nombreuses campagnes militaires, qu'il en réside proportionnellement un droit aussi abondant. Qu'est-ce que vous y répondez ?
5: Je vais vous dire, pour moi, le problème, c'est pas tant que le conflit israélo-palestinien attire l'attention. Moi, c'est la manière dont je conçois les choses, c'est qu'on ne demande pas qu'Israël soit en dehors du droit. Israël est un État de droit qui doit être soumis au droit international. Ce qui est important de comprendre, et c'est là où ça devient problématique, c'est quand on commence à occulter d'autres théâtres de crise. Ce qui est assez intéressant, c'est que lorsque le Conseil des droits de l'homme, lorsqu'il a été créé dans sa forme actuelle et qu'il a établi son agenda, vous avez un point permanent. Qui est
4: point 7, vous voulez revenir dans un instant.
5: Donc, le secrétaire général des Nations Unies de l'époque a dit, mais on va arriver à une situation, on va en fait avoir une hyperfixation sur ce conflit, et malheureusement, ça aboutit à une sorte de...
4: C'était Kofi Annan à l'époque ?
5: Pardon ?
4: C'était Kofi Annan ?
5: Exactement. Et il y a une forme de désintérêt pour les autres conflits. Donc, Moi, j'aurais pas de problème s'il y avait autant de résolutions concernant Israël, s'il y avait la même attention qui était donnée pour d'autres conflits. Vous prenez par exemple le Soudan, ça fait 30 ans que cet État est enlisé dans une guerre. La République démocratique du Congo, c'est pareil. Vous n'avez pas cette intention. Donc, moi, je veux bien croire qu'il y a des États qui, visiblement, ont un intérêt très soudain pour les droits de l'homme et le respect des normes du droit international. Mais comment est-ce qu'on explique cet intérêt soudain pour un théâtre de crise quand on occulte le reste, alors que vous, si on devait réfléchir, oui, mais c'est parce qu'il y a beaucoup de morts, vous avez des théâtres de crise, malheureusement, dont les conséquences humanitaires sont bien plus dévastatrices et qui pourtant n'intéressent pas grand monde.
4: Et vous avez cette formule, Sarah Selom, page 79, là où d'autres conflits suscitent des réponses. La situation israélienne produit des mécanismes, c'est ce passage à la vigilance, à la structure qui fait apparaître l'anomalie. Est-ce que cette anomalie a parallié, au moins partiellement pour la juriste que vous êtes, a parallié à l'antisémitisme et au refus de reconnaître le droit de la nation juive à la souveraineté?
5: C'est toujours un peu la question de savoir si Israël sera un jour un État normal. Et il y avait déjà pour moi un verre dans la pomme quand il y a une idée qui s'est un peu propagée, qui est que l'État d'Israël serait une forme de dommages et intérêts pour la Shoah. Mmh. Ce qui vient complètement occulter l'attachement des Juifs à cette terre, ce qui vient totalement occulter le droit des Juifs à l'autodétermination, parce que ça aussi, on brandit toujours la question du droit à l'autodétermination, mais dès qu'il s'agit de celui pour les Juifs, on a un peu plus du mal à l'admettre. Mais depuis le début, on sentait bien qu'il y avait certaines tensions autour de la création de l'État, et ce qui se passe aujourd'hui, moi, la manière dont j'interprète, c'est qu'on est dans cette continuité. Vous avez en plus effectivement des problèmes antisémites qui viennent se rajouter à ça. Et ce qu'il faut comprendre surtout, et c'est une donnée que je lis assez peu, et c'est pas pour rien d'ailleurs que tout s'est intensifié dans les années 60, la manière dont la cause palestinienne a été construite, et elle a notamment été amenée aux Nations Unies, elle résulte aussi de la conception que l'URSS avait des Juifs. Ce qui est très intéressant, c'est que dans l'antisémitisme soviétique, on niait aux Juifs leur caractère de peuple. Parce que ça devait être des bons soviétiques, vous avez votre religion, mais en fait, vous n'êtes pas un peuple. Et on retrouve en fait...
4: C'est une minorité religieuse, confessionnelle, mais pas nationale.
5: Exactement. Et on retrouve aujourd'hui finalement ce narratif. Et que la cause palestinienne a été un théâtre d'affrontement de la guerre froide. Parce que on avait les États-Unis qui soutenaient Israël et vous aviez l'URSS qui soutenait les États arabes. Et on sait très bien qu'il y avait l'antisémitisme qui restait là. Mais le seul antisémitisme est insuffisant pour expliquer les dynamiques qui traversent les Nations Unies concernant Israël depuis la création de l'organe onusien.
4: L'avocate Sarah Selom, que vous pourrez retrouver ce soir à partir de 21h pour l'interview diffusée en intégralité dans l'émission Géopolitique Le Mag.
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4: Et on a le plaisir à présent de retrouver, comme chaque semaine, le bloc-notes de Franck Tapiro. Bonjour Franck.
6: Bonjour Steve et bonjour les auditeurs.
4: Et merci de nous rejoindre comme chaque jeudi dans le Grand Journal. Vous êtes communicant, vous pilotez les Diaspora Défense Force, les DDF. Franck, vous avez contribué à l'organisation de nombreux événements et mobilisations en France depuis le 7 octobre 2023 en soutien aux victimes israéliennes et à l'État d'Israël. Vous avez suivi les commémorations de ces attaques terroristes en Israël, bien sûr à distance, mais aussi en France, place des Vosges, où hier soir à la synagogue de la Victoire, vous étiez présent. Ça se passait à Paris, donc, l'émotion y était toujours palpable.
6: Pour moi, c'est une double émotion parce que, comme vous le savez, je suis né le 7 octobre. Donc hier, c'était aussi mon anniversaire. Donc, plus de 3 ans, vous imaginez que je préfère passer du temps à commémorer ce qui s'est passé plutôt qu'à parler de mon anniversaire, parce que c'est une date un peu étrange. Mais cette émotion a été palpable, et surtout, on est 3 ans après. Et 3 ans après, c'est important de dire que même si l'émotion est là, même si on ne pourra jamais oublier. Et puis, moi, je voulais juste le dire, on ne pourra jamais pardonner. Je vous le dis sincèrement, et toutes les personnes sensées vous le diront. Pas les familles, hein, je parle de nous qui avons vécu ça dans notre chair. Mais je sens déjà cette fameuse bascule, cette fameuse résilience du peuple juif en action. Même si on était là, très émus, rassemblés comme jamais, unis, seuls, mais ensemble. C'est le slogan de DDF. On a senti déjà cette volonté de passer à l'après. La volonté de passer à l'après, bah, c'est l'histoire du peuple juif, l'histoire du judaïsme, qui, même quand on détruit un temple, on fait une fête. Eh bien, il faut oser dire que la preuve, même après Yom HaZikaron, Yom HaTzmaout, etc. Et c'est toujours comme ça.
4: Fête de l'indépendance en Israël.
6: Voilà, absolument. Ça finit toujours par un moment heureux. Et on doit se dire, bien entendu, on ne va pas faire la fête le 7 octobre. Mais moi, mon anniversaire, j'ai décidé de ne plus fêter d'ailleurs le 7 octobre. Mais il faut dire qu'après le 7 octobre, il y a le 8, il y a le 9, il y a le 10.
4: Justement, Franck, sur la base de cette émotion, de cette émotion partagée, quelle mission, quelles actions peuvent désormais être menées, continuer à être menées, avec quelle urgence? Évidemment, il y a toujours la lutte contre l'antisémitisme, mais est-ce qu'il y a d'autres missions qui vous semblent urgentes et qui doivent mobiliser non seulement les, les, j'allais dire les pères de famille, les mères de famille, mais aussi peut-être les plus jeunes générations sur lesquelles vous portez une attention particulière, comme les étudiants
6: depuis,
4: en particulier.
6: Mais comme depuis toujours, mais depuis 7 octobre en particulier, et depuis hier, quand on s'en est parlé avec tous les collectifs, c'est la guerre pour la vérité, toujours. D'ailleurs, comme Maître Salem le disait tout à l'heure par rapport à l'aspect juridique, le combat, c'est de démonter, juridiquement d'ailleurs, et de débunker, comme on dit, les accusations de génocide, d'apartheid, d'assassinat des enfants, de récupération rappelez-vous, d'organes, enfin, toutes ces horreurs qui sont dites sur Israël et sur l'Israélien depuis 7 octobre, qui impactent, parce que ça crampe dans l'opinion publique mondiale. Et on a eu aussi un gros déficit, c'est de pas avoir cette commission d'enquête indépendante qui en Israël aurait permis de justement éviter le vide. Et vous savez que la nature a horreur du vide. Voilà pourquoi il y a NASA qui est sorti il y a quelques temps. On peut pas leur reprocher d'avoir fait
4: documentaire primé homme. Oui, absolument. Ce que vous diffuserez donc
6: lundi soir
4: à Paris
6: 8e, à partir de 19h, on fait une projection suivie d'un décryptage avec des experts de renom, Claude Moniquet, Pierre Martinet, Stéphane Simon. Il y a énormément de gens qui vont aussi intervenir dans la salle. Il y a beaucoup de journalistes. Il y a aussi Michel Fayad qui sera là. C'est important pour décortiquer chaque phase, chaque thématique de ce documentaire sur l'aspect journalistique, l'aspect éthique, l'aspect militaire et sécuritaire. On sera en direct avec Mathias Inbar de
4: spécialiste défense chez nos confrères de 24.
6: C'est très important de montrer justement que toutes ces personnes-là vont avoir un point de vue d'expert pour nous permettre à nous, public, de nous faire une opinion. Parce que c'est très facile de dire « Oh, je critique ça parce que ça tape sur ça. » Je suis désolé, je n'ai pas vu ce film. Vous m'avez jamais entendu dire un mot sur NASA. Donc moi j'ai appelé la famille Karmitz qui a été formidable, qui nous a autorisé à diffuser ce film-là. On leur a dit qu'on allait organiser un débat. Ils m'ont dit c'est exactement pour cela que nous avons décidé de distribuer ce film. Donc vous savez, il faut qu'aussi on redescende un petit peu d'un cran, nous, dans la communauté, qu'on soit un peu plus juifs. Juif, c'est quoi? C'est débattre, échanger, analyser, ne pas être d'accord forcément, mais ne pas parler sans avoir vu. Donc moi j'invite toutes les personnes, on est plein, on est 600 personnes.
4: Plus. Il reste encore des places?
6: Non, je crois que c'est au moment où je vous parle, on a dépassé le quota des 600, c'est déjà beaucoup. Donc on a intérêt à le faire, pourquoi? De montrer que nous, rien ne nous fait peur, mais surtout, pas la vérité. Et pas le mensonge. On sait très bien qu'on pense porter une part de vérité qui, dans la tête de nos ennemis, est un mensonge. Donc on va voir, on va analyser sur pièce. Est-ce que ce documentaire est un docu-fiction? Est-ce que c'est un vrai documentaire? Ou est-ce que c'est un outil de propagande? Au moment où je vous parle, je peux pas en parler, je le vois demain, exprès. Je le vois 3 jours avant, pour avoir le temps, parce que c'est moi qui vais animer ce débat, de poser les bonnes questions, et de pouvoir justement orienter non pas l'opinion, mais orienter les experts sur des thématiques précises. Est-ce que le fait d'avoir...
4: Il y aura des spécialistes du terrorisme...
6: Bien sûr, Claude Moniquet, voilà. On le connaît, spécialiste en sécurité militaire, Pierre Martinet, qui est en plus un ancien agent action de la DGSE, qui a été otage aussi, hein. Stéphane Simon, qui est un producteur, qui a fait d'ailleurs L'Abandon, Michel Fayad, on le connaît, géopolitologue. Ouais. Il y a en direct Mathias Inbar, il y a plein d'autres intervenants, et des journalistes, j'espère justement, je les invite, qu'il y aura des journalistes qui sont pas forcément avec nous depuis le début. Les gens de Mediapart, les gens de Quotidien, je les ai appelés, d'ailleurs j'espère qu'ils viendront.
4: Découvrir ce film. Hein, qui...
6: Pour le voir, mais surtout pour assister et participer au débat. Ils sont le lundi 12 et mardi 13, parce que justement, ils ont voulu faire 500 projections en 48 heures, et il sera diffusé début novembre sur Internet.
4: Un petit mot à présent, oui. Franck, sur toute autre chose. L'affaire qui vous oppose à Manuel Bompard de la France, oui. Insoumise, qui vous accusait d'avoir, dans une émission de radio, je crois que c'était sur France Info. D'avoir envisagé de former, je cite, une milice juive en France. C'était lié au lancement des DDF, les Diaspora Défense Force. Il a été décidé d'un renvoi de cette affaire devant le tribunal correctionnel de Versailles.
6: Absolument, j'ai porté plainte pour diffamation, puisque c'est une diffamation. Et puis en plus, il demandait pourquoi est-ce que M. Retailleau m'avait pas attaqué. J'ai été entendu par la justice depuis. Il y a eu une enquête, il y a eu une mise en examen, j'y suis allé.
4: Ça avait entraîné des conséquences sur les réseaux sociaux, des menaces portées contre vous à la suite
6: Bien sûr, mais ça je suis habitué, vous savez, depuis le début, mais rien ne m'arrêtera et rien n'arrêtera la justice. Mais maintenant, aujourd'hui, cette plainte a été non seulement prise par le parquet très au sérieux, puisque c'est renvoyé au tribunal correctionnel de Versailles. Donc, monsieur Bompard, je l'annonce aujourd'hui, je suis très fier de ça, c'est mon cadeau d'anniversaire finalement du 7 octobre. Monsieur Bompard va être jugé. Alors, je ne dis pas qu'il sera condamné, puisque de toute façon, il a menti.
4: Diffamation.
6: Oui, c'est la diffamation. C'est ça. Il m'a mis sur les épaules un acte pénal. Parce que si j'avais vraiment créé des milices d'autodéfense juive, comme il le dit, je serais en prison, je serais condamné. Donc, comme c'est faux, à lui d'être condamné, j'espère que les juges ne trembleront pas. Parce qu'il faut vraiment qu'à un moment, tout ça s'arrête. La France indigne doit être condamnée.
4: Merci beaucoup, Franck Tapiro, d'avoir été avec nous.
6: On a commencé hier un talk show, en français.
4: Les voix juives.
6: Les voix juives. Donc, ça a été enregistré hier et diffusé hier soir, 7 octobre. Mais ce sera maintenant tous les dimanches sur Radio J, de 15h à 16h. On viendra vous rendre compte. Pas tous les dimanches, excusez-moi.
4: Un dimanche par mois. Et en attendant, on peut retrouver le replay sur YouTube. Et on peut le voir tous les dimanches, si on veut.
6: C'est ça, mais je suis tellement ambitieux pour les voix juives que j'aimerais que ce soit tous les dimanches. Mais je vois pas moi ça très bien pour vous dire un peu ce que pensent et ce que vivent les juifs de France.
4: De Rachel Kahn, ce mois-ci, et de Frédéric David de l'IFOP.
6: Exactement. Et lesvoixjuives.fr, allez-y.
4: Pour la participer à la consultation, la grande consultation. Merci, Franck.
6: Merci à vous.
4: Bon anniversaire. À la semaine prochaine.
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4: Bonjour, Chaïm Issemoum.
7: Bonjour à tous.
4: Merci de nous rejoindre en direct pour Histoire du peuple juif. Et vous nous parlez aujourd'hui de la figure de Shimon HaTzadik, dont la Hiloula aura lieu le 29 Tichri, c'est après-demain Shabbat.
7: Absolument. Alors, Shimon HaTzadik est un grand personnage, un très grand sage. C'est un Kohen Gadol. Il fut donc le Kohen Gadol, le grand prêtre du temple du Beth Amikdash, du deuxième temple de Jérusalem. Alors nous sommes environ vers le troisième siècle avant l'ère commune. Et Shimon HaTzadik est non seulement le Kohen Gadol, ce qui est un poste essentiel, comme chacun le sait, mais c'est aussi un de nos grands sages, un de nos grands maîtres. Alors sur le premier aspect, il fut, et c'est un peu une exception, une prouesse, il fut Kohen Gadol, grand prêtre du Temple, pendant 40 ans. Mais ce qui est beaucoup, c'est une très grande responsabilité. Ça veut dire aussi que puisqu'il n'y a pas si longtemps, c'était les fêtes du mois de Tichri, il entrait chaque année dans le Kodesh HaKodashim, dans la pièce la plus sainte du temple où se trouvait l'Arche Sainte avec les tables de la loi. Et il y entrait chaque Yom Kippour et il en ressortait et obtenait le pardon du peuple juif à l'intérieur de cette pièce et endroit où Dieu se révélait constamment. Donc en soi, c'est une chose essentielle. Mais il est aussi donc un des premiers maîtres cités dans le texte de la Mishnah. Il est ainsi désigné comme le maître d'un de nos grands sages, Antignos de Soro, Ishoro, nous dit-on. Et il a vécu sous la domination perse, puis ensuite au début de l'influence grecque en Israël. C'est ainsi qu'il nous est rapporté dans le Talmud qu'il fit la rencontre d'Alexandre le Grand.
4: Oui.
7: Lorsque Alexandre le Grand va conquérir Israël, il se présenta, il était animé des pires sentiments à l'égard du peuple juif et à l'égard de Jérusalem, parce que les ennemis du peuple juif, les Samaritains, lui avaient fait croire que les Juifs étaient des gens terribles, ses ennemis jurés, etc., etc. Or, Shimon HaTzadik, qui était le grand prêtre, dit à tout le monde de ne pas s'inquiéter et qu'on irait à sa rencontre. C'est ce qui se passa. Il mit ce jour-là ses vêtements de grand prêtre, de Kohen Gadol, et se présenta devant Alexandre. Quand Alexandre le vit à la tête de son armée, eh bien, il descendit de cheval et vint se prosterner devant lui, répondant à l'interrogation de tous ceux qui l'entouraient. Mais que fais-tu? Pourquoi te prosternes-tu devant cet homme? Il répondit, mais je vois son visage à chaque fois que je vais mener le combat et remporter la victoire.
4: C'est rapporté dans le traité Yoma, hein, pour ceux que ça intéresse, page 69A.
7: Absolument. Eh bien, ce n'est pas que cela qui fait que Shimon HaTzadik fut un très grand homme, mais c'en est aussi l'expression. Il a donc quitté ce monde le 29 Tichri, et cette date est marquée jusqu'à aujourd'hui par une commémoration particulière, donc une Hiloula au sens strict du terme, puisque son tombeau est jusqu'à aujourd'hui au nord de Jérusalem.
4: Dans le quartier de Kfar Jara, je crois, c'est ce que j'ai vu tout à l'heure.
7: C'est à côté de Kfar Jara. De fait, des Hiloulot y ont lieu, alors notamment à Lag BaOmer, bien sûr, mais puisque c'est le jour où on commémore tous les sages, tous les tzadikim disparus, mais bien entendu également le jour de sa mort. Shimon HaTzadik fut un des derniers membres de ce qu'on appela la Grande Assemblée, la Knesset HaGdola, cette assemblée de sages personnage qui, au temps du Second Temple, après le retour donc en Israël et la réinstallation du peuple juif sur sa terre, posa les fondements du judaïsme, ces fondements qui nous guident jusqu'à nos jours et qui nous ont donné cette base sur laquelle nous continuons de construire aujourd'hui.
4: Quelques secondes pour terminer, pourquoi le nomme-t-on, le surnomme-t-on Shimon HaTzadik, le juste ?
7: Eh bien justement pour cette raison, HaTzadik, et c'est une des premières fois où ce titre est véritablement donné. Il est nommé HaTzadik parce que d'abord il appartient à la Grande Assemblée, comme on le dit, et puis il posa les points justes. Il vécut une époque difficile, mais il sut maintenir le judaïsme dans le cadre qu'il devait avoir.
4: Et je corrige, j'ai dit Kfarja, Cherjara. Merci beaucoup d'avoir été avec nous, cher Chaim. Shabbat shalom. Bon après-midi.
7: Shabbat shalom à tous.
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4: C'est ainsi que s'achève votre grand journal. Merci de l'avoir suivi et merci à Benjamin et Ethan à la réalisation aujourd'hui.
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4: 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À suivre un nouveau journal présenté par Éléonore Claude juste après l'émission de Cyril Sarah-Cohen. 21h, Géopolitique, le MAC. On se retrouve demain, même heure, même endroit. D'ici là, portez-vous bien.
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8: Il est 15h, bonjour et bienvenue à toutes et à tous sur Radio J. Tout de suite, le journal de l'information avec Éléonore Claude.
9: Bonjour Cyril, bonjour à tous. Téhéran examine toujours la réponse de Washington à sa proposition qui permettrait de rouvrir le détroit d'Ormuz sous 7 jours. L'Iran pourrait répondre d'ici quelques jours, indique le gouvernement. Et puis selon le site américain Axios, après 7 mois de suspension des discussions, Washington envisage une reprise des frappes contre l'Iran, mais pas avant la mi-mandat, soit le 3 novembre. Les échanges entre Téhéran et la Maison-Blanche ont repris informellement en début de semaine. Et puis dans le cas où des opérations majeures pourraient être menées contre Téhéran, cela concernerait le déploiement de 3000 soldats dans la région. À leur côté, le porte-avions Roosevelt, mais aussi le groupe amphibie américain. Si aucune opération n'est prévue pour le moment, le contingent devrait toutefois arriver au Proche-Orient dans les prochaines semaines. Israël ferme dès aujourd'hui le consulat britannique de Jérusalem-Est, une mesure qui répond à la politique travailliste britannique. Elle inclut notamment la reconnaissance de la Palestine. Le consul général, 19 diplomates à ses côtés doivent donc partir. 7 agents resteront toutefois sur place. Puisque Londres conteste cette décision, le site deviendra désormais la mission du Royaume-Uni à Jérusalem et restera opérationnel. Le tout alors que de nombreuses manifestations ont eu lieu hier pour les commémorations du 7 octobre en Angleterre. L'Arabie Saoudite active le pacte de la Mecque et face aux Houthis du Yémen en mer Rouge. Riyad a donc lancé une nouvelle campagne militaire avec une 60aine de frappes menées depuis lundi. Ankara et Islamabad annoncent un déploiement rapide de leurs forces à ses côtés. Et puis le Pakistan annonce déployer environ 20 000 soldats à la frontière yéménite. De son côté, la Turquie s'engage à fournir du matériel et des drones, mais le ministre turc des Affaires étrangères, Hakan Fidan, précise que la Turquie n'enverra pas de troupes attaquer à l'étranger. Écoutez-le.
10: L'Arabie Saoudite apporte un soutien constructif à cet égard, mais je le répète, mes amis, il s'agit d'un accord de défense. Lorsqu'un pays parti à cet accord est attaqué, on est à ses côtés pour le défendre. Ce n'est pas un accord d'attaque. La Turquie n'enverra pas ses troupes sur le territoire d'un autre pays pour y mener une attaque. Avec l'Arabie Saoudite, à la suite des aides que nous apportons actuellement et de notre coopération, nous mettons en place une coopération de défense.
11: İşbirliği neticesi olarak bir savunma işbirliği oluşturuyoruz.
9: Hakan Fidan, le ministre turc des Affaires étrangères. À Jérusalem, une tentative d'attentat chimique a été déjouée aujourd'hui. Mohamed Chalabi, 22 ans, étudiant en pharmacie de Beit Hanina, a donc été inculpé ce matin. Le tribunal lui reproche d'avoir préparé des attentats par explosifs et poison contre les forces de sécurité et les civils juifs. L'homme a été radicalisé après le 7 octobre. Il aurait notamment téléchargé des guides de fabrication de bombes, mais aussi acheté des produits chimiques à Ramallah et testé un mélange dans sa baignoire avant d'effacer ses données. Le parquet demande donc son maintien en détention. Israël ouvre aujourd'hui d'ailleurs son premier pavillon national au Salon aéronautique de Marrakech. C'est sa première participation officielle à cet événement de défense depuis la normalisation des relations avec le Maroc en 2020. 8 entreprises israéliennes de défense sont donc sur place pour présenter des technologies de combat, munitions rôdeuses, systèmes robotiques fondés sur l'IA, navigation autonome pour drones ou encore guidage laser pour les drones. Elbit Systems, Israel Aerospace Industries et Rafael ont également exposé leurs capacités aériennes, terrestres, navales, spatiales, de renseignement et cyber. La France ouvre un dialogue technique avec les talibans sur les questions migratoires. Objectif, faciliter l'expulsion d'Afghans en situation irrégulière et jugée dangereux. Il ne s'agit donc pas d'une reprise des relations, précise le gouvernement. L'ambassade à Kaboul reste bien fermée. Paris s'aligne simplement sur les mesures de l'Union européenne et poursuit le durcissement de sa politique migratoire. Et puis enfin, un point sur les mobilisations lycéennes. Le gouvernement présentera un plan d'urgence d'ici quelques heures ou quelques jours. On ne sait toujours pas pour le moment, mais le ministre de l'Éducation, Édouard Geoffrey, souhaite endiguer le non-remplacement des enseignants. Aujourd'hui, près de 375 lycées demeurent fermés ou perturbés. Mais malgré tout, 96 des établissements sont réouverts pour les cours. Le ministre de l'Éducation rencontrera dès cet après-midi les trois principales organisations lycéennes pour recueillir leurs revendications. Maud Bréjon, porte-parole du gouvernement, défend, elle, notamment les violences des forces de l'ordre dénoncées par les étudiants sur France Info. Écoutez-la.
11: Les policiers, lorsqu'ils sont face à un lycée avec un blocage, ils font la part des choses. Quand vous avez des lycéens qui bloquent un lycée de manière pacifique, en empêchant les gens de rentrer, ce n'est pas la même chose que lorsque vous avez des individus, qu'ils soient lycéens ou non, qui tirent des cocktails Molotov ou des tirs de mortier, encore une fois, sur les policiers eux-mêmes ou sur d'ailleurs d'autres lycéens ou des personnels de l'éducation nationale.
9: Maud Bréjon sur France Info.
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0: à toutes et à tous et bienvenue sur Radio J. Ravi de vous retrouver pour cette heure ensemble avec mon invité aujourd'hui, l'un des romanciers français les plus traduits dans le monde. Ses livres sont tous des best-sellers, ils expriment sa passion pour la philosophie, la psychologie ou encore le développement personnel. Avec 10 millions de lecteurs, aujourd'hui j'ai le plaisir de recevoir Laurent Gounelle pour son nouveau roman intitulé La vie est une grande aventure aux éditions Mazarine, entouré de notre experte du jour, Véronique Zana, pour mieux analyser la psychologie de cette émission. L'occasion, comme toujours, de découvrir notre invité aujourd'hui sur Radio J.
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0: Radio J. Bonjour Laurent Gounelle.
2: Bonjour Cyril.
0: Merci beaucoup d'être mon invité aujourd'hui pour découvrir cette actualité dans un instant. Mais vous le savez peut-être ou pas, l'envie chez moi est toujours de savoir qui vous êtes au-delà de ce que vous faites. Et donc si vous le voulez bien, on va démarrer par le début, toujours le début. Laurent Gounelle, je crois savoir que vous êtes né un 10 août dans les années 60 à Lisle-et-Rose. Quel genre d'enfance vous diriez que vous avez eu et dans quel cadre vous avez grandi ?
2: J'ai eu une enfance assez normale, je dirais, assez banale.
0: Ça veut tout dire et rien dire, Laurent Gounelle.
2: C'est vrai. Ben, j'avais une mère aimante, mais qui en même temps était assez débordée, parce qu'elle devait s'occuper seule de ses deux enfants et de tout le reste dans la maison. Seule, mon papa travaillait. En fait, ma mère avait un métier, elle était kiné, mais elle a dû arrêter justement pour s'occuper de nous. Mais voilà, tout s'est bien passé. Simplement, j'étais tellement proche de ma mère que lorsque j'ai fait mon entrée à l'école maternelle, il paraît, je m'en souviens pas naturellement, que j'ai tellement pleuré qu'on m'a retiré. Et donc je suis resté avec ma maman jusqu'à l'âge de 6 ans, ce qui est comme très tard.
0: J'ai l'impression que c'est une histoire que j'ai déjà entendue, peut-être l'histoire de Stéphane Guillon, si mes souvenirs sont bons. Je vérifierai, mais peut-être que nos auditeurs seront frappés par ce que vous venez de nous raconter là. Du coup, cela fait de vous quel genre de petit garçon, très attaché à sa maman, très fusionnel ?
2: Oui, mais surtout quand je suis arrivé à l'école à 6 ans, j'ai compris que les élèves avaient l'habitude d'être entre eux, ils avaient les codes et pas moi. Donc mon premier souvenir, c'est que j'ai fondu en larmes le jour de l'appel, le premier jour, parce qu'on demandait qui était externe et demi-pensionnaire et je connaissais pas ce vocabulaire, je savais pas ce que ça voulait dire, donc ça commençait bien. Et puis en fait j'ai vécu quasiment toute ma scolarité un peu isolée, j'avais peur des enfants, des autres, j'étais vraiment dans mon coin. Et ça m'a suivi assez longtemps en fait, ce qui fait que je me suis retrouvé après à l'âge adulte hyper timide, assez renfermé, en même temps étant attiré par les autres, ayant envie d'aller vers les autres, mais étant vraiment très, très handicapé sur le plan de la communication, vraiment du relationnel. Donc j'ai dû apprendre en fait tout ça.
0: Est-ce que de ce fait, cela va développer une autre vie un peu parallèle, un imaginaire, une envie d'écrire, une envie de vous exprimer différemment ? On dit souvent que quand on a ce caractère-là, enfin c'est ce que moi je déduis des personnalités que j'ai en face de moi, on a envie de s'exprimer différemment par l'écriture ou par le théâtre, parce que vous allez faire des études de sciences économiques, mais est-ce que enfant il y a une autre volonté en vous déjà ?
2: Volonté, je ne sais pas, ce qui est sûr c'est que j'étais très rêveur. Et que j'imaginais volontiers des tas de choses, des tas de scénarios, que ce soit dans le jeu ou même, j'ai souvenir de longs trajets en voiture sans autoradio et sur la route des vacances et je rêvais mon avenir aussi, j'imaginais des tas de choses, des scénarios évidemment positifs, plus positifs que mon présent qui était un petit peu terne.
0: C'est amusant parce que en préparant cette émission et ce matin, je me suis rêvée vous poser une question et c'est un peu une passerelle que vous me tendez. Est-ce que vous êtes l'homme que vous avez toujours voulu devenir, Laurent Gounelle ?
2: C'est une bonne question, c'est une question difficile. Alors, d'abord, pas sur le plan professionnel, c'est-à-dire quand j'étais jeune, j'ai jamais planifié ou souhaité même devenir écrivain. Non. D'ailleurs, j'ai pris la plume seulement à 40 ans. En revanche, ce qui est sûr, c'est quand j'étais petit, parce que précisément à cause de ma timidité, je n'étais pas vraiment heureux ni épanoui. Quoi. Ce qui est sûr, c'est que je me faisais des promesses par rapport à ce futur. Je me disais plus tard, je serai heureux. Quoi.
0: Ouais.
2: Et ça, c'était presque un pacte passé avec moi. J'avais vraiment ça chevillé au corps. Je me dis, je serai heureux.
0: D'ailleurs, c'est l'objet de votre premier ouvrage. On va le détailler dans un instant, puisqu'il s'intitule « L'homme qui voulait être heureux ». Vous allez faire des études de sciences économiques. Vous devenez chargé d'études financières dans une grande société, mais ça finit de vous plaire. Vous allez enchaîner différents postes. et traverser ce qu'on appelle une profonde crise existentielle. Ce que je suis en train de détailler, il y a un autre artiste, et je me permets de le dire, qui a marché un peu sur vos pas, c'est Julien Sandrel, qui lui avait une carrière qui n'a rien à voir avec celle qu'il a aujourd'hui empruntée en devenant auteur, c'est aussi votre cas. Et vous allez vous intéresser au développement personnel, à la psychologie, à la philosophie, et vous former partout où cela va être possible. Comment on démarre ce pas et par quoi commence-t-on lorsqu'on va chercher des réponses pour rencontrer les personnes qui vont nous les donner?
2: Eh bien, j'ai démarré ce pas en raison du constat de mon échec à être heureux, puisque en fait, comme je vous le disais, je vais planifier mon bonheur futur, et j'avais cru, peut-être un peu naïvement, en écoutant mes parents, que c'était en étant sérieux à l'école et en faisant de bonnes études que j'aurais un bon métier et que ça me rendrait heureux. Et sauf que le bonheur n'était pas au rendez-vous. Donc à partir de là, est apparu une crise, pas seulement professionnelle, mais existentielle, où j'ai en effet commencé à chercher des réponses. Et donc, ça a entraîné de l'introspection, la connaissance de soi, beaucoup de lectures en psychologie, puis des formations, et puis des lectures en philosophie. Enfin, vraiment, je cherchais à comprendre comment vivre. Ça peut sembler bizarre de dire ça, mais je savais pas comment on fait pour vivre, en fait. Et puis d'ailleurs, on l'enseigne pas sur les bancs de l'école. Et donc, je cherchais des réponses. Et donc un long parcours comme ça de développement personnel, de quête, a démarré quand j'étais jeune adulte, et ça a duré, je dirais, ça a duré vraiment 15 ans pendant lesquels ça me préoccupait, mais ça continue toujours parce que évidemment il y a un peu une quête sans fin derrière. Alors aujourd'hui je me considère tout à fait heureux, épanoui, j'aime ma vie, quoi. Mais je me pose toujours des questions, par contre. Parce qu'à un moment donné, je pense que quand on a suffisamment travaillé sur soi et grosso modo résolu les principaux problèmes qu'on peut avoir à un niveau psychologique, hein, les peurs, etc., eh bien après, on s'intéresse, je crois, à ce qui nous dépasse, à ce qui est plus grand que nous. Et donc avec des questions philosophiques telles que celle du sens de la vie, quoi. Et c'est une question à laquelle je n'ai pas de réponse toute faite. Mais donc ça me préoccupe toujours, et donc je continue d'avancer, de lire, de m'interroger.
0: Dans cette quête, vous allez vous former aux États-Unis, en Europe, en Asie, je crois savoir, auprès de penseurs, d'experts américains en neurosciences.

0: apprécié énormément. Et puis, j'ai découvert surtout, c'est une rencontre posthume, je dirais, c'est Milton Erickson. Milton Erickson, donc, c'était un médecin, un psychiatre, père de l'hypnose éponyme, j'allais dire, l'hypnose ericksonienne, qui est une hypnose médicale, qui n'a absolument aucun rapport avec l'hypnose de cirque. Et ce qui m'a fasciné chez Erickson, ce n'est pas tellement ses inductions de transe hypnotique, mais plutôt ce qu'il faisait à ses patients une fois qu'ils étaient en transe. Et en fait, qu'est-ce qu'il faisait? Eh bien, il leur racontait des histoires. Il créait des histoires sur mesure pour permettre à ces personnes de se libérer de leurs problèmes.
1: Oui.
0: Et c'était d'une efficacité redoutable. Oui. Souvent, il suffisait d'une ou deux séances. Et les gens n'avaient plus de problèmes. Ça m'a fasciné. Je me suis mis à lire des tas de livres et rencontrer des gens, y compris sa fille, enfin des gens qui avaient été très proches de lui, pour comprendre comment il faisait pour créer ces histoires.
1: Il me semble l'avoir déjà pratiqué. Et en effet, c'est assez exceptionnel ce que ça peut produire en nous avec une seule question restée en suspens qui vient faire travailler tout le reste. Vous allez, Laurent Gounelle, écrire une dizaine d'ouvrages, je crois, publiés, tous avec un grand succès, notamment le premier, L'homme qui voulait être heureux, un best-seller, numéro 1 des ventes en France, puis traduit dans plus de 25 langues. Le contexte, on l'a compris, parce que vous l'avez évoqué en démarrage de cette émission, c'est une quête personnelle au départ, l'envie d'être heureux. Mais aujourd'hui, quand on connaît un tel succès, est-ce qu'on s'y attend et on se dit que ça devient un livre plus grand que nous? Est-ce que des gens vous ont aussi écrit pour vous dire « mais moi aussi, je me suis reconnue dans ce livre-là » ?
0: Alors ça, c'est mon quotidien, je dirais, en séance de dédicace. Quoi. Oui, énormément de gens m'ont dit qu'ils s'étaient reconnus dans mes livres ou dans l'un de mes livres, parfois. Et maintenant, moi, je ne raisonne pas en termes de succès. C'est-à-dire, moi, j'ai pris la plume à 40 ans. À 40 ans, voilà, on est plus tout à fait un gamin. Quoi. Et donc, j'ai eu énormément de recul et j'ai vraiment distingué le succès de mon livre. Donc de mes livres ensuite et de moi, donc je ne considère pas que c'est mon succès, si vous voulez. C'est pas, je ne raisonne pas vraiment comme ça. Pour moi, ce qui compte, en fait, c'est de partager des messages. C'est-à-dire, de par mes lectures ou mon travail personnel, y compris mon travail thérapeutique à une certaine époque, j'ai compris des choses qui me semblent précieuses dans la vie et qui l'ont été pour moi. À ce moment-là, je me dis, il faut partager, parce que ça n'appartient à personne. Et une fois de plus, ce sont rarement des choses qu'on apprend sur les bancs de l'école. Moi, ce qui me satisfait quand je publie un livre, c'est qu'en effet, les messages passent, en fait. Je puisse en effet partager auprès du plus grand nombre possible de personnes ces messages qui, je pense, peuvent être utiles aux gens.
1: On va parler du message de votre dernier ouvrage, mais tout d'abord, on va évoquer l'avant-dernier, Un monde presque parfait, publié il y a 2 ans aux éditions Mazarine, qui fait l'objet d'une adaptation au cinéma. Un petit avant-goût d'une petite information que vous pourriez nous donner sur cette adaptation-là, quand est-ce que peut-être nous pourrons le voir au cinéma ou jouer par qui, avec qui?
0: Alors, l'adaptation n'est pas en cours. Pour tout vous dire, c'est Omar Sy qui a posé une option sur l'achat des droits en vue de l'adapter, mais l'adaptation n'a pas commencé et il ne faut pas s'emballer. Vous savez qu'en général, quand une option est signée pour adapter un livre ou même un scénario, pour monter un scénario, en général, il y a un projet sur 10 qui arrive à son terme. On verra, vous voyez. En tout cas, Omar était enthousiaste sur ce projet et donc je suis confiant. Je ne peux pas vous donner un délai.
1: On l'espère pour vous. Vous venez nous voir aujourd'hui pour votre nouveau roman intitulé La vie est une grande aventure aux éditions Mazarine. On va raconter l'histoire. Elle commence dans l'Angleterre de 1916 à Canterbury pendant la Première Guerre mondiale. On est dans un pensionnat de garçons anglais qui atteignent presque leur majorité pour certains. Myfield, l'établissement fonctionne selon les règles très, très traditionnelles. La discipline, compétition, autorité, réussite scolaire. Mais la guerre va bouleverser ce fonctionnement. Plusieurs enseignants sont appelés à partir au front et notamment un, le dirigeant de l'école qui va vouloir rentrer à l'armée. Et c'est dans ce contexte de guerre qu'arrive quelque chose d'assez révolutionnaire pour l'époque. L'institution engage une femme comme enseignante. C'est vraiment très rare. Ça n'arrivait pas à l'époque.
0: Ben en tout cas, pas dans ce lycée imaginaire qui est un lycée de garçons dont le personnel est 100% masculin. Et en effet, comme vous l'avez dit, quoi, les enseignants sont appelés à rejoindre le front, enfin, sur la base du volontariat d'ailleurs, parce que c'est comme en France, les profs étaient exemptés. Quoi. Donc il y a une hémorragie de profs et il faut recruter, on ne trouve pas évidemment, et donc le lycée se résout à embaucher une femme, donc c'est une première. Quoi. Donc ça surprend un peu, ça génère évidemment de la résistance, d'autant plus que cette jeune femme qui arrive, débarque avec des approches, des méthodes qui ne sont pas orthodoxes,

0: peu conventionnel. Donc très rapidement, elle va se mettre tous ses collègues à dos.
1: Je me suis demandé si c'était un petit peu basé sur une histoire vraie ou sur une potentielle personne que vous auriez pu en rencontrer ou entendre parler. Mais là, vous venez de nous confirmer que tout est imaginaire.
0: Tout est imaginaire, oui. Tout comme toujours dans mes livres, d'ailleurs, je m'inspire jamais de faits existants, de faits réels.
1: L'enseignante s'appelle Mary Campbell, elle vient d'Écosse. Elle est surtout une professeure pas comme les autres, vous venez de l'évoquer. Elle possède des méthodes pédagogiques complètement inhabituelles pour l'époque. Elle remet en question un certain nombre de choses qu'elle considère comme évidentes. C'est une héroïne féminine qui arrive dans un univers, il faut le dire aussi, très masculin, extrêmement codifié. Et elle ne se contente pas d'apprendre aux garçons des connaissances ou de leur inculquer une discipline classique par le biais de la philosophie, mais aussi de tous ces célèbres penseurs que vous évoquez dans cet ouvrage et de la biologie. Elle leur parle de la vie partout, tout le temps. Dit comme ça, je me suis dit en lisant votre livre, Laurent Gounel, que c'était une sorte de Mary Poppins dans le cercle des poètes disparus.
0: C'est amusant parce que les quelques personnes, essentiellement journalistes, qui ont lu ce livre, trouvent en effet des ressemblances avec différents films, mais jamais les mêmes.
1: Ah,
0: à part le cercle des poètes disparus qui revient souvent, en effet.
1: Ouais. C'est ce que je me suis dit. Il y a plusieurs jeunes, donc il y a Evan Smith, Henry Clarence, le fils du député, Tom Wood, Arthur Payne, John White et d'autres qui vont lutter contre l'ennui des cours avec elle, grâce à elle. Des cours notamment de monsieur Ernest Pembroke qui sont hyper soporifiques. Prof de géographie, du directeur aussi, parti donc rejoindre l'armée britannique. Il y a aussi un professeur, George Wilkinson et d'autres. Et c'est très difficile, ce qui est très difficile pour eux, c'est cette nouvelle façon d'enseigner. Et c'est, on le comprend aisément, dans un pensionnat plein de règles et de devoirs qui est surtout un système.
0: Tout à fait. Tout à fait. Donc elle va un peu s'exonérer de ce système. Pourquoi ? Parce qu'elle a, elle a une petite idée en tête, en fait. Je peux révéler une information qui est de toute façon donnée au début du roman, donc je ne vais pas spoiler, mais elle a perdu son fils à la guerre. Elle a perdu son fils à la guerre et elle considère que c'était tout à fait injuste parce qu'elle pense que la guerre était injustifiée. Et à partir de là, elle veut se réconcilier avec elle-même en se disant « Mais finalement, je retrouverai une certaine paix intérieure, une certaine sérénité si je parviens à faire passer des messages à ces jeunes qui s'apprêtent eux aussi à aller sur le champ de bataille. » Et elle se dit en l'occurrence que cette guerre est le fruit d'un esprit de compétition à l'époque entre des nations qui étaient impérialistes. Et que cet esprit de compétition qui est très présent déjà à cette époque, hein, parce que l'histoire se passe en 1916 et encore plus aujourd'hui, qui est très présent dans les esprits, eh bien cet esprit de compétition en fait rend tout le monde malheureux. Et il a des effets qui sont très pervers, et le pire d'entre eux étant évidemment la guerre, quoi. Et donc elle veut transmettre à ses enfants des notions autour de ça, en fait elle veut les amener à réaliser que la vie n'est pas compétition. Et qu'il suffit pour ça d'observer la nature, mais aussi le corps humain, pour comprendre qu'en fait, bien plus que la compétition, c'est la coopération.
1: C'est ça. C'est exactement ce que j'ai écrit. La vie n'est pas une compétition, dit-elle. La vie est coopération. Et c'est ce style précisément qui va créer des tensions. Certains élèves vont être très fascinés par elle, tandis que d'autres, surtout des professeurs, des adultes, au contraire, vont être profondément méfiants et hostiles à l'égard de sa façon de faire. Et elle sait exactement ce qu'elle veut mettre en place. Elle va d'ailleurs dire à Lady Rudy qu'on découvre dans le livre, je vais commencer par faire voler en éclats leurs habitudes, déjouer les codes, mettre à bas quelques barrières et assouplir les règles en place dans la classe. Il est bien sûr nécessaire d'avoir des règles, mais lorsqu'elles sont injustifiées et trop contraignantes, elles forment un carcan. En les allégeant, je pense que les élèves le vivront comme une sorte de permission à sortir du cadre. C'est bien ce dont il s'agit, non, sortir du cadre rigide dans lequel les esprits ont été conditionnés et apprendre à se forger sa propre pensée. Donc c'est assez fou, en effet, de voir ce qu'elle veut détruire, peut-être pour faire naître et construire autre chose de plus fort qu'elle, de plus fort que tout.
0: Oui, parce qu'en fait, on est conditionné depuis l'enfance, je dirais, à une certaine vision de la vie, ce qu'on appelle en psycho un modèle du monde, quelque part. Mais comme on a été conditionné comme ça depuis notre plus jeune âge, on n'en a pas conscience, en fait.
1: Ouais.
0: Et il y a un phénomène qui est vraiment, vraiment très étonnant, je trouve, dans l'existence, c'est que donc chacun de nous a une vision de la vie qu'il a soit héritée de ses parents, soit développée en généralisant le résultat de ses expériences, souvent dans un âge assez précoce, assez jeune. Et donc, certains vont par exemple voir la vie vie comme un jeu, d'autres vont voir la vie comme un combat, certains vont voir la vie comme une lutte pour survivre, etc., etc. Et d'autres vont voir la vie comme une compétition, par exemple. Mais c'est pas consciemment à l'esprit. Donc il faut vraiment parler à un certain temps avec les gens pour que ça émerge. Et si à ce moment-là vous leur présentez un miroir en leur disant, est-ce que tu réalises que tu vois la vie comme un jeu, comme ceci, comme cela? Eh bien, les gens le justifient, entre guillemets, même s'il n'y a pas le justifier, mais en fait, ils l'expliquent en disant, mais parce que la vie est comme ça. C'est-à-dire, pour eux, c'est pas une croyance, c'est pas une façon biaisée de voir les choses, c'est juste que la vie est ainsi. Et donc, ils croient que finalement, leur vision de la vie provient de la vie elle-même. Alors que la vérité est exactement à l'opposé. C'est parce qu'ils croient ces choses sur la vie, ils ont cette vision de la vie, qu'en effet, leur vie devient conforme à cette vision.
1: Mais au fond, c'est un bout de vérité.
0: Oui, exactement.
1: C'est qu'on n'est pas sur une totalité, mais en fait, et eux ont raison.
0: Tout à fait. Moi, déjà, je ne prétends pas avoir raison plus que les autres. Et j'ai comme d'autres, je pense, une certaine vision de la vie, mais que j'ai appris à élargir un peu.
1: C'est ça.
0: Je dis souvent, en fait, si vous voyez la vie comme un jeu, préparez-vous à croiser beaucoup de gens qui ont envie de jouer avec vous. Et si vous voyez la vie comme un combat, préparez-vous à voir émerger pas mal d'opposants dans votre vie. Et puis si vous voyez la vie, je ne sais pas, comme une compétition, préparez-vous à croiser beaucoup de compétiteurs. Et donc finalement, on tend à avoir une vie qui devient conforme à notre pensée. C'est Bouddha qui disait, avec nos pensées, nous créons notre monde.
1: C'est ça, et vous dites une phrase forte que, pour résumer ce que vous venez de dire, Laurent Gounelle, les gens sont persuadés que leur vision de la vie provient de la réalité de leur existence. Je le cite exactement comme vous l'écrivez. En vérité, c'est tout le contraire. C'est leur existence qui découle de leur vision de la vie, pour reprendre les propos que vous venez d'évoquer. Le mindset de cette école, finalement, semble être à la guerre comme à la guerre. C'est ce que dit le directeur de l'école qui s'en va au front. Et Marie, finalement, vient remettre de la question dans la narration. Il me semble, comment vivre une vie qui nous ressemble plutôt qu'une vie dictée par les autres. Et puis, elle les amène à se poser cette question. Qui êtes-vous, vous ? Qui êtes-vous vraiment ? Et dans cette histoire, finalement, il y a peut-être dans le bas-fond la personne qu'elle aurait voulu connaître, qui est peut-être son fils, savoir qui il aurait été. Et donc, elle a perdu son fils à la guerre, vous l'avez évoqué, et elle est portée par la volonté de transmettre sa vision de la vie, très différente de celle partagée dans le milieu dans lequel elle opère. Et elle va écrire, peut-être qu'on comprend aussi que quelque part son savoir, au-delà de l'inculquer à son fils, à son enfant, elle veut l'inculquer à tous les enfants pour le faire plus grand qu'elle. Encore une fois, j'essaie de revenir là-dessus.
0: Oui, tout à fait. C'est-à-dire, sa vision qui rejoint la mienne, en l'occurrence, et que notre vie trouve véritablement du sens quand on peut mettre, j'ai envie de dire, au service du monde, ce qui fait notre singularité. Et ça, c'est une notion qui est vraiment intéressante à notre époque. Pourquoi ? Parce qu'on est à l'époque des réseaux sociaux qui poussent les gens à se conformer au modèle de leur réseau social. On voit chez les jeunes, ils veulent s'habiller tous pareil, ils veulent penser pareil. Et en fait, c'est dommage. Et surtout, ils se comparent. Et d'ailleurs, la comparaison est une des recettes du malheur. Parce que quand vous comparez, vous trouvez forcément quelqu'un de plus intelligent, ou plus beau, ou plus performant, ou plus ceci ou cela que vous. Donc, c'est un peu une recette du malheur. Et c'est pas intéressant. Parce que ce qui est intéressant, en fait, c'est de savoir quelles sont nos particularités, en fait, quelle est notre spécificité, quelle est notre singularité. Et en fait, quand on donc ça présuppose de l'introspection, d'apprendre à se connaître. Et quand on a appris à se connaître, qu'on a découvert notre singularité, eh bien en général, on réalise que ce qui va nous rendre heureux dans l'existence, c'est de mettre au service du monde cette singularité qui correspond à ça peut être des qualités, des capacités, des compétences, et quelque chose qu'on a plaisir à mettre en œuvre. Et là réside notre valeur. Donc certainement pas dans l'imitation des autres. C'est pour ça que la comparaison est vaine, et la compétition aussi. Mais vraiment d'apporter au monde ce qui fait que nous sommes uniques.
1: Je le cite, mon fils est mort et je suis et resterai inconsolable, mais sa mort m'a permis de prendre conscience de l'erreur monumentale dans laquelle s'est enfermée l'humanité, une erreur dont la guerre n'est que l'une des nombreuses conséquences. La vérité est que cette erreur rend chacun d'entre nous malheureux, alors que le bonheur est à portée de main. Je parle du vrai bonheur, pas de petites joies fugaces qu'on peut ressentir ça et là de temps en temps. Chacun pourrait être profondément heureux chaque jour de sa vie. Alors si je parviens à transmettre cette vision, ce secret du bonheur a des jeunes qui sont encore à l'aube de leur existence. Mon fils ne sera pas mort pour rien. On reste sur ces phrases et je rebondirai dans un instant là-dessus, puisque nous sommes à la veille d'une date très importante. Laurent Gounelle, vous êtes venu nous voir pour ce nouveau roman La vie est une grande aventure aux éditions Mazarine. On revient juste après le rappel des titres sur Radio G. Sur Radio J, bonjour et bienvenue. Tout de suite, le rappel des titres avec Éléonore Claude.
2: Bonjour Cyrielle, bonjour à tous. Aujourd'hui, Téhéran étudie la réponse américaine à sa proposition, à savoir rouvrir le détroit d'Ormuz sous 6 jours. Il pourrait répondre d'ici quelques jours. Parallèlement, Axios rapporte que Washington envisage de reprendre ses frappes contre Téhéran après 7 mois de négociations suspendues, mais ce ne sera pas avant les élections de mi-mandat, soit le 3 novembre. Les contacts informels entre les deux capitales ont repris en début de semaine. En cas d'opération majeure, 3000 soldats seraient donc engagés aux côtés du porte-avions Theodore Roosevelt est un groupe amphibie américain. Même sans opération, ce dispositif devrait arriver au Proche-Orient dans les prochaines semaines. L'Union européenne se dit favorable à une prolongation du mandat de la FINUL au Liban qui doit expirer cette année. C'est une annonce de Kaya Kallas, la vice-présidente de la Commission européenne. Les États membres estiment qu'il ne peut y avoir de vide sécuritaire dans le sud du Liban et qu'il serait dangereux qu'une mission s'arrête avant qu'une autre ne soit prête. Le cessez-le-feu et l'accord cadre américain conclu en juin prévoyaient le désarmement du Hezbollah, le retrait progressif israélien avec des zones pilotes et le déploiement de l'armée libanaise. Mais le processus est au point mort. Nadmi Aboubakar, le terroriste qui a tué le sergent-chef Amit Ben Yigal en 2020, a été condamné à la prison à vie. Il avait lancé depuis un toit de Jenin une demi-brique de 11 kilos sur des soldats de Tsahal. Elle a atteint Amit Ben Yigal, combattant de la brigade Golani, et provoqué sa mort. Son père Barouk confie éprouver des sentiments mitigés. D'un côté, un soulagement, la justice a parlé, estime-t-il. De l'autre, la certitude qu'aucune peine ne ramènera son fils. Et puis enfin, 3 habitants du Negev sont accusés d'avoir vendu et aidé à acheter des armes et des munitions pour un terroriste. Il s'agit de l'auteur de la fusillade de 2024 à Beersheva, dans laquelle Shira Raya Souslik, policière des gardes frontières de 19 ans, avait été assassinée. Parmi les accusés, un homme de 26 ans, un père et son fils mineur à l'époque des faits.
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0: retour sur l'antenne de Radio J. Merci de passer votre après-midi avec nous jusqu'à 16h avec mon invité aujourd'hui, Laurent Gounelle, venu nous voir pour son nouveau roman « La vie est une grande aventure » aux éditions Mazarine. Dans votre ouvrage, il y aura d'autres pertes dues à la guerre entre les Allemands et les Britanniques, Laurent Gounelle, et c'est sans doute le plus beau moment du livre que je vais livrer. Et c'est important pour moi de lire encore ces quelques lignes, vous allez saisir pourquoi. Vous écrivez dans les mots de Marie, en Allemagne se trouvent aussi des lycéens qui pleurent un camarade, un frère, un père, un cousin et qui rêvent de se venger des Britanniques ou des Français. La vengeance devient le carburant de la guerre qu'elle alimente comme des bûches qu'on jetterait dans un feu démoniaque, dévorant tout sur son passage. Dans chaque camp, elle ronge les esprits et engendre des actes qui eux-mêmes appellent à la vengeance du camp opposé dans un cercle vicieux, démentiel et sans fin. Il faut un courage surhumain, une grandeur d'âme hors pair pour accomplir le seul acte capable de rompre cette spirale infernale. Un acte parmi les plus difficiles au monde à consentir. Elle marqua un temps d'arrêt avant de conclure, pardonner. Nous sommes le lendemain de la commémoration du 7 octobre et permettez-moi de transposer ces phrases dans notre présent en vous demandant de réagir, en vous demandant si pour vous la guerre est vaine.
1: C'est difficile de répondre à cette question parce que je pense que ça dépend des contextes. La Première Guerre mondiale était vaine, la Seconde, j'ai envie de dire heureusement qu'elle a eu lieu, quoi. Sinon... Hitler serait peut-être pas encore vivant, mais en tout cas, il aurait pu continuer de sévir. Donc la guerre n'est pas forcément vaine. En revanche, je pense que, c'est même pas je pense, et je suis mais intimement convaincu que très souvent, les guerres sont lancées pour de mauvaises causes, pour de mauvaises raisons, et surtout qu'elles pourraient être remplacées par le dialogue, par une empathie, une compréhension du problème de l'autre, parce qu'il y a toujours un problème à l'origine d'une guerre, et donc que la réponse ne soit pas d'aller détruire l'autre, mais de chercher une solution. Et je trouve ça même extraordinaire comme qu'au XXIe siècle, on en soit encore à se taper dessus quand il y a des problèmes. Mais ça me semble tellement immature, je ne vous cache pas. Je me dis, mais c'est pas possible quand même qu'au XXIe siècle, l'humanité en soit encore là. Plutôt que de parler, de chercher des solutions et donc de faire des concessions. Parce qu'évidemment, il faut toujours faire des concessions. C'est comme dans un couple, quand il y a une dispute, à un moment donné, il faut faire des concessions. Et puis, on se rend compte d'ailleurs aussi bien dans un couple que dans n'importe quel pays, qu'il n'y a jamais un responsable. Les responsabilités sont souvent partagées. Et donc, à un moment donné, faire amende honorable, voir quel pas on peut faire vers l'autre permet d'avancer vers la paix. Et quoi de plus nécessaire et de plus beau que la paix, quoi.
0: Le contexte de guerre en 1916, dans lequel vous racontez ce livre, a aussi son importance, Laurent Gounelle. La guerre constitue donc une sorte de toile de fond philosophique. À quoi sert une vie aujourd'hui? La question, on peut toujours se la poser à notre époque alors.
1: À quoi sert une vie en général? En fait, c'est une question philosophique essentielle. À quoi sert une vie? Moi, ce que je constate, c'est qu'après avoir traversé des siècles, ou en tout cas dans notre pays... les gens vivaient un peu sous l'emprise de la religion, ce qui est parfois d'ailleurs une façon de ne pas se poser de questions, parce que finalement on vous dit quoi penser, on vous dit ce qu'est la vie, on vous dit comment prier, donc vous posez pas trop de questions. Donc parfois, ce que j'observe, pas toujours, mais il y a une forme d'habitude en fait chez les personnes très religieuses, quoi, ou de respect d'une tradition. Mais aujourd'hui, on est passé à un monde qui est quand même hyper hyper athée. Sachant que c'est souvent revendiqué comme une posture qui se veut scientifique, alors que pour moi, l'athéisme est une croyance comme une autre. Puisque scientifiquement, par définition, on ne peut pas plus prouver que Dieu existe que prouver qu'il n'existe pas. Donc, de ce point de vue-là, la posture la plus scientifique serait d'être agnostique, plutôt qu'athée. Mais au-delà de ça, chacun est libre de ses croyances, y compris les athées, donc je n'ai pas de problème par rapport à ça. Non, ce qui me désole un petit peu, en revanche, c'est de voir que ce qui souvent a remplacé la religion, c'est le matérialisme, qui est présent sous différentes formes. Ça peut être la course au matériel, mais ça peut être aussi le fait de se perdre dans la technologie. Parfois, j'ai l'impression que la technologie devient le nouveau dieu. Quand je vois la relation des gens à leurs écrans, enfin de certaines personnes, pas tous, mais à leurs écrans... Quelque part, ça interpelle. Quoi.
0: C'est une nouvelle forme d'addiction et je dirais même de drogue aujourd'hui qui peut amener peut-être aux pires dérives. On le voit notamment dans le cas de harcèlement pour les enfants et les plus grandes folies peuvent dériver de toutes ces nouvelles technologies. Vous le dites bien, Laurent Gounelle. Cet ouvrage aujourd'hui, est-ce qu'on peut conclure qu'il a une ambition, un message particulier que vous voulez donner ?
1: Oui. Enfin, il en a plusieurs parce que vous savez, mes livres regorgent toujours de messages parce que aussi j'aime laisser les lecteurs libres de piocher ce qui les touche et de laisser ce qui les touche pas, quoi, ce qui les intéresse pas, quoi. Mais l'un des principaux messages partagés par le livre, c'est un message lié au sens de la vie, qui une fois de plus n'est pas de la compétition. Nous ne sommes pas en compétition les uns avec les autres. Quand on regarde au sein de votre corps humain, dans votre corps est constitué d'à peu près 30 000 milliards de cellules. D'accord, c'est ce qui fait notre corps. Et les cellules, elles sont pas en compétition, elles sont en coopération. Elles s'associent pour créer nos organes, par exemple. Mais au-delà de ça, dans notre organisme, vous avez 39 000 milliards, donc plus que les propres cellules de notre corps. Sachant que ce sont des estimations, hein, 39 000 milliards de corps étrangers. Essentiellement des bactéries, vous en avez partout, sur votre peau, dans la bouche, dans votre tube digestif, et vous en avez besoin pour vivre. Parce que dit comme ça, on a envie de se dire, tiens, vivement qu'il trouve un antibiotique suffisamment puissant pour dégommer tout ça, parce que c'est un peu dégoûtant quand même. Oui, sauf que si on trouvait un tel antibiotique, on cesserait de vivre. On en a besoin pour vivre, on en a besoin pour digérer des aliments, on a besoin surtout pour trouver un équilibre et nous protéger de micropathogènes. Les bactéries en nous, notamment certaines dans nos intestins, sont notamment responsables de notre humeur. On parlait de bonheur tout à l'heure, notre humeur vient de bactéries qui sont en nous. Et donc la question, vous voyez, la question de départ que vous évoquiez tout à l'heure, la question qui sommes-nous, enfin qui suis-je, ben, en fait c'est très dur de répondre à cette question parce qu'il y a du monde à l'intérieur, quoi. Vous voyez, donc la vie est coopération. On coopère avec ces bactéries. Ces bactéries vivent grâce à nous, elles sont en nous, mais en même temps on vit grâce à elles. Et je vous disais que nos cellules étaient en coopération et pas en compétition. Il y a parfois des cellules au sein de notre organisme qui sont en compétition et ce sont les cellules cancéreuses.
0: Et donc le pire, on l'entend bien. Vous dédiez ce livre à Charles Einstein et à Olivier Clair.
1: Eisenstein, oui.
0: Eisenstein, qui sont-ils ?
1: Eisenstein est un philosophe américain dont les écrits m'ont beaucoup marqué. Il a écrit notamment un livre qui s'appelle The Ascent of Humanity, qui malheureusement n'est pas encore en tout cas traduit en français. Olivier Clair est deux choses. D'abord, c'est lui-même un auteur, quelqu'un qui a publié au moins une trentaine de livres, quelqu'un qui a une grande profondeur très spirituelle. Et c'est aussi accessoirement celui qui a fait traduire Eisenstein en Europe. Chez un éditeur suisse en l'occurrence, je crois que c'est chez Jouvent, si je ne dis pas de bêtises, quoi. Il a fait traduire certains de ses livres, mais pas celui que je cite, mais un autre qui est très beau aussi, qui s'intitule « Notre cœur sait qu'un monde plus beau est possible ».
0: Merci pour vos mots, Laurent Gounelle. Tout de suite, on va vous faire découvrir de la musique avec Fabien Martin et sa musique qui nous avait cruellement manqué. Radio G. Bonjour Fabien.
2: Bonjour Cyrielle, ça me fait plaisir, je vais me repasser cet extrait en boucle. Bonjour Laurent.
3: Bonjour.
2: Enchanté. Alors aujourd'hui, on parle de Benny Sings et la sortie de son 12e album. Benny Sings est un chanteur néerlandais, je ne sais pas si sa vie est une grande aventure, mais en tout cas sa musique propose un style assez unique, mélange de soul, de hip-hop acoustique et de cette tendance qu'on appelle la bedroom pop. Littéralement la musique qu'on fait dans sa chambre à coucher, parfois même sur son lit, avec souvent un minimum de moyens, mais souvent aussi avec un maximum d'émotions. C'est loin d'être une grosse resta en France, hein. On n'est pas sur 20 dates complètes à la Défense Arena, mais au moins avec lui on peut avoir des places. Il a fini par connaître le succès assez tard finalement, alors qu'il s'attendait plus vraiment. Et ça se traduit tout de même par un petit 40 millions de streams, avec

J'aime beaucoup la musique de Benissi. Merci, ça commence bien cette saison. Parce qu'on y retrouve quelque chose de la joie de l'enfance, d'une allégresse qui fait parfois un petit peu défaut en ce monde, hein, n'est-ce pas Laurent? D'une fausse naïveté qu'il y en a quand même sous le capot.

forcément on s'y retrouve tous un peu, hein, passé 40 ans. Et donc on le voit sur les réseaux et même sur sa pochette de disque, au naturel, dans sa cuisine, limite en robe de chambre, en train de boire une tasse de thé derrière son piano. Évidemment, tout ça est totalement assumé, peut-être même travaillé, et ça fait partie du personnage, en total accord avec sa musique. Alors mon Benny, avant d'être chanteur, c'est surtout un excellent producteur. Beaucoup de musique, de pub, de films, multi-instrumentiste de talent. Il a donc tout naturellement enregistré son album dans son propre studio. 4 jours par semaine, il y va en bicyclette, entre 11h et 16h. Oui, parce qu'à côté, il a un autre job. Il est père de famille. Ah. 3 enfants. Eh oui, c'est du boulot, hein. Et en plus, c'est très mal payé comme boulot. Mais voilà, il a construit sa vie comme ça. Ça lui permet de rester connecté avec le réel. Et cette vie un peu ordinaire, finalement, c'est devenu sa principale source d'inspiration. Et on entend d'ailleurs la voix de sa compagne sur ce titre qui ouvre l'album.

tout Durnham Dew. Et ce titre, c'est juste l'adresse de sa nouvelle maison où il vit avec sa famille. Et ouais, le gars donne carrément son adresse perso à des millions de personnes. C'est carrément dingue. Il a d'ailleurs composé une chanson qui parle de ses travaux de rénovation. Ça s'appelle Castle. Et vous allez voir, ça sent bon le placo et un peu la truelle aussi.

0: choses graves avec légèreté et des choses légères avec profondeur. Si vous avez aimé, son album est disponible en vinyle et en CD et Benny Sings sera en concert au Bataclan le 28 novembre.
1: Waouh, et ben je crois qu'on va vraiment y aller, ouais, Fabien Martin. Franchement, allez, vous nous avez vraiment convaincu. Laurent Gounel, je crois qu'il a aimé, mais alors Véronique Zana, elle était embarquée.
2: C'était bon comme un dimanche matin.
1: Ah, exactement. Merci Fabien Super Martin. Merci. C'était délicieux pour cette reprise sur Radio J. Tout de suite, c'est l'introspection avec notre invité. Question à présent pour en savoir un peu plus sur vous, Laurent Gounel, si vous me le permettez. L'objectif est simple, tenter de répondre le plus rapidement et le plus sincèrement possible à ces 15 questions. La première, quelle est la qualité que vos proches vous reconnaissent le plus souvent selon vous ?
3: Oh, la gentillesse.
1: Le défaut qui vous accompagne depuis toujours ?
3: Le défaut, l'impatience.
1: Ah oui. Quand vous êtes seul, à quoi pensez-vous le plus souvent ?
3: Là, ça va être dur de répondre rapidement. À quoi je pense le plus souvent ? La plupart du temps, je suis en phase d'écriture, donc je suis dans mon univers, donc je pense à mes personnages, à mes scènes.
1: Qu'est-ce qui peut vous faire douter encore aujourd'hui ?
3: Qu'est-ce qui peut me faire douter ? Je doute parfois de l'avenir de l'humanité. Notamment avec cette émergence de l'intelligence artificielle. Je m'interroge beaucoup sur ce que ça peut engendrer pour nous. Je trouve qu'il y a assez peu de débats d'ailleurs dessus. Alors pour moi, c'est quelque chose qui est... On est en train de vivre un bouleversement qui est bien plus conséquent que ne l'a été à l'époque la révolution industrielle.
1: Et notamment l'intelligence artificielle qui arrive dans le domaine de la littérature. Donc les questions se posent. Nous l'avons évoqué hier avec Pierre Assouline dans cette émission. Quelle rencontre a changé votre vie sans que vous ne vous y attendiez ?
3: Ma femme.
1: Quel âge, Laurent Gounel, vous avez foncièrement la sensation d'avoir à l'intérieur de vous ?
3: Oh, 20 ans.
1: Que vous pensez que l'on comprend souvent mal chez vous ?
3: Oui, j'ai le sentiment d'être compris. Peut-être naïf de ma part.
1: Ça s'entend parfaitement. Est-ce qu'il y a une peur que vous pensez avoir réussi à apprivoiser avec le temps ?
3: Ah oui, la peur des autres.
1: Y a-t-il une blessure qui finalement a été une chance dans votre parcours ?
3: Une chance, je sais pas, mais j'ai mis des décennies à accepter mon corps que je trouvais trop maigre et dont j'avais honte. Est-ce que ça a été une chance au moins, si je veux voir les choses positivement, ça m'a évité de m'identifier au corps. Puisqu'on peut s'identifier à plein de choses dans la vie à tort. Des choses qui ne définissent pas qui nous sommes, et le corps en fait partie, en tout cas pour les personnes qui sont dotées d'un physique avantageux.
1: Quel conseil vous donneriez au jeune homme que vous étiez quand vous aviez 20 ans ?
3: Et confiance.
1: Qu'est-ce qui vous émerveille encore aujourd'hui ?
3: La nature et les gens.
1: Et qu'est-ce que vous recherchez le plus chez les gens ?
3: L'authenticité. J'aime qu'au-delà du masque social que certains peuvent tout naturellement revêtir dans certains contextes, j'aime voir véritablement la personne qu'elle émerge.
1: Quelle est la chose que vous avez apprise sur vous-même ces dernières années ?
3: Qu'est-ce que j'ai appris sur moi-même ces dernières années ? J'ai appris que finalement, vieillir, c'était pas si grave que ça. Je dis ça, je viens d'avoir 60 ans, donc c'était quand même un cap pas forcément facile à franchir. Mais finalement, je me dis, la vie continue. Et je vous le disais tout à l'heure, je pense avoir 20 ans intérieurement. Pourquoi ? Parce que je me suis pas senti prendre de l'âge, en fait. Et je suis toujours un jeune homme à l'intérieur, quoi. Et en même temps, j'aimerais échanger ma position avec celle de moi à 20 ans. Ouais. Parce que moi, je suis beaucoup mieux dans mes baskets aujourd'hui, beaucoup plus épanoui que je l'étais à 20 ans. C'est le moins qu'on puisse dire, croyez-moi.
1: Quand vous regardez votre parcours aujourd'hui, Laurent Gounel, de quoi vous êtes le plus fier ?
3: Oh, j'ai du mal à être fier de mon parcours parce que j'ai tendance à poser un regard sévère sur ce que je fais. Enfin, je pense notamment à mes livres. On me demande souvent comment je les vois. Vraiment, j'ai tendance à les juger sévèrement. Et ça, c'est peut-être mon côté protestant, oui. Et mais c'est bien, parce que c'est aussi ce qui me motive de continuer à écrire. Quoi. Parfois, je me dis, j'ai envie d'écrire enfin un bon livre. Quoi.
1: Pour terminer, comment vous aimeriez que les gens se souviennent de vous ?
3: J'aimerais qu'ils se souviennent de moi comme quelqu'un de sincère, voilà, d'authentique, de naturel et d'honnête.
1: Tout de suite, c'est le mot de la fin de Véronique Zana sur Radio J. Radio J. Merci pour ces confidences, Laurent Gounel. Et comme toujours à la fin de cette émission, nous avons pour habitude de débriefer ces minutes que nous avons passées ensemble pour voir ce que nous avons appris de vous et de votre œuvre sur Radio G, avec une nouveauté aussi, un petit conseil à nos auditeurs cette année. C'est à vous, Véronique.
2: Eh bien, allons-y, Laurent, parce que ce que vous dégagez est une très grande douceur. Et il y a quelque chose qui apaise peut-être à l'image de ce dimanche matin des musiques que nous avons entendu. Et c'est assez intéressant parce que, au final, sur ce début, sur cette mer assez étrange au fond, aimante et débordée, eh bien, comment trouver l'altérité? Comment faire écart avec cette mer, avec ce début, avec cette cour d'école qui, au fond, est un peu effrayante? Et puis, on n'y comprend pas grand-chose. Et je me suis interrogée, mais où sont les mots? Vous avez dit, j'avais pas les codes. Mais finalement, peut-être que sur un début, les mots, ils étaient un peu compliqués à attraper. Alors, est-ce qu'ils n'étaient pas prononcés? Ou est-ce qu'ils étaient retenus? Ou est-ce que la part de rêve a tellement ouaté certaines pensées? Mais où étaient passés ces mots pour ne pas arriver à les attraper? Et c'est d'ailleurs assez interpellant d'être passé du coup directement dans les chiffres. Enfin, en tout cas, c'est ce que j'imagine avec ces études de sciences éco, et que finalement les chiffres peuvent avoir aussi un côté un peu protecteur dans le système qui vient vous encadrer, parce que ces mots, ces coquins, eh bien, ils ne veulent jamais dire la même chose, et donc il faut pouvoir y attraper quelque chose. Alors, ce que je trouve vraiment fabuleux, c'est la place du rêve dans votre vie, ce côté rêveur qui vient à la fois vous permettre d'élaborer, de vous interroger, de vous réinventer aussi. Et je crois que là, c'est le conseil que j'ai envie de donner aux auditeurs, c'est que cette partie du rêve, elle est très importante, elle n'est pas à lâcher, c'est là que peut s'élaborer beaucoup de choses, et que cet imaginaire du rêve, eh bien, il peut trouver des ponts dans le réel pour en faire quelque chose. Alors oui, le rêve, je pense, a été vraiment un étayage chez vous. Vous avez parlé d'histoire. Et au fond, être heureux, c'est quand même une formidable histoire. Donc, quelque chose à ne pas lâcher et une histoire à rendre réelle. Et vous dites quand même, c'est là où c'est intéressant, c'est que vous n'êtes pas bouché par un univers qui viendrait rendre tout imperméable, que vous continuez toujours à vous poser des questions sur ce qui vous entoure, sur les gens, et vous avez dit le plus grand que nous. Alors là, j'imaginais peut-être le petit garçon, maman est plus grande, mais finalement, qu'est-ce qui peut bien se passer de ce côté-là? Alors aussi, ce que j'ai entendu et que je trouve très intéressant, c'est cette manière, cette écriture qui arrive tardivement, et au fur et à mesure que vous en parliez, je me suis dit, mais finalement, transmettre, c'est peut-être aussi une façon de fixer les acquis. Parce que finalement, ça n'a pas forcément été de soi pour vous d'attraper tous ces savoirs, tous ces bouts de connaissances. Et que le fait de l'écrire pour pouvoir le partager avec l'autre, c'est peut-être aussi de venir bien vérifier que c'est bien en place chez soi, c'est bien étayant. Et là, puisque quelque chose est bien acquis, je peux en parler avec l'autre et lui dire, regarde comment peut-être ça pourrait fonctionner pour toi. Alors la singularité, je la trouve aussi très intéressante sur la manière dont vous l'avez attrapée. Parce qu'au début, la singularité, ça va pas de soi. On est quand même dans un début de vie, toujours sur la comparaison. Et il faut bien commencer à se comparer pour après isoler les différences et attraper sa singularité. Et pouvoir ensuite la mettre au service du monde et en faire quelque chose. Et donc, vous avez bien tricoté tout ça. Donc, tout ce qu'on a entendu sur vous, c'est, je pense aussi, cette question et cet émerveillement pour les femmes. qui vient à la fois interroger et vous soutenir dans votre vie. Et fort heureusement, l'insatisfaction est là et se prolonge dans cette envie de l'écriture qui n'est jamais terminée.
1: Merci beaucoup Véronique Zanin. Un petit conseil peut-être pour nos auditeurs autour de ce qui s'est dit.
2: Oui, alors je ne l'ai peut-être pas assez précisé, mais ce conseil, je le remets, c'est le rêve. De ne pas lâcher le rêve, ces moments de canapé ou dans le lit, ou peut-être aussi de protection par rapport à une mauvaise journée ou un trauma. C'est le lieu où vient s'élaborer ce qui permet de se soutenir après. Donc n'ayez pas d'inquiétude, gardez ce rêve. Et en faites-en quelque chose.
1: Merci beaucoup Véronique Zana, notre psychanalyste que l'on retrouve toutes les semaines sur Radio J.
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1: C'est la fin de cette émission avec vous, Laurent Gounelle. Vous avez choisi la chanson de William Scheller, Je veux être un homme heureux. Merci beaucoup d'être venu nous voir pour nous parler de ce nouveau roman, La vie est une grande aventure, aux éditions Mazarine.
3: Merci, Cyril.
1: Merci beaucoup pour cet échange. Merci à toutes et à tous de nous avoir suivis. Et on se donne rendez-vous lundi dès 15h avec Alexandre Arcadi pour son film Fausse Note en salle le 7, mais aussi pour son spectacle symphonique à venir. À lundi sur Radio G.

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1: Bonjour, c'est Paul Amar. Permettez-moi de vous annoncer la sortie d'un livre que je viens d'écrire, Après le samedi, le dimanche. Les chrétiens d'Orient parlaient ainsi lors des persécutions contre les juifs au siècle dernier, l'Orient hier, l'Occident aujourd'hui, du danger islamiste aux attaques gauchistes.
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3: 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Il est 16h.
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4: La coopération féminine organise jeudi 15 octobre 2026 sa grande sortie annuelle à Pernes-les-Fontaines. Au programme, visite guidée du village et de son quartier juif, déjeuner au restaurant et déambulation dans le village l'après-midi. Inscription obligatoire au 07 67 68 69 34. Envie d'apprendre l'hébreu ? 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Tout niveau, des professeurs expérimentés, une méthode vivante. Les inscriptions sont ouvertes, l'école de langue, l'hébreu est à votre portée. Contactez Iris au 06 63 44 49 00.
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6: Nous sommes le 7 octobre 2026, à peine arrivés à Miami sous un grand soleil et une chaleur étouffante. 3 ans après le massacre perpétré par le Hamas en Israël, nous prenons la direction du mémorial de l'Holocauste dans le quartier de Miami Beach. Et là, étrangement, la ville s'est mise à pleurer. À pleurer tellement fort que le bruit de la pluie donnait l'impression de transpercer les vitres de notre bus. Comme si le ciel lui aussi avait décidé de se joindre à cette journée. Comme si Miami, habituellement si solaire, si bruyante, si vivante, avait soudainement compris qu'aujourd'hui, il n'était pas question de soleil. Nous avons traversé Miami Beach, ce quartier huppé, sa plage, ses habitants bronzés, cette vie qui semble parfois si légère, si insouciante. Et au milieu de tout cela, ce mémorial de l'Holocauste. Une immense main qui trône là, au cœur de Miami Beach. Une main qui semble vouloir atteindre le ciel, comme un cri silencieux, comme une cicatrice que le temps n'a jamais vraiment réussi à refermer. Aujourd'hui, nous étions là pour commémorer les 3 ans du 7 octobre. Nous avons écouté les témoignages de 2 jeunes Israéliens du Festival Nova, 2 jeunes qui étaient là ce matin du 7 octobre 2023, à la frontière de Gaza. Pour l'un d'eux, c'était la toute première fois qu'il témoignait devant un public. Cette première fois était particulièrement bouleversante. Dès les premiers mots, il n'a pas vraiment réussi à parler. Les mots ne sortent pas. Sa voix se bloque. Les larmes, elles, commencent à couler avant même que son histoire ne puisse véritablement commencer. Il est jeune, grand, beau, méditerranéen, avec de longs cheveux noirs. Un regard perçant, mais un regard éteint, apeuré, presque enfantin. Et puis, il a commencé à raconter. Raconter ces heures durant lesquelles il n'était plus question de vivre, mais simplement de survivre. Il nous a raconté être resté 5 heures, allongé sans parler, presque sans respirer, essayant même de dormir pour oublier son cauchemar éveillé. 5 heures à tenter de ne pas entendre, à tenter de ne pas comprendre, à tenter de ne pas réagir aux cris des viols, des mitraillettes qui perçaient les corps, des bruits de la mort qui autour de lui ne s'arrêtaient jamais. Il était là, immobile, essayant de devenir invisible. Essayant de faire taire ce qui se passait autour de lui. Essayant peut-être de s'anesthésier lui-même pour ne plus ressentir, pour que son âme puisse supporter ce que ses yeux et ses oreilles étaient en train d'enregistrer. 5 heures allongées, à attendre, à espérer que le cauchemar se finisse. Vite. Mais certains cauchemars ne s'arrêtent pas lorsque l'on se réveille. Certains restent à l'intérieur de vous. Et peut-être que c'est cela que nous avions devant nous ce jour-là. Un jeune homme qui avait survécu, mais dont une partie de lui était restée quelque part dans ses 5 heures. Au fil de son histoire, mon regard a croisé celui d'un vieux monsieur dans l'assistance. À la fin du témoignage de ce survivant de Nova, ce même monsieur s'est levé. Il était un survivant de la Shoah. Il s'est avancé et a expliqué à ce jeune homme qu'il était fier d'avoir entendu son histoire, fier de son courage. Mais il lui a dit quelque chose d'autre. Il lui a dit qu'il devait continuer, témoigner, encore, et encore, et encore. Et là, les larmes ont commencé à monter jusqu'à ce que j'explose à mon tour, discrètement. Parce que l'émotion était trop forte de voir ces deux générations se confronter l'une à l'autre, mais surtout se reconnaître. Deux générations séparées par près de 80 ans, réunies dans une même souffrance, dans une même histoire, dans cette même haine du juif qui, elle, semble malheureusement traverser les décennies sans jamais disparaître. Cette toute petite communauté qui, depuis des siècles, attise certaines des haines les plus profondes. Et pourtant, malgré tout, cette communauté juive continue de vivre, de témoigner, de transmettre, de se relever encore et encore. Alors, lorsque nous avons rejoint le mémorial de l'Holocauste où sont apposés les noms des victimes du 7 octobre, une prière était en train d'être dite. Les noms étaient là, gravés. Des noms qui étaient encore il y a 3 ans ceux de personnes qui avaient une famille, des amis, des projets, une vie. Des noms qui désormais racontent une absence insoutenable. Puis l'assistance a commencé à chanter. Un chant si nécessaire pour apaiser nos âmes meurtries et nos cœurs brisés. Après tant de paroles, tant d'images, tant de souffrances racontées, il fallait peut-être simplement quelques voix pour nous permettre de respirer à nouveau. Il y avait la pluie, les noms, les prières, les chants, les bougies et les larmes. Et cette immense main qui semblait vouloir retenir, protéger, ne pas laisser disparaître. Ce fut une journée particulièrement éprouvante, mais comment parler d'épreuves lorsque face à nous, des survivants de la Shoah et du 7 octobre nous racontent ce qu'ils ont vécu? Comment oser dire que nous sommes fatigués, bouleversés, épuisés lorsque certains ont dû survivre à l'insoutenable? Comment mesurer notre émotion face à la leur? Peut-être que notre rôle finalement est simplement d'écouter, d'être là, de ne pas détourner le regard, de porter leurs mots lorsque leur voix tremble, de transmettre lorsque leurs souvenirs deviennent trop lourds. Parce que le temps passe, les générations changent, mais les histoires, elles, ne doivent pas disparaître. Aujourd'hui, à Miami Beach, sous cette pluie qui semblait être venue pleurer avec nous, 2 générations de survivants se sont parlé. Un jeune homme de Nova, un vieux monsieur rescapé de la Shoah. 2 histoires, 2 époques, 2 visages, et pourtant une même nécessité, raconter. Pendant quelques instants, leur histoire n'en formait plus qu'une, une histoire de souffrance, de survie, de mémoire, mais aussi de transmission, pour que jamais le silence ne puisse devenir plus fort que leur histoire.
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0: 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Il est 17h.
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1: Auditrices et auditeurs de la radio juive de Marseille, shalom et bienvenue sur le 90.5 de la bande FM et à l'écoute de La Voix de Sion, l'émission des passionnés de Sion et des amoureux d'Israël. On se retrouve pour une nouvelle saison après avoir passé des fêtes de Tishri qui, j'espère, ont été pour chacune et chacun d'entre vous agréables et pleines de bonnes résolutions qui seront prises. Et puis aujourd'hui, ce 8 octobre, nous sommes une date tout à fait particulière puisque nous sommes à la commémoration du pogrom du 7 octobre, ce massacre commis par les terroristes du Hamas qui a entraîné plus d'un millier de morts et combien de soldats, de jeunes soldats d'Israël qui ont donné leur vie depuis ces trois dernières années d'une façon un peu plus, douloureuse. Et malgré tout ce qui est dit aujourd'hui dans les médias européens, malgré tout ce qui se dit contre l'État d'Israël, nous sommes convaincus que Israël est dans son bon droit et qu'il est dans le droit de se défendre. C'est quelque chose qui a été souvent répété, mais qui semble être galvaudé par beaucoup des gouvernants européens. Mais Israël a véritablement le droit de se défendre. Alors aujourd'hui, pour cette première partie d'émission, vous savez que l'émission de l'OSM, elle est structurée en deux temps. Une première partie, on va dire, un petit peu d'actualité, et une autre partie de promotion de l'Aliyah. Alors pour cette première émission, on va plutôt rester sur l'actualité et on va parler de ce 7 octobre, trois ans après, qu'est-ce qu'il en est. À l'heure où nous enregistrons notre émission, nous préparons un grand rassemblement qui a eu lieu le 7 octobre sur le parvis du Palais de Justice de Marseille et où nous nous sommes retrouvés pour une commémoration à la Grande Synagogue. On évoquera ça ultérieurement dans la prochaine émission. Mais aujourd'hui, pour commencer cette émission, on a un invité de marque et pas n'importe lequel. Nous avons, pour évoquer ce 7 octobre, Cyril Amar, qui est, pour ceux qui suivent l'actualité à la télévision avec I24 News, il est l'un des journalistes piliers de I24 News, non seulement en français, mais également en hébreu. Cyril, shalom et bonjour.
2: Shalom et bonjour, cher Eli, comment vas-tu?
1: Shalom, très très bien. Quel plaisir et quel bonheur de t'entendre sur la fréquence juive de Marseille. Toi qui es natif de Marseille... et qui aujourd'hui nous a fait l'honneur et le privilège de partager avec nous cette réflexion sur cette date ô combien triste et qui va marquer le peuple juif pendant très longtemps. Cyril, qu'est-ce que le journaliste que tu es aujourd'hui peut nous dire de ce qui ressent la société israélienne trois ans après de ce 7 octobre, de ce programme? On a l'impression que les gens ne nous ont pas compris, que la société, le monde international nous a abandonnés. Est-ce que les Israéliens ont ce ressenti?
2: Oui, certainement, mais je dirais qu'ils sont d'abord préoccupés par le sort de leur propre société, avant même de voir un petit peu de quelle manière les nations perçoivent ce qui s'est passé le 7 octobre et ce qui s'est passé après le 7 octobre. Il y a aujourd'hui un paradoxe, je dirais, dans la société israélienne, les Israéliens, les Israéliennes qui ont fait la guerre ensemble hein, depuis trois ans et qui continuent de la faire, c'est tous ces réservistes, ces pères de famille, ces mères de famille parfois aussi, c'est tous ces jeunes qui parfois n'ont pas connu grand-chose, si ce n'est le corona et beaucoup de guerres, qui ont fait la guerre ensemble dans les tranchées, dans les chars de combat, épaule contre épaule, religieux, laïque, droite, gauche, séfarade, ashkenaz, tous ces Israéliens ont une soif avide, d'Ardout, comme on dit en hébreu, d'unité nationale, celle-là même qu'ils connaissent encore au combat. Mais ce qui est très étrange et très paradoxal, c'est que cette aspiration, elle ne trouve pas vraiment d'écho en réalité dans l'arithmétique électorale. On est à 21 jours aujourd'hui, hein, précisément, des élections. C'est l'élection peut-être les plus décisives de l'histoire d'Israël. Et on voit bien que les deux blocs sont toujours plus ou moins coude à coude. Alors on se parle, les sondages ne prédisent toujours pas de victoire nette, ni pour le bloc Netanyahou, pour l'opposition. Et je crois que ce qui divise aujourd'hui les Israéliens, donc on commémorera demain pour les trois ans du 7 octobre, mais dans 21 jours, quand ils seront appelés aux urnes, il y aura ceux qui voudront punir le gouvernement sortant pour sa responsabilité. On rappelle une responsabilité qui a pas toujours, qui a toujours pas été prise par le Premier ministre en personne et par le gouvernement. À l'heure actuelle, 3 ans après le drame absolu, il n'y a toujours pas de commission d'enquête nationale, comme il a été d'usage depuis la création de l'État d'Israël, ni même une commission d'enquête alternative. On se souvient de la guerre de Kippour, puisqu'on commémore aujourd'hui encore ses 53 ans. On se souvient que Golda Meir avait pris ses responsabilités, avait démissionné. Et il y avait surtout une commission d'enquête nationale qui n'a toujours pas eu lieu. Et ça, ça divise vraiment les Israéliens. Mais le 27 octobre, il y aura ceux qui voudront punir donc Netanyahu et son gouvernement pour leur responsabilité dans la tragédie du 7 octobre. Et puis, il y a ceux qui comptabilisent déjà les agissements de Netanyahu et de son gouvernement au lendemain du 7 octobre. En quelque sorte, pour résumer, je dirais qu'il y a deux camps. Le camp du 6 octobre et le camp du 8 octobre qui comptabilise les succès, les victoires militaires depuis le desserrement de cet étau chiite autour d'Israël. Les victoires qui, selon moi, sont des victoires tactiques, pas encore stratégiques. Malheureusement, le Hamas est encore au pouvoir à Gaza, le Hezbollah n'a pas dit son dernier mot, l'Iran est encore en place. Donc voilà, un Israël divisé avec ce paradoxe-là, une soif d'unité, mais le chemin très tortueux pour y parvenir sur le plan politique. Et puis évidemment, il y a la plaie béante, hein, je pourrais rajouter ça avant de conclure pour la première question, la plaie béante de la conscription des Haradim. Il y a encore à Modi'in, vous avez dû en parler sur votre antenne, sans doute la police militaire a tenté d'arrêter un déserteur Haradi, un déserteur orthodoxe, avant de rebrousser chemin sous la pression des Haradim qui ne sont toujours pas venus prêter main forte, malheureusement, sous la civière, hein, pour emprunter au jargon militaire, alors que le pays est aux prises sur 7 fronts, on le sait. Et ça, je crois que les Israéliens, de toute façon, voudront un changement radical sur ce sujet-là. Pour qu'il y ait une véritable unité nationale, il faut que les Israéliens soient égaux devant leurs droits, évidemment, mais aussi, surtout, devant leurs obligations. Et je crois que les Haredim pourraient payer le prix fort cette fois-ci dans leur alliance d'ailleurs avec Benjamin Netanyahu pour les prochaines élections.
1: Alors, c'est vraiment deux aspects que tu évoques et qui sont des éléments, j'allais dire, clivants de la société. Et pourtant, dans ton propos, tu parles de Ardout, et c'est vrai que je rentre d'Israël il y a quelques jours, et on sent ça, c'est-à-dire, il y a une espèce de paradoxe, une solidarité, mais en même temps une colère, enfin, moi j'appelle ça une colère, ou un clivage de plus en plus marqué selon les types de populations. Alors, ultra-laïque, pas ultra-laïque, je parlais avec des Israéliens, ils me disaient, moi je suis plutôt Israélien que juif, et l'inverse, etc. On a l'impression que on n'a pas tiré, et pourtant, quand je vois dans ma famille mes gendres, etc., parler de leur période de Milouim pendant des mois et des mois et
2: oui,
1: des
2: oui,
1: mois,
2: c'est ça, oui.
1: Ils disent au contraire, que tout a été effacé, que sur le front, que dans la base, dans les unités où ils sont, on a effacé ouais. Tout ça. C'est assez paradoxal.
2: Je reste convaincu pour reprendre ce slogan, que 80% des Israéliens sont d'accord sur 80% de l'agenda politique en Israël. J'en suis intimement convaincu. On a parlé tout à l'heure de ces laïcs, ces religieux qui combattaient épaule contre épaule, hein,
1: ouais,
2: dans
1: ouais.
2: Les chars, dans les avions de combat, etc. Je suis convaincu de ça, et malheureusement, il existe en Israël des leaders politiques qui soufflent sur cette braise identitaire, j'allais dire, et qui voudraient nous faire croire que le clivage, c'est un clivage du juif contre l'israélien, du laïc contre les religieux, etc. Vous savez, là, beaucoup d'Israéliens sont traditionnalistes, se reconnaissent, s'identifient au judaïsme, mais je crois qu'il y a effectivement des politiciens qui soufflent aujourd'hui sur cette politique, la politique identitaire, comme partout d'ailleurs en Europe.
1: Oui.
2: Et ça, c'est vraiment dommage. Et j'ajouterais aussi, pour être tout à fait complet sur la question politique des élections, qu'il y a un troisième bloc, on va dire, c'est le bloc des Arabes israéliens. Et ça, je pense que vos auditeurs devraient aussi peut-être y consacrer quelque temps pour y réfléchir, parce que vous avez aujourd'hui dans les sondages 13 mandats sur 120 qui vont aux Arabes israéliens, aux partis arabes israéliens. Et vous avez une espèce de boycott pour une grande partie de la classe politique israélienne, d'ailleurs, qui ne veulent absolument pas siéger avec les partis arabes israéliens. Et ça pose cette question de la participation de cette minorité, qui est une minorité quand même de 20 ou 21%, de la population israélienne. Est-ce qu'elle doit participer ou non au jeu politique en Israël? Et c'est ce qui explique aussi le blocage entre les deux blocs, c'est-à-dire que les Arabes israéliens n'étant pas comptabilisés dans l'un ou dans l'autre des blocs, eh bien forcément il y a un ex-écho quasi parfait entre l'opposition et la coalition. Je rappelle à vos auditeurs que le parti Ram de Mansour Abbas, on pourrait qualifier de parti conservateur ou ultra-conservateur arabe israélien, plutôt religieux, avait participé au gouvernement Bennett-Lapid, que Netanyahou lui-même avait négocié avec Mansour Abbas un probable ralliement. Bon, finalement, ça s'était passé. Mais c'est une vraie question aujourd'hui en Israël. Est-ce que 21% de la population israélienne, des gens qu'on voit dans nos tribunaux, dans nos hôpitaux, le médecin, le chef de service qui s'occupe de traiter le premier ministre israélien, lui-même un arabe israélien, enfin, où les arabes israéliens sont visibles dans l'espace public
1: complètement
2: en Israël, mais politiquement, ils vont faire une preuve de respectabilité, alors qu'ils sont là et qu'ils participent à la vie sociétale israélienne. C'est une vraie question qu'on devra se poser dans les années à venir.
1: Est-ce que vraiment la société israélienne le ressent comme telle dans son quotidien, c'est-à-dire c'est vraiment est-ce qu'elle se méfie d'eux à un point, j'allais dire extrême, au point de les marginaliser?
2: Alors, on les rencontre dans nos pharmacies, hein, il suffit de
1: dans les hôpitaux, oui,
2: voilà, absolument. La quasi-totalité, quasi majorité des pharmacies israéliennes sont des Arabes israéliens qui vont faire leurs études à l'étranger. Généralement dans ce corps de métier bien précis, on les voit dans nos hôpitaux, qu'ils soient infirmiers, qu'ils soient chefs de service, on les voit à la Cour suprême,
1: de partout, un
2: juge arabe israélien, celui-là même qui a envoyé Moshe Katsav, notre ancien président, en prison, c'est un arabe israélien. Vous avez des arabes israéliens, pardon de le rappeler, mais qui ont été tués le 7 octobre.
1: Exact.
2: Vous avez des arabes israéliens dans l'armée, hein, on parle du bataillon bédouin, on parle des druzes évidemment, qui sont aussi des arabes israéliens. Donc voilà, tous ces arabes israéliens participent à la vie en Israël, et on leur refuse le droit de participer à l'exercice politique en Israël. Bon, ils sont membres de la Knesset, évidemment, ils sont parlementaires. Mais pour la première fois depuis plus de 70 ans, ils ont participé à un gouvernement, et ça a valu d'ailleurs au gouvernement actif de Bennett de ne pas aller jusqu'au bout de la mandature. Voilà. Après, vous avez des partis comme le Parti des Démocrates de Yair Golan qui disent ouvertement qu'il faut que les Israéliens, pas tous les Israéliens, parce que je vous rappelle qu'il y a quelques jours, Sami Abou Shradé, qui est le président d'un des partis israéliens plutôt arabe israélien plutôt radical, a été invalidé, il ne pourra pas se présenter aux prochaines élections. Enfin, vous avez personne ne dit que Mansour Abbas va être premier ministre ou ministre de la Défense, ou même ministre régalien. Enfin, si on peut, s'ils peuvent participer aux jeux politiques et lutter par exemple contre la criminalité dans le secteur arabe, qui se déchaîne, hein, comme vous le savez, je crois qu'il y a déjà 60 ou 70 arabes israéliens qui ont été tués depuis le début de l'année. Pourquoi pas. Bon, enfin, c'est une question qui reste ouverte et qui fera aussi sans doute des Arabes israéliens le nouveau game changer, le nouvel arbitre de ces élections, j'imagine.
1: Eh ben, on en reparlera donc dans quelques semaines, dans une vingtaine de jours peut-être, on aura l'occasion de faire un peu le bilan de cette campagne électorale, de ce qu'il en sortira. L'autre aspect que je voulais évoquer avec toi, Cyril, c'est cette vague d'antisémitisme, et pas vis-à-vis seulement de la diaspora, j'allais dire, mais comment les Israéliens ressentent tout cela. On a vu que cet amalgame antisémitisme-antisionisme se répercute quand les Israéliens, un peu partout dans le monde, on sait que les Israéliens, ils aiment bien voyager et un petit peu se promener un peu partout dans les coins les plus reculés du globe. Ouais. Et on voit que l'accueil est vraiment, vraiment, vraiment très, très, très, très peu... est inamical, et encore, c'est gentil. Est-ce que ça marque la société ou non, ou pas du tout? On a toujours cette route, pas de dire on n'en a rien à faire et on avance quand même. Ouais. Regardez ce qu'on a été capable de faire avec l'avion qui a failli se crasher, etc. etc. Regardez la force de l'Israélien type.
2: Alors, c'est une excellente question, en effet, et en tant que journaliste, je peux témoigner que c'est vrai que dans les chaînes de rédaction, la quasi-totalité des sujets internationaux qu'on aborde, qu'on couvre, se font quasi-totalité.

0: oriental, respire dès qu'ils prennent l'avion, qu'ils vont à l'étranger. Voilà, on adore ça, voyager. Ah, oui. Effectivement, depuis trois ans, c'est de plus en plus compliqué. Les gens sont prises à partie en vacances à l'étranger se sont multipliées. On se souvient de ce directeur de zoo en Thaïlande. On se souvient des prises à partie en Italie, en Espagne, etc. Mais c'est vrai que l'isolement d'Israël n'est pas aujourd'hui au centre des enjeux électoraux. Je veux dire, c'est pas quelque chose qui anime les Israéliens dans leur choix électoral. Mais en effet, je crois qu'aujourd'hui la posture de l'Israël, c'est de se dire en rappelant ou en citant Golda Meir, qui disait je préfère vos condamnations à vos condoléances. Donc je crois que c'est un peu dans cet état d'esprit que sont les Israéliens aujourd'hui. Une certaine partie, on va dire, je pense plutôt dans la gauche de la classe politique israélienne, qui se pose la question de savoir à quel point voilà le gouvernement Netanyahu est responsable du ternissement de l'image d'Israël à l'étranger. Et quand on a vu que dès le 8 ou le 9 octobre, on a vu des manifestations déjà anti-israéliennes dans la rue, on se dit que Échave Sonela Yaakov, ou pour paraphraser, tout ce qui n'est pas juif est antisémite, on n'est peut-être pas loin de cet état d'esprit en Israël. Mais voilà, c'est pas l'enjeu principal, et on fait ce qu'il y a à faire, on se défend, et puis voilà.
1: On fait avec.
0: Encore une fois, on préfère nettement les condamnations aux condoléances.
1: Alors, merci pour cet aspect. On va passer à l'autre volet. Alors, on a parlé, bien sûr, puisqu'on est dans cette commémoration du 7 octobre. Et je voudrais ramener cet événement à quelque chose qui nous touche plus profondément, plus personnellement, en tout cas communautairement parlant, et personnellement, parce que je t'ai demandé qu'on évoque une personne qui nous est très chère, oui. Et à toi, et à moi. Parce qu'il faut savoir, cher auditeur, que notre ami Cyril a été pendant longtemps, d'abord... responsable de militant d'un mouvement de jeunesse, puisque je l'ai connu quand il était tout jeune, animateur, on va dire, Madrid au Dror. Après, Cyril, quelques années après, marié, venu faire une schlichout, a fait une mission à Marseille en tant que responsable, je crois, de l'agent juif. C'était ça, hein, Cyril, je crois que tu avais cette mission.
0: Ça, oui.
1: Et puis
0: c'est
1: tout ça, ça fait qu'on avait tous les deux, même si on n'avait pas les mêmes, on n'était pas dans les mêmes mouvements de jeunesse, et même si on avait une différence d'âge, on avait un ami, un ami commun, et je voudrais qu'on rappelle sa mémoire. Il s'appelait Roni Lévy. Il a été chaliar lui aussi du Dror dans les années 80. Et puis il a été surtout directeur de l'agent juif dans les années 95, 96. Et véritablement, je veux que tu nous racontes, Cyril. Tu nous racontes Roni, et puis tu nous racontes comment ça s'est terminé.
0: Oui, absolument. Roni Lévy, la communauté juive marseillaise, c'est les plus anciens d'ailleurs de vos auditeurs se souviendront de son charme, son charisme naturel. Tu l'as rappelé lors de son double passage chez vous à Marseille en tant que délégué du mouvement Antonin Bord d'abord dans les années 80, puis délégué d'agent juif à la fin des années 90. On lui dit c'est cet enfant d'Algérie. Hein,
1: ouais.
0: Vos auditeurs, beaucoup de vos auditeurs sont algériens, tunisiens, marocains, égyptiens. Il faut savoir que dans ce petit coin de terre autour de la bande de Gaza, de nombreux kibboutzim ont été habités par de nombreux juifs originaires d'Afrique du Nord, qui étaient dans les mouvements de jeunesse juifs haloutiques, juifs pionniers, sionistes pionniers, on va dire, en Algérie. Lui, il faisait partie du mouvement gordonien, qu'on pourrait appeler ancêtre du mouvement Bonimdor, en Algérie.
1: Ouais.
0: Et puis, je me rappelle aussi de Yossel Ebartzion, qui était un juif constantinois, un des grands idéologues d'ailleurs du mouvement kibboutzique en Israël, qui était du kibboutz régime. Enfin, bref, pour vous dire qu'il y a beaucoup de juifs algériens qui sont venus dans ces kibboutzim dans le pourtour de la bande de Gaza. Lui, Roni Lévy, est arrivé avec ses parents directement d'Algérie, à l'âge de 12 ans, au kibboutz Be'eri, parlait pas un mot d'hébreu. Et cet enfant, d'ailleurs, cette difficulté d'intégration, il l'a raconté le 6 octobre, j'en ai encore la chair de poule, le 6 octobre au soir, donc à quelques heures de la razzia terroriste. Quand Be'eri fêtait alors en grande pompe ses 77 ans d'existence, c'était vraiment la veille du massacre.
1: Ouais.
0: Et il racontait ça, ses premières heures au kibboutz, qu'on y avait affecté une prof d'Ulpan qui lui apprenait l'hébreu. Et puis, petit à petit, ben voilà, il a fait ses pas au kibboutz jusqu'à son service militaire où il était instructeur parachutiste.
1: Ouais.
0: Il s'est engagé dans les paras, donc pas la moindre des unités combattantes de Tsahal. Il était instructeur parachutiste, et grâce à son français, l'armée...

0: australienne a d'ailleurs envoyé en mission à plusieurs reprises au Gabon, au Cameroun, au Liban même, entraîner les phalanges chrétiennes libanaises. Grâce à son français, il pouvait instruire les parachutistes et les militaires francophones d'Afrique ou du Liban. Donc, en ce sens, il a contribué évidemment à la sécurité, il a participé à toutes les guerres d'Israël, évidemment. Et puis voilà que le 7 au matin, je saute dans un taxi pour arriver à la rédaction. Je suis rédacteur en chef de toute la tranche, hein, de toute la tranche à partir du moment où le massacre survient. Et puis, comme à chaque cycle de violence, j'appelle Ronny Lévy parce qu'il est francophone, donc il va pouvoir témoigner en français sur un français. Et puis, il est donc habitant de Béhéri, du kibbutz Béhéri. Et il me dit, écoute, Cyril, il me chuchote, il me dit, Cyril, là, on nous a demandé de pas trop parler au téléphone, laisse-moi te rappeler dans une heure de temps. Bon, très bien, on raccroche, et une heure après, j'essaie de le rappeler, évidemment, sans appel. Et le soir, je souffle un soupir de soulagement, puisque j'apprends qu'il y a une tentative de prise d'otage au kibbutz Béhéri, que Ronny et sa femme, magnifique Noah, ont été pris dans cette prise d'otage et qu'ils ont été libérés. Donc je vais dormir en étant soulagé. Et malheureusement, le lendemain, j'apprends que c'était une fausse information et que Ronny avait été malheureusement tué chez lui, puisqu'il habitait vraiment tout près de la frontière de démarcation avec la bande de Gaza. Il a été tué et plus tard, dans un portrait que je lui ai consacré sur I24, que vous pouvez retrouver d'ailleurs sur les réseaux sociaux, Noah, sa femme, va me reconstituer minute après minute les scènes d'horreur. Et même dans ces derniers moments, ce grand gaillard, enfin, il n'était pas plus que trois pommes, mais c'était quand même fort de la nature. Je me rappelle qu'au retour d'Israël, il m'avait invité à son kibbutz, on avait fait du vélo, parce que c'était un grand cycliste.
1: Ah oui, c'est
0: vrai. Il avait pour coutume chaque année de faire le nombre d'années, son anniversaire, en nombre de kilomètres. C'est-à-dire qu'au mois d'octobre, il avait fait 80 bornes, tiens-toi bien, Elie, 80 bornes à vélo, alors pour fêter ses 80 bougies. Et même dans ces derniers moments, il a été un héros parce que les terroristes donc, sont entrés chez lui. Pour la petite anecdote, il avait gardé un revolver que son beau-père lui avait ramené d'un marché aux puces en Allemagne, un revolver qui appartenait visiblement à un officier nazi. Et il avait gardé dans son coffre-fort. Et au moment où les terroristes pénètrent chez lui, il se saisit de son revolver. Malheureusement, les portes du Mamad, des pièces de confinement n'étaient pas fermées. Il demande à sa femme de se réfugier derrière un meuble. Et il va se tenir debout entre le salon et la salle de bain. Et il va abattre tour à tour trois terroristes grâce à son arme avant de d'essuyer un tir de Kalachnikov qui va le blesser grièvement à l'abdomen. Et il va survivre. Et puis, dans le vacarme des tirs et des allées et venues des terroristes, il va s'inquiéter du sort de sa femme et il va émettre ce son. Il va dire Noah, Noah, pour voir si sa femme est encore en vie. Et c'est ce son, cet appel à Noah qui va le trahir, puisqu'un terroriste va entendre le son de sa voix et il va entrer pour l'abattre près de son lit. Et c'est comme ça que Noah va rester pendant des heures, parce qu'il faut savoir que les habitants de Béhéri ont été secourus très tard dans la forêt. Et Noah va être secouru comme ça, après ce drame. C'est comme ça que Ronny Lévy a terminé sa vie, dans son kibbutz, dans son petit coin de paradis.
1: Un héros.
0: Et il a été inhumé récemment à Béhéri. Dans son kibbutz, le kibbutz qui l'a tenté.
1: Tous les cas, nous, on gardera un souvenir de lui pendant très longtemps. Et tu sais, pour l'anecdote, quand il a pris sa mission en tant que directeur de l'agence juive, il m'a dit, on marquait les 3000 ans de Jérusalem, la lettre. Alors il me dit, tu sais, Elie, on va faire un voyage communautaire. Je dis, ah oui, d'accord, je suis d'accord. C'était au mois de, donc, pour Yom Yerushalayim, donc en général, le mois de Iyar, à la fin du mois de vers l'été. Mmh. Il me dit, non, on ferme le voyage au mois de décembre, janvier, c'est fini. Ah, je dis, Ronny, tu te trompes, on est à Marseille ici. Il y a le vaille qu'on puisse faire quelque chose 10 jours avant. Écoute-moi, avec sa pugnacité, sa détermination, il m'a dit, avec moi, ça marche pas comme ça. Ouais. Et je l'ai suivi, je l'ai écouté, j'ai dit, on va le faire comme toi. Et on a fait, je crois, un des plus beaux voyages qui, 50 ans, qu'aujourd'hui après, la communauté s'en rappelle et se souvient de cette truc. Et j'ai gardé de lui, moi, le souvenir. Il m'avait offert une jolie boîte avec des petits post-it de l'imprimerie de Berry, qu'il était fier de représenter.
0: Ah, parce qu'il avait beaucoup, beaucoup œuvré pour le développement de cette imprimerie, effectivement, qui est imprimerie nationale. C'est une imprimerie qui les permis de conduire, notamment de conduire.
1: Ouais. Merci beaucoup Cyril. En tous les cas, ça a été un agréable moment, ça a été très heureux.
0: Merci à vous et puis une bonne semaine à tous.
1: Merci, à très bientôt sur la radio Jive de Marseille. À bientôt. Au revoir. Voilà, chers auditeurs, pour cette partie donc de l'émission et cet hommage du 7 octobre avec plus qu'un clin d'œil appuyé, un hommage à un ami qui était aujourd'hui très présent à Marseille, c'était Ronnie Lévy. Et merci à Cyril Amar, journaliste sur I24, de nous avoir fait un petit peu ce tour d'horizon. On va se retrouver dans quelques minutes, mais au préalable, je vous laisse écouter un beau morceau de musique avec Idan Hamedi et son duo, je veux dire, avec Omer Avdan. Voilà, on se retrouve de suite dans quelques minutes. À tout à l'heure.

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1: Voilà, après cette belle prestation de plus de 5 minutes, j'espère que vous l'avez dégustée comme il convient. On se retrouve pour cette deuxième partie d'émission de la promotion d'Alia. Alors, quand on s'était séparés au mois de juillet, quand on avait fait notre dernière émission, on avait parlé de la vague d'immigration des Juifs qui venaient du Yémen, et plus particulièrement, non, c'était la tribune, pas du Yémen, non, mais c'était une tribune des Falashmoura. Aujourd'hui, cet été, elle a continué. Vous savez, c'est le moment l'été où beaucoup de projets d'Alia se concrétisent et se réalisent. Et cet été, au mois de juillet, il y a eu plus de 200 olim qui sont partis depuis l'aéroport Charles de Gaulle, qui sont partis avec leurs souvenirs, avec leurs prières et leurs rêves pour une ville nouvelle en Israël. Et pour marcher sur les pas des prophètes, pour la réalisation de des prophètes. Et ça a été véritablement une vague d'Alia merveilleuse cet été-là, avec plein d'encouragement et surtout la prise de conscience et la détermination et l'implication des différents ministères qui se sont véritablement investis pour accueillir, accompagner et intégrer toutes celles et ceux qui ont décidé de rentrer à la maison, Et c'est ainsi que 4 heures plus tard, le vol Paris-Tel Aviv est atterri à Ben Gourion, accueilli par le ministre de l'Intégration, le ministre des Finances, le ministre et des dizaines de jeunes, des mouvements de jeunesse qui sont venus apporter ce soutien là-dessus. Et avec ces 4 vols, nous pouvons dire aujourd'hui que l'année 2026 va être particulièrement intéressante, puisque selon les chiffres du ministère, plus de 60 000 nouveaux immigrants venus du monde entier sont arrivés en Israël depuis le 7 octobre 2023. 67 000. La France demeure l'un des principaux pays d'origine de cette vague d'immigration, avec plus de 6 500 immigrants français qui ont rejoint le pays, et d'après les données du ministère de l'Intégration, et qui montrent qu'en 2023, 1097 Juifs de France avaient fait leur alia. Ce chiffre a plus que doublé en 2024, atteignant 2234 personnes, avant de grimper à 3357 nouveaux immigrants en 2025, soit une hausse de plus de 200%. On peut dire qu'aujourd'hui, la situation sécuritaire et, on va dire, le climat en France et en Europe, mais en France aussi plus qu'ailleurs, encourage les gens à aller voir sous d'autres cieux. Et c'est bien, et c'est pas une mauvaise chose. Alors on leur souhaite à toutes et à tous un Mazal Tov du fond du cœur, et que cette montée en Israël vous soit douce et protégée et bénie. Puisqu'on parle de ce climat et de cette ambiance sécuritaire, il faut savoir qu'en début de semaine, vous savez qu'en Israël, dans le gouvernement, il y a un ministère qui s'appelle le ministère de la Diaspora. Et ce ministère de la Diaspora est mené par un ministre qui s'appelle Amichai Shikli. Et la particularité de ce garçon, c'est qu'on peut dire qu'il n'a pas la langue dans la poche, et il dit tout haut ce qu'il a envie de dire sans mettre des gants. Alors Amichai Shikli a envoyé en début de semaine un courrier, une demande, une lettre au premier ministre français, monsieur Sébastien Lecornu, avec également copie au ministre de l'Intérieur, monsieur Laurent Nunez, pour les interpeller et leur demander de prendre des mesures concrètes concernant la sécurité des Juifs de France. Et selon le site internet de Inet, qui a eu en exclusivité cette information, cette démarche s'appuie sur des évaluations du ministère, donc de la Diaspora, qui font état d'un danger accru à l'approche du 3e anniversaire de l'attaque du 7 octobre. Et dans sa lettre, Amichai Shikli décrit, lui, ce qui n'est pas faux d'ailleurs, une hostilité qui se durcit depuis plusieurs semaines contre des cibles juives et israéliennes. Il cite les manifestations que nous vivons actuellement, les manifestations de lycéens en cours durant lesquelles se multiplient, vous l'avez tous vu, on l'a tous vu dans les télévisions, les drapeaux palestiniens et les slogans hostiles à Israël avec des croix gammées dans des établissements scolaires. Le ministre évoque également, pour argumenter cette demande de renforcement du dispositif de sécurité, il évoque l'épisode survenu le 15 septembre à la place de la Bastille à Paris, où le drapeau israélien parmi les 196 drapeaux nationaux déployés ont été profanés et peint en rouge sang. Enfin, des groupes de militants ont demandé officiellement au préfet de police de Paris l'interdiction du salon de l'Alia, qui est prévu la semaine prochaine, le 11 octobre. Tout ça fait que ce climat anxiogène oblige, et on le sent, comment la société israélienne et le gouvernement Israël est préoccupé de la sécurité des Juifs à travers le monde, quel que soit le pays dans lequel ils résident. Le ministre s'appuie sur des données. Les données de statistiques émises par le ministère français de l'Intérieur lui-même et pas sur des sources communautaires, qui évoquent 503 actes antisémites qui ont été recensés au cours du premier semestre 2026, et ce qui représente 46% de l'ensemble des actes visant une religion, alors que les Juifs ne représentent moins de 1% de la population française. Son propre ministère a, lui, de son côté, dénombré 34 incidents antisémites anti-israéliens en France entre le 1er janvier et le 26 juillet dernier, ainsi qu'une soixantaine de manifestations anti-israéliennes entre janvier et septembre. Aussi, Amichai Shikli met en avant des organisations étudiantes ayant appelé à une journée de mobilisation nationale, celle que nous vivons actuellement, avec blocage des lycées et des universités, présentée comme une journée de colère. Le lendemain du 7 octobre, des rassemblements sont donc prévus, ont été organisés un peu partout, à Paris, comme vous l'avez vu, et dans toute l'Europe, et certaines, écrit-il, célèbrent ouvertement ce massacre. C'est vrai, nous l'avons vu et témoigné là-dessus. L'anniversaire du 7 octobre est devenu un point de ralliement pour ceux qui cherchent à nuire aux Juifs et aux Israéliens, et le ministre écrit qu'il dit aborder les jours à venir avec une inquiétude particulière, et dans ce climat estime les synagogues, les écoles, les institutions communautaires juives sont identifiables dans les rues et sont particulièrement exposées, d'où son intervention et ce courrier pour appeler à un accroissement du dispositif de sécurité. Pour parler toujours de cela, donc on est ce jeudi 8 octobre, et ce soir, le CRIF propose, hier soir donc il y a eu la commémoration, une cérémonie commémorative à la Grande Synagogue, et ce soir le CRIF propose un rassemblement, ou plutôt une découverte d'une exposition avec un film Supernova qui a été produit par Arthur à l'hôtel de région à la place Jules Guesde, et il vous reste encore le temps, si vous le souhaitez, de vous inscrire et de vous y rendre. Ça vaut le déplacement. Cet aspect culturel des choses est nécessaire. D'ailleurs, à ce propos, j'ai pris connaissance d'un témoignage d'une otage qui n'est pas spécialement quelqu'un qui porte les couleurs nationalistes, qui est quelqu'un de très virulent, et qui a raconté son périple pendant les mois de séquestration, pour nous dire combien, en fait, la société gazaoui, elle est, comment dire, cadenassée par une idéologie qui est diffusée dès la plus tendre enfance, et y compris des personnalités qui ont, puisqu'elle, elle témoigne qu'elle a été, séquestrée dans un foyer qui, contre rémunération d'une famille dont le chef de famille était un ingénieur avec une vraie formation, et qui avait décidé de rester à Gaza plutôt que d'aller exercer sa profession qui aurait été beaucoup plus rémunératrice. Donc voilà, je répète, cette exposition mérite d'être découverte, et il vous reste encore un petit moment pour aller vers 19h à l'hôtel de région place Jules Guesde, nous découvrir et nous retrouver pour cette commémoration, pardon. Donc voilà un petit peu, nous allons pas tarder à achever cette première émission de reprise, pour vous dire également que nous sommes en train de mettre en place un Oulpan qui sera quelques minutes d'Oulpan pour nous encourager chacune et chacun à étudier l'hébreu, Et avec l'un des enseignants, pour ne pas le nommer, Daniel Benaïm, qui est le responsable du droit à Marseille, nous allons vous proposer chaque semaine 3 ou 4 minutes en fin d'émission, quelques mots pour un petit peu intégrer du vocabulaire et des expressions du quotidien lors de vos voyages en Israël. Et peut-être, certainement, c'est notre souhait, susciter l'envie de mieux connaître la langue hébreu, et qui vous aidera certainement si demain on décide de franchir le pas et de rejoindre ces 6000 et quelques immigrants juifs de France qui ont ces trois dernières années passé le choix. Voilà pour cet aspect, et puis on va se séparer, mais avant de nous quitter, j'aime toujours faire un petit peu d'histoire, et là je vais vous parler, sans transition aucune, une histoire que, vous savez, j'ai en Israël un ami d'enfance qui vit à Kiryat Arba, qui est un guide d'ailleurs que je vous recommande le jour où vous voulez visiter Israël sous un angle tout à fait original. Je vous recommande de faire appel à lui. Il est prof d'histoire, il écrit pas mal de bouquins. D'ailleurs, vous pouvez le suivre sur le réseau de Kalita, presque, je crois, une ou deux fois par semaine. Il a une émission plus qu'agréable et il promeut le Tanakh, l'étude de la Bible, l'histoire de la Bible. Et là, en le rencontrant lors de mon dernier voyage en Israël, on a évoqué une histoire, c'est celle de la ceinture du roi Abdallah de Jordanie. Alors, vous savez qu'on parle beaucoup de Transjordanie, de Cisjordanie, et quand il y a eu le partage, qu'on évoquera d'ailleurs au mois de novembre prochain, de la Palestine avec la création de la Jordanie, il y avait là-bas un personnage qui était le boss, le patron, le roi, c'était le roi Abdallah de Jordanie. Et en fait, pour parler du roi Abdallah de Jordanie, on va parler d'un personnage qui s'appelle Shaker, et qui est un homme d'un certain âge, mais visiblement en excellente condition physique, et qu'on a rencontré, qui nous a raconté un peu des anecdotes. Car Shaked était le garde du corps de Golda Meir et de Eliyahu Sasson. Eliyahu Sasson était l'un des grands spécialistes israéliens du monde arabe, et souvent avec Golda Meir, il a beaucoup œuvré dans la diplomatie, dans la relation avec le monde arabe environnant. Ainsi, Eliyahu Sasson téléphonait tous les jours au roi Abdallah, et à force de se fréquenter, il était devenu, de façon informelle, le conseiller du souverain jordanien. Et il nous a raconté une anecdote à laquelle il avait personnellement assisté. C'était en 1948, alors que des centaines de juifs qui ont été capturés dans le Gush Etzion et dans la vieille ville de Jérusalem étaient détenus en Jordanie. Eliyahu Sasson avait été, sur l'ordre de Golda Meir, avait été à Amman pour négocier avec le roi Abdallah de leur libération. Et Shaked l'accompagnait, et donc au cours de l'entretien, Sasson s'approche soudain du roi et lui saisit la ceinture. Et ce geste particulièrement osé mais inattendu surprend tout le monde, mais le roi Abdallah, lui, est loin de s'en offusquer et il répond « Tout ce que tu me demanderas, tu l'obtiendras ». Alors Sasson n'avait qu'un mot à dire nos prisonniers. Sur le champ, Abdallah avait compris ce qu'il était demandé et il dicta à son secrétaire l'ordre de libération de ses captifs israéliens. De retour en Israël, Sasson expliqua le sens de son geste. Il fit notamment référence au récit biblique dans lequel Abraham demande à son serviteur de placer sa main sous sa hanche lorsqu'il lui fait prêter serment de ne jamais prendre pour son fils Isaac une fille de Canaan. Et cette façon de faire, Rachid explique que la hanche est une manière pudique d'évoquer la circoncision, signe de l'alliance. Sasson savait que certains usages très anciens liés à ces gestes avaient survécu dans la culture bédouine, et il avait donc utilisé ce stratagème, mais cette façon de fonctionner consciemment, à utiliser ce code culturel que le roi Abdallah connaissait, comprenait et respectait. Cette anecdote croustillante qui nous fait passer en quelques secondes de la Bible d'Abraham à la cour du roi d'Abdallah n'apparaît pratiquement pas dans les livres d'histoire, et c'est un peu dommage. En tous les cas, on remercie Eliyahu Atlan, professeur d'histoire, de nous l'avoir raconté, de nous l'avoir rappelé. Voilà, cette émission s'achève, peut-être écourtée cette semaine, mais on aura l'occasion de reparler la semaine prochaine avec des projets d'Alia, notamment dans la ville de Haïfa, et des projets d'accompagnement d'Alia avec nos amis de l'association Dor Hadash. Auditrices et auditeurs, à très bientôt et restez à l'écoute de la Radio Juive de Marseille.
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3: Bonsoir à tous. Israël et le monde juif sont toujours sous le choc. Israël vient de commémorer les 3 ans du massacre du 7 octobre. Les cérémonies ont ravivé le débat sur les responsabilités politiques et sécuritaires de cette journée, mais surtout les familles des victimes et les proches de ceux qui sont tombés lors de ce massacre ont témoigné et réouvert les plaies de tout un pays. Donald Trump affirme « Nous n'oublierons jamais le 7 octobre ». Le président américain a lui aussi rendu hommage aux victimes du massacre. Dans un message, il dit « Il y a 3 ans aujourd'hui, le monde a été témoin de l'un des jours les plus sombres et les plus tragiques de l'histoire d'Israël ». En France, le 3e anniversaire du 7 octobre a aussi ravivé des inquiétudes des institutions juives sur la sécurité, sur la montée de l'antisémitisme. Le sujet dépasse largement la communauté. Une enquête de la Commission européenne indique que 74% des Français interrogés considèrent l'antisémitisme comme un problème dans leur pays, alors qu'ils sont 55% en moyenne dans l'ensemble de l'Union européenne. Donc on voit, c'est près de 20% de plus d'inquiétude en France que dans les autres pays européens. Des ouvriers ont retiré les panneaux et les plaques du consulat britannique de Jérusalem-Est durant la nuit, après qu'Israël a ordonné sa fermeture en raison des sanctions de Londres contre les implantations juives de Judée-Samarie et de Cisjordanie. Jérusalem Post et l'ensemble de la presse israélienne soulignent ce matin que les relations déjà très tendues entre Israël et la Grande-Bretagne se détériorent grandement. Yitzhak Herzog décore les héros du vol Fly Dubai, 6 personnes ordinaires devenues extraordinaires. Le président israélien a remis, lors d'une cérémonie à sa résidence, la médaille présidentielle de l'héroïsme civil à 6 personnes qui ont contribué à empêcher cette catastrophe aérienne. La Colombie va déplacer son ambassade en Israël à Jérusalem mercredi prochain. L'Arabie Saoudite est de nouveau directement confrontée aux outils du Yémen, soutenue par l'Iran. Des explosions ont été entendues à Riyad, donc la capitale, notamment à proximité de l'aéroport international. Les circonstances exactes restent à établir au moment des dernières informations disponibles. Le programme nucléaire iranien reste au centre des discussions entre Washington et Téhéran. Les États-Unis demandent une réduction durable des capacités iraniennes d'enrichissement. Et puis le détroit d'Ormuz est évidemment le point de tension majeur. Les États-Unis ont intensifié leurs préparatifs et achevé leur plan opérationnel dans l'éventualité où Donald Trump ordonnerait la reprise d'opérations majeures contre l'Iran. On part pour Jérusalem, on le retrouve, notre correspondant permanent Dror Evensapir. Bonsoir Dror.
4: Bonsoir.
3: Dror, il n'y a pas de répit en Israël au lendemain des commémorations que je viens d'évoquer dans mes titres. C'est les orthodoxes, les ultra-orthodoxes, ce qu'on appelle les Haridim en hébreu, qui sortent dans la rue et les affrontements ont été violents cette fois-ci. Donc une voiture d'un soldat qui était plus que bloqué, il était vraiment pris dans la foule et les policiers ont chargé à coups de matraque. C'est assez rare, donc ça prend une mauvaise tournure cette histoire de manifestation de Haridim.
4: Et oui, voilà plusieurs jours maintenant que l'aile la plus radicale, si vous voulez, du monde ultra-orthodoxe en Israël a lancé une série de manifestations, de protestations. La raison en est la reprise de la politique d'arrestation de jeunes ultra-orthodoxes qui sont considérés comme déserteurs, parce qu'il faut bien comprendre que la loi qui, jusqu'à il y a quelques mois encore, régularisait les exemptions dont bénéficiaient des jeunes Haredim, eh bien, cette loi n'est plus d'actualité, elle a été abrogée par la Cour suprême. Par conséquent, officiellement, chaque jeune Israélien qui n'effectue pas de service national, militaire ou civil d'ailleurs, est considéré officiellement comme un déserteur. Alors bien évidemment, la police israélienne ne procède pas à l'arrestation de jeunes concernés, mais il suffit qu'un jeune ultra-orthodoxe commette une légère infraction sur la route, par exemple, ou qu'il cherche à voyager à l'étranger, pour qu'il soit directement confronté à cette politique et qu'il puisse être arrêté. Il y a quelques dizaines de jeunes ultra-orthodoxes dont c'est le cas. Ils sont accueillis comme de véritables héros lorsqu'ils sortent de prison et les autorités rabbiniques orthodoxes leur donnent de très généreux chèques à leur sortie de prison. Tout cela, bien évidemment, choque la plupart des Israéliens, puisqu'on sait que l'armée est confrontée à un problème de manque de ressources humaines. Le chef d'état-major a déjà tiré à plusieurs reprises la sonnette d'alarme concernant le problème des effectifs dans les rangs de Tzal. Et aujourd'hui, il y a eu des manifestations à Jérusalem, à l'entrée de Jérusalem, également dans les environs de Bnei Brak, cette banlieue ultra-orthodoxe de Tel Aviv. Et les ultra-orthodoxes sont parvenus à bloquer certains axes routiers pendant 2 heures environ, vers 18h. Alors, après, la police est parvenue à débloquer les axes routiers, mais tout cela ne s'est pas fait sans violence. On a vu effectivement des policiers matraquer des jeunes ultra-orthodoxes, et cette question à 3 semaines environ maintenant des élections législatives en Israël prend bien évidemment une tournure politique. L'opposition sait pertinemment qu'il s'agit là du talon d'Achille, de l'un des talons d'Achille de la coalition gouvernementale, dont fait partie, vous le savez, les deux parties, les deux formations orthodoxes, le Ch'ass Sépharad et le Yahdut HaTorah Ashkenaz.
3: Est-ce qu'on peut dire que les orthodoxes sont de nouveau sortis dans la rue, ou est-ce qu'on est encore une fois victime du grossissement des images en raison des réseaux sociaux, en raison des vidéos qui sont prises par n'importe qui sur leur téléphone portable? Est-ce qu'il y a un renouveau du mouvement ou pas?
4: Il y a un renouveau du mouvement qui ne concerne pas toute la communauté ultra-orthodoxe, qui est beaucoup plus hétérogène qu'on le pense, mais ce que l'on constate, c'est que les courants les plus radicaux donnent le ton, en quelque sorte, concernant les rapports avec l'armée, et donc les rapports avec l'État. J'en veux pour preuve ce slogan qui est devenu assez populaire dans ces milieux-là, « Namut velodit gayes », c'est-à-dire nous préférerons mourir plutôt que d'être enrôlés dans les rangs de l'armée. C'est bien évidemment un slogan qui choque la plupart des Israéliens et qui a été scandé à l'origine par les marches les plus radicales du monde ultra-orthodoxe, mais qui a gagné le mainstream ultra-orthodoxe en quelque sorte.
3: Dror Aven Sapir, je rappelle que vous êtes l'un des correspondants permanents de Radio Shalom à Jérusalem. Je vous remercie. Bonsoir à vous.
4: Bonsoir.
3: Les cérémonies du 7 octobre, avec 50 000 personnes qui se sont rassemblées hier au parc Ayarkon, c'est le plus grand parc de Tel Aviv. Une cérémonie commémorative a eu lieu en hommage aux victimes du massacre. Vers la fin de la cérémonie, Eli Shaarabi, qui a perdu sa femme, ses filles dans le kibbutz Bari, ainsi que son frère qui lui a été pris en captivité, a décidé de leur apporter ses pensées, mais dans le ciel, a-t-il dit, dans l'au-delà.
5: Léan, Noya,
3: Annie,
5: Yael, המשפחה המדהימה שלי,
3: ma famille merveilleuse,
5: ויוסי אחי היקר,
3: et Yossi mon frère,
5: אהובים שלי,
3: mes amours,
5: מוזר למסור דרישת שלום,
3: c'est bizarre,
5: שכבר לא איתך,
3: t'envoie un shalom à quelqu'un qui,
5: אבל בעצם, אתם לא עזבתם אותי,
3: mais vous n'êtes pas parti,
5: אפילו לרגע,
3: il y a pas un instant, vous m'avez
5: quitté, אתם הייתם שם, יום יום איתי
3: בתוך המנהרות. Vous avez toujours été avec moi, même dans les tunnels.
5: הייתם איתי ביום השחרור.
3: Vous étiez avec moi le jour de la liberté. Et vous êtes avec moi aujourd'hui.
5: הבטחתי לכם שאעשה הכל כדי שלא נשכח.
3: Je vous ai pris qu'on ferait tout pour ne pas vous oublier. Et bien je suis là.
5: בטוח שאתם שומעים.
3: Et je suis sûr que vous m'écoutez. Alors sachez.
5: אני לא שוכח.
3: Que j'oublie pas.
5: ישראל לא שוכחת אתכם.
3: Israël ne vous oublie pas.
5: אתם פה בכל יום.
3: Vous êtes ici tous les jours.
5: בכל שעה.
3: Chaque heure.
5: ובכל רגע.
3: Chaque instant.
5: אני אוהב אתכם.
3: Je vous aime.
5: ולעולם לא אפסיק להתגעגע.
3: Et jamais je ne cesserai de vous regretter.
5: אתם נותנים לי את הכוח להמשיך.
3: Vous me donnez le pouvoir de continuer.
5: לחיות מתוך בחירה והבנה שאסור לרוע לנצח.
3: Avec la compréhension qu'il est interdit de laisser gagner le mal.
5: פירושו שאני זוכר. זוכר את כל הרגעים היפים שלנו יחד.
3: Je me souviens de tous ces moments merveilleux que nous avons eu ensemble.
5: שלום,
3: je vous dis
5: אחרים.
3: Au revoir dans une autre vie. Terrible. lui a perdu 4 membres de sa famille lors de cette tragédie. Ils étaient au festival Nova. Et lui, il a parlé de ce qui est dans la tête de tout le monde, la création d'une commission d'enquête. Pendant des heures, longtemps qu'on a passé dans l'abri, il y avait aussi autre chose. On a vu des combattants qui sont venus, qui ont fait leur chemin, des citoyens qui se sont engagés de tout leur cœur, qui ont tout donné et qui ont montré ce que c'est que la solidarité israélienne. Tous ces gens-là ont fait une vague immense et qui nous donne la possibilité de croire dans cet endroit, dans notre pays. Mais ce n'est pas suffisant, cette solidarité. Pour retrouver la confiance, nous devons aussi connaître la vérité. Nous devons savoir ce qui s'est passé. Sans enquête, il n'y aura pas de possibilité de réparer. Et on ne pourra pas garantir que cela ne se reproduisera plus jamais. C'est interdit que ce soit une discussion politique. C'est un devoir moral, une valeur et même une obligation sécuritaire. Voilà donc Omri Shofrani. Donald Trump, je vous le disais en titre, affirme « Nous n'oublierons jamais le 7 octobre ». Le président américain a rendu hommage aux victimes du massacre. Il a dit « Il y a 3 ans aujourd'hui, le monde a été témoin de l'un des jours les plus sombres et les plus tragiques de l'histoire d'Israël. Des femmes, des enfants, des hommes ont été assassinés, enlevés, soumis à des atrocités inimaginables par les terroristes du Hamas. » Et il y a une question qui se pose également dans la société israélienne. C'est le problème de ce qu'on appelle le post-trauma, toute une société traumatisée par le 7 octobre et ensuite par une guerre de 3 ans. Et le maximum de ce post-trauma, c'est le suicide. Et c'est ce que évoque Daniel Shaarabi.
6: Il
3: y a des milliers d'entre nous qui sont brisés. Non, je vais le dire. Il y a plus de 130 personnes qui se sont suicidées. Rien que pour cette raison. Parce qu'ils sont brisés. Il y en a aussi d'autres qui se sont suicidés, des gens qui étaient à Nova. Oui, il y a aussi des gens qui étaient de la famille, des gens qui étaient à Nova qui se sont suicidés. On va à la shiva d'une famille. La semaine passée, 4 soldats se sont tués en 2 jours. Sur 1 mois et demi, il y a 7 soldats en tout. Il y a 2 femmes qui se sont suicidées. Ça veut dire 2 femmes qui se suicident. C'est les femmes. C'est le pourcentage le plus faible de gens qui se suicident dans le monde. Parce que les femmes parlent, les femmes disent leurs sentiments. La majorité de ceux qui se suicident, c'est des hommes. Eh bien, il y a eu 2 femmes qui se sont suicidées. C'est énorme. Je suis obligé de le dire. La chose la plus courageuse que puisse faire un homme, c'est de demander de l'aide. Parce que moi, j'ai demandé de l'aide. Pas parce que j'ai peur. Mais c'est parce que dans mes yeux, je vois du sang. Voilà, donc le témoignage de Daniel Shaarabi. En France, cérémonie hier soir à la grande synagogue de la Victoire, en présence de 2000 personnes, des responsables de la communauté et des personnalités politiques. La France qui voit les inquiétudes ravivées concernant la sécurité des Juifs et la montée de l'antisémitisme. Le ministère de l'Intérieur avait recensé 1320 actes antisémites en 2025, soit 53% de l'ensemble des faits anti-religieux recensés cette année-là. On rappelle quand même que les Juifs sont seulement 1,5%, 0,5% de la population française. Ils représentent plus de la moitié des actes qui attaquent une religion. Le sujet dépasse également la France. Une enquête de la Commission européenne indique que 74% des Français interrogés considèrent l'antisémitisme comme un problème dans leur pays, contre 55% en moyenne dans l'ensemble de l'Union européenne. Donc les Français sont en moyenne 20% plus inquiets que la moyenne européenne concernant la montée montée de l'antisémitisme. Au Royaume-Uni, les nouvelles statistiques du Home Office font état de 3162 infractions antisémites enregistrées en Angleterre l'année achevée, jusqu'en mars, l'année achevée. Et c'est une hausse de 10%. Les chiffres excluent Londres, donc c'est probablement beaucoup plus important en raison d'un changement de méthode statistique. À Paris, le CRIF, le Conseil représentatif des institutions juives de France, a mis en place ce qu'il a appelé une semaine mémorielle, place des Vosges, avec des expositions, des photos, des témoignages. Les personnalités se succèdent. C'est le cas, par exemple, de Nicolas Sarkozy, qui est au micro pour Radio Shalom, de Jérémy Chiche-Portiche.
6: Cette exposition a montré l'abominable dont on est sans pitié, a montré des atrocités tout en restant civilisé. Rien que ça, c'est nécessaire de dire. Et en même temps, ça nous oblige à tous réfléchir. L'homme est donc décidément capable du pire. Parce que le pire, c'est ce qui s'est passé le samedi. Et c'est assez bouleversant de voir tous ces gens qui essayent de survivre.
3: Voilà donc Nicolas Sarkozy au micro de Jérémy Chiche-Portiche. Et puis on vient d'entendre Sarkozy dire l'homme est capable de tout. Eh bien oui, il est capable de tout. Le maire de New York a été traité de traître, hué, insulté par des manifestants

0: Terrible, terrible, terrible. Ça, c'est à New York, quand même, a été très longtemps la ville juive par excellence dans le monde, New York. Cérémonie pour les victimes du 7 octobre, huée au cri de vive le Hamas ou Free Palestine, ou trahison, complicité. Sur le terrain, on va dire, donc par exemple à Jérusalem, des ouvriers ont retiré les panneaux et les plaques du consulat britannique de Jérusalem-Est durant la nuit. Israël a ordonné sa fermeture. La crise diplomatique entre Israël et la Grande-Bretagne est très profonde. La Colombie, elle, va déplacer son ambassade, on a envie de dire dans l'autre sens, celle qui était à Tel Aviv. La Colombie va la mettre à Jérusalem et le rendez-vous est déjà pris, c'est pour mercredi prochain. Le Tzahal a annoncé avoir éliminé dans la région de Khan Younes, dans le sud de la bande de Gaza, un terroriste du Hamas prénommé Ibrahim, qui avait participé au massacre du 7 octobre. Selon l'armée israélienne, il avait infiltré le territoire israélien, pris part au meurtre de nombreux Israéliens et participé à l'enlèvement du corps, donc on enlève aussi les cadavres, à l'enlèvement du corps du sergent Shaked Dahan, emporté ensuite dans la bande de Gaza. Les travaux d'un chercheur de l'université de Tel Aviv, tombé à Gaza, pourraient changer l'avenir du blé. Alors nous sommes en ligne à Tel Aviv avec Sivan Cohen-Wiesenfeld. Bonsoir Sivan.
1: Bonsoir Bernard.
0: Alors il faut nous raconter un peu. D'abord déjà, on va commencer par le début. Qui est ce chercheur ?
1: Eh bien Bernard, alors que tout Israël a marqué hier les 3 ans écoulés depuis le massacre du 7 octobre, et que l'Université de Tel Aviv a rendu hommage aux 124 membres de sa communauté tombés ce jour-là, ou pendant les guerres qui ont suivi. Une étude menée par un chercheur de l'Université de Tel Aviv qui a été tué au combat à Gaza pendant la guerre des épées de fer en janvier 2024, a permis d'identifier un gène issu du blé sauvage ancestral, susceptible d'accroître les rendements du blé moderne et d'améliorer sa valeur nutritionnelle, une découverte précieuse pour l'agriculture à l'ère du changement climatique. Il s'agit du docteur Zacharia Haber, de l'École des sciences végétales et de la sécurité alimentaire de l'Université de Tel Aviv. Son diplôme de doctorat lui a été décerné à titre posthume et ses recherches ont été menées à terme au sein du laboratoire du docteur Nir Sadeh dans lequel il préparait sa thèse.
0: Comment a été menée cette étude ?
1: Eh bien, le blé sauvage, un des ancêtres du blé moderne, poussait naturellement dans la région et il se caractérisait par une diversité génétique bien plus importante que celle des nouvelles variétés de blé. Or, ce patrimoine de diversité génétique a été presque entièrement perdu lors de la domestication des cultures qui s'est concentrée sur la création de variétés uniformes. Les chercheurs ont donc voulu déterminer si les gènes subsistant encore dans le blé sauvage pourraient servir de source pour améliorer le blé de demain. Et à cette fin, ils ont analysé près de 460 lignées de blé sauvage collectées dans diverses zones climatiques d'Israël et mis en parallèle leurs caractéristiques génétiques avec le poids, la taille et la composition nutritionnelle de leurs grains. Cette analyse a permis d'identifier un gène spécifique dont le rôle est de réguler la taille des grains de blé et la manière dont la plante répartit les nutriments dans les graines. Et l'étude a révélé que la réduction de l'activité de ce gène entraînait la production de grains plus gros et plus lourds et davantage riches en protéines, en acides aminés essentiels et en minéraux importants tels que le fer, le zinc et le molybdène. Et il s'est également avéré que les différentes versions du gène présentent des répartitions géographiques distinctes. Une est principalement répandue dans les régions chaudes et sèches, tandis que l'autre est caractéristique des régions plus fraîches et plus humides. Cette découverte suggère que le gène a également joué un rôle dans l'adaptation naturelle du blé sauvage sous différentes conditions environnementales et pourrait donc s'avérer important pour le développement de variétés capables de maintenir leur rendement et leur qualité, même face au changement climatique.
0: Alors, on voit déjà que c'est révolutionnaire, mais essayez peut-être de nous dire plus précisément l'importance de cette étude.
1: Eh bien, le blé sauvage constitue un patrimoine génétique extraordinaire, façonné par des milliers d'années d'évolution dans des conditions environnementales changeantes, et il continue de constituer une véritable bibliothèque génétique naturelle offrant de nouveaux outils à l'agriculture moderne. L'étude du docteur Haber, tué au combat à Gaza, a permis d'identifier un gène qui influe à la fois

0: sur la taille du grain et sur sa qualité nutritionnelle, et de démontrer comment ce mécanisme peut également être exploité pour le blé moderne. Face aux nouveaux défis que le changement climatique pose à l'agriculture mondiale, la découverte de tels gènes pourrait contribuer au développement de variétés de blé à rendement et valeur nutritionnelle supérieure et de meilleure qualité, capable de répondre à la demande alimentaire croissante, même dans des conditions difficiles.
1: Sylvain Cohen-Wiesenfeld, PhD, c'est-à-dire docteur de l'Université de Tel Aviv. Je vous remercie. Bonsoir à vous.
0: Bonsoir Bernard.
1: On se retrouve dans un instant pour la suite de notre journal.
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7: Naftali Ben Simon, le délégué de l'Organisation sioniste mondiale à Paris, le département promotion de la Alia, est en ligne avec nous. Naftali, bonsoir.
8: Bonsoir, cher ami. Bonsoir, Gérard et Bernard.
7: Naftali, non seulement vous êtes profondément sioniste, non seulement vous habitez en Israël, non seulement vous croyez en cet idéal, mais vous êtes revenu en France. Vous êtes d'origine marocaine, vous êtes revenu en France pour nous convaincre. C'est, j'ai raison?
8: Ah oui, oui, tout à fait.
7: Mais donc voilà la fin de ma question. Comment vous continuez? On entendait tout à l'heure Shah Arabi qui disait la force de continuer. Comment vous continuez un jour de 8 octobre, un lendemain d'une journée où vous n'avez fait que commémorer? Comment vous trouvez la force de continuer?
8: Ça s'appelle le ADN israélien. Si je prends les chiffres de 3 ans après le 7 octobre 2023, aujourd'hui, 90% des kibboutzim qui ont été détruits, ils sont déjà, et tous les citoyens qui étaient là-bas, toutes les gens de kibboutzim qui habitaient là-bas, ils sont rentrés chez eux à la maison, les enfants, ils sont dans les écoles, l'agriculture, elle marche. Et elle est verte, et ça...
7: 90%, ça, je crois, les chiffres sont impressionnants, si on prend Kfar Aza,
8: 90%, et ce n'est pas rien que ça, Bernard. Il y a encore une liste d'attente des gens, des jeunes, après l'armée, qui veulent habiter là-bas. Il y a une liste de presque de 700 et jeunes qui veulent habiter dans les kibboutzim. Et si je prends 3 ans après, il y a encore 1500 habitants, plus qu'il y avait le 7 octobre 2023. La résilience, le ADN,
7: C'est-à-dire, si on prend les chiffres, Naftali, si on prend les chiffres de la population israélienne dans toute la région du sud, hein, ce qu'on appelle Otef Aza. Donc tous ces lieux qui ont été massacrés, qui ont été martyrisés.
8: Oui.
7: Si on prend les chiffres du 6 octobre 2023, si on prend les chiffres d'aujourd'hui, il y a 1200 personnes de massacrées, rien que ça. Mais si on prend les chiffres, il y a 1500 personnes de plus qui y habitent.
8: Voilà. Et ce n'est pas rien que dans les kibboutzim. Si je prends Sderot, qui a été menacé pendant des années sur des années, il y avait une stagnation là-bas de l'immobilier. Et dernier temps, quand j'étais là-bas, il y a 3 mois avant de venir à Paris, alors il y a 1500 bâtiments qui ont été construits, toutes vendues. Et il y a aussi là-bas à Sderot une liste d'attendre. Et ce n'est pas rien qu'à Sderot, Ashkelon, Netivot, ça veut dire que nous, notre force et notre victoire, c'est de montrer que jamais ils vont nous casser. On est blessés, ça c'est sûr. Des fois grièvement blessés. On va jamais oublier le 7 octobre. Et hier, j'ai participé de cérémonies très émouvantes à la marée et à la victoire. Et Toi aussi, vous, et tu as vu ça.
7: Très émouvant. Vraiment, la cérémonie de, très organisée par le KKL, Kerem Ayesson, ça, c'est très, très fort.
8: Pour moi, c'est notre victoire. On n'a pas le choix. On est là pour rester. Quand je dis là, c'est le sud d'Israël, c'est le nord d'Israël qui va florir. Et ça va être une merveille. Et pour des gens qui vont habiter là-bas, ça sera une jeunesse qu'elle va et partir là-bas. Et je me dis, quand je suis tellement optimiste parce que le 8 octobre, on était vraiment tellement triste et on pleurait. J'ai mon fils qui a quitté ses études en Suède pour venir et rejoindre ses amis à l'armée. Et il était blessé aussi, malheureusement. Mais ça, c'est la force. Ça, c'est l'identité d'Israël. Ça, c'est une génération qu'on n'a jamais vue. On peut rêver de voir une génération pareille dans chaque pays au monde. Une génération qu'elle sait pourquoi elle se bat, sur quoi est la cause de ce pays, l'histoire de ce pays. On a écrit encore une page le 7 octobre sur l'histoire incroyable de l'État juif.
7: Vous me racontez votre pays, je vais vous raconter une visite que j'y ai fait à Kfar Aza, c'était en 2023, c'était 2 mois. J'étais avec le KKL d'ailleurs, oui. Je suis allé à Kfar Aza avec le KKL 2 mois après le massacre. Et il y avait des jeunes d'Argentine, des jeunes de 16 ans, 17 ans, 18 ans, des Argentins, la Shomer Hatzair, qui dormaient dans les bâtiments dévastés, éventrés, brûlés, calcinés. Oui. Et ils étaient venus d'Argentine pour cueillir les oranges. Et ils dormaient là-bas. Et je me disais, mais comment des adolescents, parce que malgré tout, c'est vraiment, si on prend novembre 2023, c'est le lieu, c'est un cimetière.
8: Parce que.
7: Et ils dorment là-bas parce qu'ils sont allés cueillir les oranges et les avocats.
8: Oui. Parce qu'on écrit une page dans l'histoire. Et cette période, elle est historique. Parce que, avec cette période, on va comprendre pourquoi Israël 2050, elle sera l'État avec le plus nombreux juifs du monde. Ils seront en Israël. On prépare l'État pour les juifs de tout le monde qui viendront en Israël. Parce que c'est un pays de puissance, d'identité, quand je dis Tikkun Olam, quand on parle de Tikkun Olam, c'est Israël. On est partout dans le monde pour aider. On n'a pas oublié. On n'est pas des victimes. On va jamais montrer et des images horribles, ce qu'ils nous ont fait. Parce que, au milieu de ça, on construit. On pleure et on construit. On pleure et on construit. C'est notre ADN de montrer à tout le monde. Am Israël Chai.
7: Am Israël Chai, ça c'est sûr, je le dis avec vous.
8: Et ça, la seule chose qu'on sait faire, c'est reconstruire. Ils nous ont détruit une maison, on a construit 100 maisons. Ils nous ont détruit, ils ont tué notre frère et sœur. Et on a amené encore et encore, et on veut être au milieu d'eux. On a pris leur nom. La commémoration de tout ce qui se passe. Je suis là à Paris, mais mon cœur, bien sûr qu'il est en Israël, pour raconter ici à Paris l'histoire incroyable de ce pays, que même dans les chiffres économiques, la croissance et tout, elle est dans la 5e pays mondial de la croissance PIB, ouais. Et de la paix. Alors, voilà. Alors, on peut parler beaucoup de choses, mais les chiffres parlent. Il raconte cette histoire à part les autres choses qu'on fait chaque jour.
7: Alors, c'est Lénine, hein, qui était passionniste, il était communiste, qui disait les faits sont têtus. Donc, quand vous donnez des chiffres, c'est...
8: Oui.
7: Et d'ailleurs, moi, j'ai parlé des plus jeunes, mais il y a aussi les anciens. Et vous organisez lundi 12 octobre, une journée d'information pour les plus de 55 ans. Qui veulent prendre leur retraite en Israël. Donc, on propose de participer à une matinée avec des spécialistes de la Alia, des retraités, santé, choix de vie, organisation, rythme de vie, etc. Ça, c'est lundi 12 octobre de 9h15 à 14h. Ça sera à Paris dans le 17e. Il faut s'inscrire sur le site de l'OSM. Donc, c'est
8: www.osmfrance.fr. Et je voudrais
7: rapidement,
8: dire
7: s'il vous plaît, Nathalie.
8: Oui, alors je voudrais dire qu'il y a tellement de gens qui veulent venir qu'on a décidé d'ouvrir un autre séminaire dans deux mois.
7: Ah, magnifique.
8: Alors, il n'y a aucun problème. Ceux-là qui ne pouvaient pas arriver
7: lundi.
8: Ce lundi, il y aura dans deux mois le même séminaire sur la Alia, les gens de 55+.
7: Allez, donc il y a deux rendez-vous au lieu d'un, et le premier c'est lundi 12. Naftali Ben Simon, vous qui êtes le délégué de l'organisation.
8: N'oubliez pas le Moadone, rue Laugier 66.
7: Naftali, bonsoir à vous, vous qui êtes le délégué pour la promotion de l'Alia en France.
8: Merci
7: de l'OSM. Merci à vous.
8: Shabbat Shalom.
7: Gam Lachem,
8: si on peut dire déjà
7: Shabbat Shalom. Ici.
8: À tout. Shabbat Shalom. Bye.
7: On se retrouve dans un instant.
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7: Et c'est le cinéaste réalisateur Alexandre Arcadi, qui est maintenant au micro de Laurent Guenassia.
12: Bonjour Alexandre Arcadi.
13: Bonjour.
12: Merci d'avoir répondu présent comme d'habitude sur Radio Shalom. Vous êtes l'un de nos cinéastes fétiches qu'on a toujours plaisir à retrouver. D'abord, on a envie de vous dire on vous aime. On vous aime parce qu'on a vu il y a quelques jours à l'avant-première de Fausse Note, votre nouveau film qui sort cette semaine, le 7 octobre. Mais toute cette génération d'acteurs, de Jean-Hugues Anglade à Harry Habitant, en passant par Valérie Carisque, et tout cet élan de Jean-Claude De Goro, ceux qui vous portent bonheur à chaque film. C'est magnifique, c'est cet élan d'amour. C'était une immense famille.
13: C'est ce qui forge comme ça une vie. Hein. On est entouré d'amis, d'acteurs, de gens qui vous suivent, qu'on aime mettre en scène, ouais. Qui deviennent des amis.
12: Et des hommes politiques aussi.
13: C'est la somme de rencontres et d'affinités, hein, surtout d'affinités.
12: Alors, fausse note, si mon compte est bon, c'est votre 19e film.
13: Exactement, vous comptez bien.
12: Je compte bien. Alors, c'est un film interprété par Benoît Poulvord et Cadmérade. Vous voulez pas trop en dire, mais d'après la bande-annonce, on croit deviner quand même de quoi il s'agit. Moi, ça va rappeler un petit peu Cal, de vos précédents films.
13: Oui, mais pas trop, parce que...
12: Qui a très bien marché, mais dites-nous en plus, pour donner envie aux spectateurs quand même,
13: écoutez,
12: de croire, aux auditeurs.
13: Le film réunit deux acteurs de renom,
12: absolument,
13: et qui brouille un petit peu les pistes, parce que ce sont plutôt des acteurs de comédie. Mmh. Il s'agit d'un chef d'orchestre, Benoît Poulvord, qui dirige l'opéra comique depuis des années. On est dans les années 90. C'est important parce que c'est la date de la chute du mur de Berlin. Et évidemment, c'est ce moment-là où l'Europe se transforme. Et on lui fait une proposition qu'il peut pas refuser, comme on dirait dans Le Parrain. On lui propose le Philharmonique de Berlin. C'est une consécration pour un chef d'orchestre. Et il donne son dernier concert un dimanche après-midi en choisissant une œuvre magistrale, la 7e symphonie de Beethoven, et arrive dans cet opéra, un spectateur, un peu lambda, petit manteau, petit chapeau, ouais, petite lunette, etc.
12: On dirait l'inspecteur Colombo qui revient toujours en ronde
13: des et c'est Kadmirad ouais. qui vient écouter ce dernier concert et on va se rendre compte que c'est un fan. Il adore ce chef d'orchestre, il vient de Lyon pour écouter ce concert, pour le rencontrer. Il est même un peu collant, un petit peu comme, comme Jacques Brel dans L'Emmerdeur.
12: Ouais.
13: Une petite autographe, une petite photo, un pied sur la porte. Puis, tout d'un coup, le théâtre se referme sur eux. C'est-à-dire que l'opéra se ferme. Dehors, la neige tombe abondamment, créant un silence absolu sur tout Paris. Alors qu'à l'intérieur, ces deux hommes vont s'affronter, mais d'une façon assez, assez subtile. C'est-à-dire qu'au début, on rit. Ensuite, on est un tout petit peu au milieu, on se dit, mais attends,
12: ce fan,
13: c'est un psychopathe, c'est un fou, qu'est-ce qu'il veut, etc. Et au fond, quand on arrive au final, on est tellement estomaqué par la révélation, et je demanderai aux spectateurs qui iront voir le film de ne pas raconter, parce que c'est vraiment gâcher du plaisir aux futurs spectateurs. On est estomaqué, on est collé à son fauteuil jusqu'au générique de fin où on comprend véritablement le sens même de ma démarche de metteur en scène en voyant ce générique de fin. Donc c'est d'abord et avant tout un travail de direction d'acteur. Ces deux acteurs sont prodigieusement extraordinaires. Moi j'étais comme metteur en scène, comme premier spectateur, vraiment devant deux Formule 1.
12: Vous avez tout de suite pensé à eux pour interpréter ces personnes?
13: Alors pour Kad, tout de suite, parce que j'avais très envie depuis très longtemps de tourner avec lui, et quand il m'a dit oui, et il m'a dit, attends, personne d'autre va jouer ce rôle-là, hein, c'est moi. Et il m'a dit, mais qui est en face? Qui est le chef d'orchestre? Et j'ai dit, j'ai pensé à Benoît Poulvorde. Il a éclaté d'un rire et d'un bonheur inouï en me disant, c'est mon rêve de tourner avec lui. Nous avons jamais partagé l'affiche. Si une fois, mais on n'avait pas de scène en commun. Et là, vraiment, c'est un bonheur. Et j'ai donné le scénario à Poulvorde, qui l'a lu et qui m'a fait la même réponse. Et donc je me suis retrouvé avec ces deux acteurs, ces deux monstres sacrés qui rappellent par moments à la fois Brel et Ventura, ensuite un peu De Niro et Jerry Lewis dans la valse des Pantins, hein, et puis on revient à Ventura Cero dans Garde à vue. On est dans cette gamme comme ça de jeux et ça monte progressivement. C'est un thriller. Et je me suis servi de cet opéra comique qui est un lieu magnifique.
12: Mépriser l'espace.
13: Et qui devient presque un mausolée. Ça devient un mausolée. Parce que les statues, les fresques regardent ces deux hommes à la recherche de cette vérité. Et c'est pas innocent que l'affiche a en sous-titre La vérité d'un homme, c'est ce qu'il cache. Et c'est très important. Donc, Kadmirad est là pour essayer de faire dire la vérité à Benoît Poulvorde, et il utilise toutes les stratégies. Il utilise le mensonge, il utilise un petit peu la peur, la frayeur, le jeu un peu étrange, et puis progressivement il va arriver à ses fins.
12: Moi, ça m'a un petit peu fait rappeler La jeune fille et la mort de Polanski avec Sigourney Weaver.
13: Oui.
12: Mais c'est vrai que c'est un thème assez particulier et vous avez décidé de sortir le film le 7 octobre.
13: Alors, quand on m'a proposé cette date, j'ai eu comme vous cette réflexion en me disant, comment, pardon, j'ai pas compris, vous voulez le 7 octobre? On m'a dit oui, parce que c'est une date, une bonne date, etc. Mais je dis, vous vous rendez compte, c'est le 7 octobre. On parle du 7 octobre. Et puis, à la réflexion, je me suis dit, c'est pas le hasard, c'est le destin.
12: C'est le destin.
13: C'est le destin qui m'a donné cette date, parce que ce lien qu'il peut y avoir entre cette journée terrible que nous portons en nous comme une cicatrice profonde, indélébile, qui nous révolte, qui nous a meurtri, et ce film, Fausse Note, qui est arrivé comme ça à un moment donné dans ma vie, il y a cette filiation et cette continuité dans le respect de ce que nous devons à ce qui a fait de nous ce que nous sommes aujourd'hui. Donc c'est dans cette idée-là que j'ai accepté cette date.
12: Très bien. Et ce film, c'est aussi l'aboutissement, on va dire, d'une carrière qui est quand même assez foisonnante, faite de comédies, de films historiques, de films également anecdotiques, mais aussi certains, comme l'un des premiers, le coup de Sirocco, qui figure aussi dans les manuels scolaires. Je crois qu'au hasard d'un manuel scolaire, j'ai vu en fait que l'éditeur avait cité le coup de Sirocco pour parler de l'Algérie, des Français d'Algérie. C'est à la fois une reconnaissance et quelque chose d'assez emblématique.
13: Pour moi, c'était une promesse.
12: Ouais.
13: Vous savez, j'ai souvent raconté que en quittant l'Algérie en 62 avec mes parents, mes frères, mon père, ma mère, quand le Alger s'éloignait comme ça dans l'horizon, ma mère s'est retournée vers nous et nous a dit : j'ai oublié les photos dans le buffet de la cuisine. Ouais.
12: Le petit blond de la Casbah.
13: Et ce que je raconte dans Le petit blond. Et je m'entends lui dire, du haut de mes 13 ans, je te les ramènerai, maman. Et au fond, quand j'ai fait mon premier film, c'est pour respecter cette promesse. Et après, eh bien, c'est des enchaînements. Ouais. La rencontre avec Roger Hanin, ça a donné Le Grand Pardon, après Le Grand Carnaval. Ensuite, est rentré dans ma vie Jean-Paul Belmondo. Est-ce qu'on peut refuser un film avec Jean-Paul Belmondo? Non. Ensuite, je suis revenu vers l'Afrique du Nord avec Dernier été à Tanger, mm-hmm. toujours Hanin, mais avec d'autres acteurs, Valérie Agolino, Thierry Lhermitte, Julien Guillaumard, Jacques Villeret. Un film... qui a laissé des traces, parce que c'est un film important où le judaïsme est là aussi, puisqu'on parle de ces juifs marocains qui, en 56, quittent la ville clandestinement la nuit, mm-hmm. avec l'approbation des autorités marocaines. Donc voilà, ma vie est faite de ces rencontres, de ces coups de gueule. Mm-hmm. Quand je fais l'Union Sacrée, c'est parce que, l'attentat de chez Goldenberg m'avait tellement bouleversé que j'ai voulu porter témoignage en disant attention, en sonnant la sonnette d'alarme, attention, il y a un islam radical qui vient de l'extérieur et qui est très dangereux. Je ne savais pas que l'islam radical allait être maintenant à l'intérieur et qu'il est de plus en plus dangereux avec tout ce que nous avons vécu ces dernières années.
12: Alors justement, vous portez de l'eau au moulin de ma prochaine question. Est-ce que certains films d'Alexandre Arcadi, on pourrait les refaire aujourd'hui? Ou tout du moins les prolonger. Je pense par exemple à l'Union Sacrée. À un certain moment, il était question que vous fassiez la suite.
13: Oui, mais il y a quelques années, puis ça s'est pas fait.
12: Ça s'est pas fait.
13: Bon, ben c'est que ça devait pas se faire. Hein. C'est toujours cette même question.
12: Pour Sacha, vous pourriez refaire un film tel que pour Sacha aujourd'hui?
13: Aujourd'hui, l'idéal de cette période que je décris des années 67 avec la guerre des six jours, qui a été le basculement pour Israël, un vrai basculement, la guerre des six jours, les territoires occupés, tout ce qui a suivi. Donc, je ne crois pas que je pourrais faire le même film. Il a été question à un moment donné, il y a, je crois, même un livre qui a été fait sur une suite comme ça, mais c'est très difficile. Comme on me dit, mais pourquoi vous ne faites pas un film sur le 7 octobre? On me dit, mais pourquoi vous ne faites pas un film sur le 7 octobre? Mais comment faire un film? Je ne suis pas journaliste. Quand je fais des documentaires, ce sont des documentaires comme pour mes films sur des périodes anciennes. Moi, j'ai besoin du recul. Je suis pas dans cette espèce d'immédiateté. C'est très très compliqué. Quand j'ai vu la série Fauda, je me suis rendu compte. D'abord, ils l'ont très très bien fait, surtout cette période de ces journées du 7 octobre. Mais comme c'est difficile, je m'en sens pas le courage.
12: Alors une autre date, un autre 7, c'est le 7 novembre au Palais des Congrès,
13: oui.
12: où la plupart de vos admirateurs, et pas seulement, les cinéphiles, ceux qui veulent participer en communion avec la mémoire de votre œuvre, pourront partager toute une rétrospective de vos films accompagnée par un orchestre symphonique.
13: C'est ça. C'est mon année musicale. C'est mon année musicale.
12: Votre année
13: Alors,
12: musicale.
13: 7 octobre. le film,
12: 7 novembre,
13: au Grand Palais, cette symphonie, ce ciné-concert, avec un orchestre symphonique, un immense écran. Et figurez-vous que, en préparant ce spectacle, j'ai écrit mon 10e film. C'est étrange. Je me suis servi de tous les films pour raconter ma propre histoire. Et au fond, l'histoire de nous tous, parce que, comme les chansons, chaque film rappelle quelque chose au spectateur, et chaque musique de film. Alors il y aura une alternance entre des scènes jouées et puis des images des films avec l'orchestre qui jouera les thèmes de mes compositeurs comme Serge Franklin, comme Jean-Jacques Goldman, comme Armand Amar et tous les autres. Il y a même une musique de Romanelli, et il y a même deux chansons de Johnny Hallyday inédites. On a retrouvé des images extraordinaires. Voilà, alors donc c'est un spectacle, un spectacle et une invitation à revisiter cette filmographie à travers la musique et à travers l'émotion des musiques. Il y a même une chanson qui va être quasiment faite comme un karaoké. Une des chansons qui est dans Pour Sacha, c'est Yerushalayim Shel Zahav.
12: Elle est magnifique.
13: Voilà. Et donc, on va mettre en sous-titre le texte et la salle pourra chanter.
12: Ah oui, mais alors, pour Sacha, j'imagine que vous allez inviter, évidemment, tous les acteurs emblématiques de vos films, premiers rôles comme les seconds rôles. Est-ce que Sophie Marceau sera là?
13: Je ne sais pas, mais je l'inviterai. Malheureusement, beaucoup d'entre eux ne sont plus là, et ça, on va pas laisser des sièges vides, mais on pensera beaucoup à eux, et puis on reverra ce générique inouï qui va de Michel Auclair en passant par Philippe Noiret, par Annie Dupéré, par Anouk Aimé. J'en cite, il y a Jean Bouise, enfin tellement, Belmondo évidemment, Marielle, l'acteur, Jean-Pierre Bacri qui a joué pour la première fois au cinéma avec moi d'un grand pardon. C'était son premier rôle. Et puis tous les autres personnages comme Bruel, comme Bacri, je viens de le citer, comme Berry, enfin tous ces acteurs qui m'ont entouré et avec qui j'ai fait beaucoup de films.
12: Absolument. Jean-Hugues Anglade aussi, qu'on a eu le plaisir de voir.
13: Jean-Hugues Anglade.
12: Lors de l'avant-première de Fausse Note.
13: Oui.
12: Et c'est vrai que c'est une panoplie d'acteurs assez impressionnante. Comment vous faites pour convaincre toutes ces grandes stars de s'intéresser donc à des scripts qui sont quand même assez souvent particuliers, c'est-à-dire qui sont marqués, qui sont estampillés, je veux dire, on va pas se mentir, 80% de votre production, de vos réalisations sont quand même, on va dire, liés à la communauté juive, à l'histoire d'Israël, etc. Qu'est-ce qui les convainc? Quelles sont les paroles qui font que...
13: Mais c'est le scénario. Oh là là.
12: Vous êtes prêt à demander.
13: Oui, c'est le scénario. Le scénario, c'est le premier avocat d'un metteur en scène. Mm-hmm. On lit un scénario, c'est un bon scénario. On a envie d'y être.
12: Ouais.
13: Quand on vous propose un rôle dans un bon film, il y a aucun acteur qui dit non, quoi. Voilà.
12: C'est clair. Un prochain film? Après Fausse Note, vous êtes déjà...
13: J'espère. Ouais. Il y a deux scénarios qui sont déjà écrits. On va voir. Encore liés à la Méditerranée.
12: Ouais.
13: Pas forcément pour l'un au judaïsme. Pour l'un, c'est plutôt la littérature et Camus. Pour l'autre, c'est la musique et la Méditerranée. Voilà, je vous en ai dit beaucoup.
12: Beaucoup, très bien. Pour revenir un petit peu sur la façon de filmer aujourd'hui, de choisir ses thèmes, etc., par rapport en fait au 7 octobre, par rapport à ce qui se passe en France ces dernières années. Comment vous ressentez votre position en tant que cinéaste qui a toujours revendiqué son identité juive, etc. Aujourd'hui, c'est particulier, c'est difficile. Franchement, comment ça se passe?
13: En règle générale, ça a toujours été difficile, en tout temps. Mais parce que j'étais producteur, j'ai trouvé des stratégies qui m'ont permis. Celui-là, ce film-là, Fausse Note, je le tourne en 14 jours.
12: En plein été, je crois.
13: En plein été, grâce à Canal+.
12: Ouais.
13: Point barre. Bon, donc il faut faire avec. On va pas se plaindre.
12: Ouais.
13: On est bien, on est dans un beau pays. Il faut continuer quand même, il faut pas baisser la tête.
12: Mm-hmm.
13: L'antisémitisme est là. elle est fomentée par ce mouvement nauséabond de LFI. Bon, mais tant pis, c'est pas grave. Il faut pas baisser la tête. Il faut continuer à exister. Il faut montrer les dents, comme dirait Roger Hanin dans Le Grand Pardon. On a été obligé de montrer les dents. Ben, on va les montrer et on continue à les montrer.
12: Vous êtes amusé à regarder chaque veille de Yom Kippour la vidéo qui passe
13: évidemment
12: de Roger Hanin.
13: Tous les juifs pardonnent sauf un. Bien évidemment, chaque année je reçois. Mais le plus éloquent dans tout ça, c'est peut-être pas ça, c'est que un film que j'ai fait qui s'appelle Ce que le jour doit à la nuit, ouais, qui est une espèce de grande fresque comme une espèce de autant n'emporte le vent de l'Algérie française. Eh bien, figurez-vous qu'après, je crois que c'est une dizaine d'années déjà, quand vous allez sur les réseaux sociaux et surtout sur TikTok, il y a toute une génération, mais des millions de gens, ouais, qui ont revendiqué le film, qui en font leur plaisir quasi quotidien. Absolument. Vous pouvez pas imaginer ce qui se passe sur ce film-là. C'est incroyable. Ouais. Et quand on parle de fraternité, ouais, eh bien, regardons sur les réseaux ce qui se passe avec ce film, Ce que le jour doit à la nuit, et on peut avoir de l'espoir sur la fraternité.
12: Bah, on peut avoir de l'espoir surtout quand on prend votre exemple, parce que c'est une question que je voulais vous poser tout à l'heure. Encore une fois, voilà, vous affirmez votre identité pas seulement juive, mais j'allais dire sioniste, c'est-à-dire proche d'Israël, etc. Et pourtant, vous êtes bienvenue en Algérie. Vous tournez quand vous voulez en Algérie. Les portes sont ouvertes. Vous avez d'excellentes relations, je pense, j'imagine, avec les autorités, en tout cas en ce qui concerne la partie professionnelle. Tout le monde ne peut pas en dire autant. Hein. Je pense entre autres à un grand chanteur populaire qui, jusqu'à aujourd'hui, n'a pas pu mettre les pieds en Algérie. Comment vous l'expliquez?
13: Écoutez, moi, je l'explique par ma sincérité et la vérité. Moi, j'ai jamais caché ce que je pensais. J'ai mes racines en Algérie. Je suis un Africain. Oui. Un Africain de racine.
12: Oui, enfin, vous n'avez pas le discours d'une Gisèle Halimi, par exemple.
13: Un Français authentique, ouais, parce que c'est mon pays, c'est ma langue, c'est ma culture, et puis un juif de cœur vis-à-vis d'Israël. Ah. À partir de là où vous n'avez pas revendiqué, vous êtes comme ça, eh bien, les gens vous acceptent tel quel. Je veux dire, forcément, il y a une vérité, une sincérité qui est là. Et cette sincérité, même les Algériens jusqu'à aujourd'hui, ont tenu compte. Peut-être que depuis le 7 octobre, j'y suis pas retourné, les choses ont changé, vraisemblablement. Mais jusque-là, il n'y avait aucun souci.
12: Une toute dernière question que les mâles blancs de plus de 50 ans parmi vos auditeurs et fans voudraient vous poser. Que devient Clio Goldsmith?
13: Eh bien, franchement, je ne sais pas, j'en sais pas plus que vous. De temps en temps, j'essaie de la retrouver sur mon téléphone, en sachant où elle est. Je ne sais pas. Elle a eu un très beau mariage, elle a eu des enfants, je sais pas. Franchement, je n'ai plus de contact avec elle, je le regrette. C'est une femme tellement sublime et splendide.
12: Oh, elle a marqué,
13: toute une génération, hein. Non, je ne sais pas, franchement.
12: Très bien. Merci beaucoup, Alexandre Arcadi, de nous avoir accordé ces quelques minutes sur Radio Shalom. Je rappelle que Fausse Note est en salle cette semaine, donc le 7 octobre. Un superbe film avec Benoît Poulvorde et Kad Merad.
13: Et il faut aussi dire qu'il y a une autre actrice italienne, Caterina Murino, qui est magnifique dans le film, ainsi que Pascal Louange. Et je dis aussi aux auditeurs, ne tardez pas à aller voir le film, parce que je n'ai pas énormément de salles. Mm-hmm. Il y a une concurrence terrifiante. Ouais. Si vous voulez le voir, ce film en salle, il faut aller très vite.
12: Très vite. Et bien voilà, le message est lancé.
13: Et surtout, aussi, ne racontez pas.
12: On raconte pas la fin. Et on garde aussi en tête la date du 7 novembre au Palais des Congrès pour le ciné-concert avec tous les films d'Alexandre Arcadi, accompagné par un orchestre symphonique qui sublimera ces images qui sont dans notre mémoire et dans notre cœur depuis les années 70, depuis 1979. Moi, je me rappelle de cette date de 1979 où à Vichy, ma ville de naissance où j'ai grandi, avec mes parents, on m'a été voir Le Grand Pardon et c'était un moment très très fort. Merci beaucoup, Alexandre.
13: Merci à vous. Merci.
12: À bientôt.
7: Voilà, cette session d'information est à présent terminée. Merci d'y avoir prêté attention. Vous retrouvez dans un instant le journal de Pierre Gandus.
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5: Bonsoir. L'armée israélienne affirme avoir éliminé à Khan Younes, dans la bande de Gaza, un terroriste ayant pris part au massacre du 7 octobre. L'homme était notamment impliqué dans le meurtre de plusieurs civils et dans l'enlèvement de la dépouille du soldat Shaked Dawn. Plusieurs dizaines de manifestants de la communauté druze sont descendus dans les rues de Souaïda, dans le sud de la Syrie, pour afficher ouvertement leur soutien à Israël à l'occasion des 3 ans des massacres du Hamas. Répondant à l'appel de leur chef spirituel, les participants ont défilé avec des portraits de Benjamin Netanyahou pour dénoncer le terrorisme du Hamas et les violences contre les civils. Israël qui met fin aux activités du consulat britannique à Jérusalem. Le ministre israélien des Affaires étrangères, Gideon Sar, a confirmé le départ de 20 diplomates en réaction à la politique jugée hostile du Royaume-Uni envers Israël. Et puis Mahmoud Abbas s'apprêterait, lui, à suspendre le scrutin initialement prévu le 28 novembre prochain, alors qu'aucun nouveau calendrier n'est fixé. Cette décision réunit le soutien de plusieurs factions, dont le djihad islamique, au moment où le Fatah et le Hamas tentent d'ouvrir de nouvelles négociations au Caire. En visite à Beyrouth, la chef de la diplomatie européenne, Kaja Kallas, a plaidé pour la prolongation du mandat de la FINUL dans le sud Liban. Bruxelles prépare en parallèle une mission de conseil et de formation pour la marine et la sécurité frontalière de l'armée libanaise. L'armée américaine, elle, a finalisé ses plans d'intervention en cas d'escalade majeure avec Téhéran sous l'impulsion de Donald Trump. Plus de 3000 soldats de la 82e division aéroportée sont en alerte maximale, prêts à être déployés en 18 heures, tandis que 2 groupes aéronavals de l'US Navy font route vers la région. L'Iran, qui annonce qu'il répondra dans les prochains jours au plan américain prévoyant une réouverture sur 7 jours du détroit d'Ormuz, cette voie maritime stratégique. De fortes explosions ont retenti à Riyad après un tir de missile balistique revendiqué par les rebelles houthis qui visaient l'aéroport de la capitale saoudienne. Et en réponse à cette menace croissante, la Turquie étudie une assistance militaire renforcée à l'Arabie saoudite, ciblant spécifiquement la couverture anti-aérienne. Au Royaume-Uni, enquête pour crime de haine après l'agression d'un journaliste à Londres. Dan Leven a été violemment frappé dans le centre de la capitale britannique alors qu'il s'opposait à 2 hommes en train de pocher un graffiti jugé antisémite. La police londonienne a lancé un appel à témoins pour retrouver les agresseurs. Et au lendemain d'un rassemblement organisé à Paris pour l'anniversaire des attaques du 7 octobre, l'Union des étudiants juifs de France dénonce des propos scandaleux et visera la manifestation pour apologie du terrorisme. Des enregistrements et des slogans appelant à l'usage des armes ont été transmis à la justice. L'intersyndicale étudiante et les syndicats d'enseignement appellent à une mobilisation nationale pour réclamer un plan d'investissement de 10 milliards d'euros. Des manifestations et des débrayages majeurs sont prévus dans les lycées et les établissements scolaires pour mardi prochain, 13 octobre. Bonsoir à toutes et à tous. L'armée israélienne a donc annoncé avoir éliminé cette semaine dans la région de Khan Younes, dans le sud de la bande de Gaza, un terroriste du Hamas prénommé Ibrahim, qui avait participé au massacre du 7 octobre 2023. Selon l'armée israélienne, il avait infiltré le territoire israélien lors de l'attaque, pris part au meurtre de nombreux Israéliens et participé à l'enlèvement du corps du sergent Shaked Dawn, emporté dans la bande de Gaza. Le consulat britannique à Jérusalem a officiellement cessé ses activités aujourd'hui, C'est ce qu'a annoncé le ministre israélien des Affaires étrangères, Gideon Sar. Cette décision intervient après plusieurs semaines de tensions entre Israël et le Royaume-Uni autour de la politique britannique à l'égard de Jérusalem. Selon le chef de la diplomatie israélienne, le consul général et 19 autres diplomates mettront fin à leur mission et quitteront Israël. Le bâtiment, qui est une propriété du gouvernement britannique, pourra toutefois accueillir une équipe réduite à 7 diplomates dont les activités seront très limitées. Il ne sera plus reconnu par Israël comme un consulat. Des manifestants ultra-orthodoxes ont bloqué les autoroutes du centre d'Israël et de Jérusalem cet après-midi dans le cadre de manifestations contre les arrestations d'ultra-orthodoxes réfractaires à la conscription. C'est l'ensemble de la faction de Jérusalem, un groupe Haredi radical connu pour ses manifestations violentes contre la conscription des ultra-orthodoxes, qui a reçu l'ordre d'y participer, et non pas seulement des groupes plus restreints de cette organisation. On fait le point avec vous, Dror Even Sapir.
6: Et voilà plusieurs jours maintenant que l'aile la plus radicale, si vous voulez, du monde ultra-orthodoxe en Israël a lancé une série de manifestations, de protestations. La raison en est la reprise de la politique d'arrestation de jeunes ultra-orthodoxes qui sont considérés comme déserteurs, parce qu'il faut bien comprendre que la loi qui, jusqu'à il y a quelques mois encore, régularisait les exemptions dont bénéficiaient les jeunes haredim, eh bien, cette loi n'est plus d'actualité. Elle a été abrogée par la Cour suprême. Par conséquent, officiellement, chaque jeune israélien qui n'effectue pas de service national, militaire ou civil d'ailleurs, est considéré officiellement comme un déserteur. Alors, bien évidemment, la police israélienne ne procède pas à l'arrestation de jeunes concernés, mais il suffit qu'un jeune ultra-orthodoxe commette une légère infraction sur la route, par exemple, ou qu'il cherche à voyager à l'étranger, pour qu'il soit directement confronté à cette politique et qu'il puisse être arrêté. Il y a quelques dizaines de jeunes ultra-orthodoxes dont c'est le cas. Ils sont accueillis comme de véritables héros lorsqu'ils sortent de prison et les autorités rabbiniques orthodoxes leur donnent de très généreux chèques à leur sortie de prison. Tout cela, bien évidemment, choque la plupart des Israéliens, puisqu'on sait que l'armée est confrontée à un problème de manque de ressources humaines. Le chef d'état-major a déjà tiré à plusieurs reprises la sonnette d'alarme concernant le problème des effectifs dans les rangs de Tzahal. Et aujourd'hui, il y a eu des manifestations à Jérusalem, à l'entrée de Jérusalem, également dans les environs de Bnei Brak, cette banlieue ultra-orthodoxe de Tel Aviv. Et les ultra-orthodoxes sont parvenus à bloquer certains axes routiers pendant 2 heures environ, vers 18h. Alors, après, la police est parvenue à débloquer les axes routiers, mais tout cela ne s'est passé sans violence. On a vu effectivement des policiers matraquer des jeunes ultra-orthodoxes. Et cette question, à 3 semaines environ maintenant des élections législatives en Israël, prend bien évidemment une tournure politique. L'opposition sait pertinemment qu'il s'agit là du talon d'Achille, de l'un des talons d'Achille de la coalition gouvernementale, dont fait partie, vous le savez, les deux parties, les deux formations orthodoxes, le Ch'as Sépharad et le Yahdut HaTorah Ashkenaz. Et il y a un renouveau du mouvement qui ne concerne pas toute la communauté ultra-orthodoxe, qui est beaucoup plus hétérogène qu'on le pense, mais ce que l'on constate, c'est que les courants les plus radicaux donnent le ton, en quelque sorte, concernant les rapports avec l'armée et donc les rapports avec l'État. J'en veux pour preuve ce slogan qui est devenu assez populaire dans ces milieux-là, Namut Velodit Gayes, c'est-à-dire nous préférerons mourir plutôt que d'être enrôlés dans les rangs de l'armée. C'est bien évidemment un slogan qui choque la plupart des Israéliens et qui était scandé à l'origine par les marches les plus radicales de l'ultra-orthodoxe, mais qui a gagné le mainstream ultra-orthodoxe en quelque sorte.
5: Dror Even Sapir, l'un de nos correspondants permanents en Israël. Le président américain Donald Trump a lui annoncé tout à l'heure que les États-Unis ne mèneraient aucune attaque contre l'Iran avant les élections de mi-mandat du 3 novembre. Nous avons des discussions productives avec la République islamique d'Iran. C'est ce qu'il écrit sur son réseau social, tout en affirmant que Téhéran se trouve dans une situation très difficile tant sur le plan économique que militaire. Et dans le même temps, les États-Unis ont intensifié leurs préparatifs et achevé leur plan opérationnel dans l'éventualité où Donald Trump ordonnerait la reprise des opérations militaires majeures contre l'Iran. La force de réaction immédiate de la 82e division aéroportée, composée d'environ 3000 soldats et basée à Fort Bragg, serait prête à être déployée sur n'importe quel théâtre d'opération dans un délai de 18 heures. Une partie d'ailleurs de cette division est déjà présente au Moyen-Orient depuis le printemps et son déploiement a été prolongé. Et puis le groupe aéronaval du porte-avions USS Theodore Roosevelt et le groupe amphibie de l'USS Martin Ashland qui transporte la 13e unité expéditionnaire des Marines font parallèlement route vers la région. Côté iranien, le ministre des Affaires étrangères a annoncé que Téhéran examinait toujours la réponse de Washington à sa proposition prévoyant la réouverture du détroit d'Ormuz sous 7 jours. Mahmoud Abbas s'apprêterait à reporter les élections législatives palestiniennes, initialement prévues le 28 novembre prochain. C'est ce que rapporte aujourd'hui la chaîne Qatari Al Arabi. L'annonce pourrait intervenir avant la clôture dimanche de la période d'enregistrement des listes électorales. Aucune nouvelle date n'aurait encore été fixée. Le djihad islamique et le Front populaire de libération de la Palestine soutiendraient cette décision. Une manifestation de solidarité avec Israël s'est tenue hier à Souaïda, dans le sud de la Syrie, à l'occasion du 3e anniversaire de l'attaque menée par le Hamas. Plusieurs dizaines de personnes ont d'abord participé à un cortège automobile avant de se réunir sur la place Al-Karama, au centre de la ville. La mobilisation avait été annoncée 2 jours plus tôt et a principalement rassemblé des partisans de Hikmat al-Jiri, qui est le chef spirituel de la communauté druze de Souaïda. L'Union européenne soutient une prorogation du mandat de la force intérimaire des Nations unies au Liban qui doit prendre fin le 31 décembre prochain. C'est ce qu'a déclaré la chef de la diplomatie européenne en visite officielle au Liban. La haute représentante de l'UE a notamment rencontré le président Joseph Aoun, le premier ministre Nawaf Salam et plusieurs responsables politiques libanais. De fortes explosions ont été entendues aujourd'hui dans la capitale saoudienne Riyad sur fond d'intensification des attaques lancées par les Houthis depuis le Yémen. Les Houthis avaient annoncé peu auparavant avoir tiré un missile balistique en direction de l'aéroport international de Riyad. Et la Turquie, qui n'enverra pas de troupes dans un pays tiers pour y mener une attaque dans le cadre de l'accord de la Mecque, celui-ci étant de nature strictement défensive. C'est ce que déclare le ministre turc des Affaires étrangères. Ankara étudie toutefois différentes formes de soutien à l'Arabie Saoudite face aux attaques des Houthis, notamment dans le domaine de la défense aérienne. Un journaliste juif britannique affirme avoir été violemment agressé dans le centre de Londres après avoir tenté d'empêcher 2 hommes de peindre un graffiti qu'il a jugé antisémite. La police londonienne a ouvert une enquête et qualifié l'agression ainsi que la dégradation de crime de haine antisémite. Et puis l'Union des étudiants juifs de France annonce qu'elle portera plainte pour apologie du terrorisme après une manifestation organisée par le collectif Urgence Palestine hier à Paris, jour du 3e anniversaire des massacres commis par le Hamas en Israël. La nouvelle présidente de l'UEJF, Léa Hanoun, qualifie le rassemblement d'absolument scandaleux. L'UEJF affirme y avoir relevé plusieurs slogans parmi lesquels « Merci aux martyrs, une seule solution et avec les armes chassées ». Les colons, l'organisation dit avoir enregistré une grande partie des prises de parole et des slogans entendus pendant la manifestation. Ces éléments sont désormais examinés par l'avocat de l'UEJF afin de déterminer précisément la portée de la procédure. L'intersyndicale étudiante et professionnelle appelle à une nouvelle journée de mobilisation de grève. Ce sera mardi prochain, le 13 octobre. Tant qu'on n'aura pas 10 milliards sur la table, on continuera à se mobiliser. C'est ce qu'affirme Sabrine Karbach, qui est la porte-parole de l'Union étudiante. Et puis, sur le remplacement des enseignants, on a un plan d'urgence dont j'aurai l'occasion de détailler des données précises d'ici probablement quelques heures ou quelques jours. C'est ce qu'a déclaré le ministre de l'Éducation, Édouard Geffray, à Reims, où il se trouvait après y avoir rencontré des élèves du lycée professionnel Raymond Coppa. On marque une pause dans cette édition et on se retrouve dans un instant avec notre invité Jacques-Yves Bobotte.
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0: le candidat aux élections présidentielles. Comme on dit, deux salles, deux ambiances. Un accueil très chaleureux et amical réservé à Bruno Retailleau jusqu'à la présidence de l'État d'Israël, qui contrastait avec l'anonymat total de Jean-Noël Barrot. On le voyait dans les reportages errer comme une âme en peine, persuadé qu'il était attendu, mais en fait déjà rayé de l'actualité. La situation un peu ridicule, il faut le dire, de Jean-Noël Barrot est l'incarnation d'une chose, la mort du en même temps macronien. On peut pas en effet multiplier les outrances contre l'État d'Israël, proférer des anathèmes, répéter les erreurs diplomatiques jusqu'à reconnaître un État palestinien alors que deux des otages étaient encore détenus par les terroristes, et en même temps venir pleurer aux commémorations comme si de rien n'était. Moi, je doute pas que Monsieur Barrot soit sincèrement ému par l'immense tragédie du 7 octobre. Mais Pierre, la différence entre les hommes d'État et les oubliés d'histoire se fait souvent sur une chose, la capacité à convertir une émotion en acte politique tangible.
1: Bruno Retailleau, lui, semble avoir été particulièrement audible pendant ces deux jours.
0: Oui, parce que le président des Républicains a un mérite tout au long des années, celui de la constance et celui de la clarté. Il a toujours compris que lorsque les islamistes attaquent Israël, ils attaquent Paris, ils attaquent New York, ils attaquent tout le monde occidental. Il a une vision cohérente qui était celle d'ailleurs de François Fillon sur le totalitarisme islamique. Et Bruno Retailleau a bien compris qu'Israël se défendait et que les victimes civiles côté palestinien étaient des boucliers humains utilisés par les terroristes du Hamas. À l'heure où de nombreux commentateurs politiques guettent les petites phrases chez les candidats, il serait bon de saluer ceux qui ont une solidité dans leurs pensées et leurs valeurs. Et sur ce plan, il faut bien le dire, Bruno Retailleau est incontestable.
1: Alors, la visite de Jean-Noël Barrot est d'autant plus un flop que la situation en France est pour le moins chaotique.
0: Et oui, parce que à l'heure des réseaux sociaux, les images des lycées qui brûlent, des manifs qui dégénèrent, je dirais, rendent la parole de la France inaudible en matière de cohésion sociale et d'ordre public. On a beaucoup parlé de violence, mais il y a un point qui mérite notre attention, c'est l'éruption, et cela n'a rien à y faire, du sujet palestinien dans la contestation étudiante. On voit devant les lycées des drapeaux palestiniens, des keffiyeh, des slogans pro-palestiniens, alors que l'on pensait que le problème central de ces manifestations, c'est un sujet de conditions d'études. Et tout cela s'accompagne de rats violents comme à Orléans, glorifiant même l'assassin de la tuerie de Toulouse. Cela montre bien ce que nous vivons depuis 3 ans. Tout le monde a un avis sur le conflit du Moyen-Orient, mais on a un déficit de connaissances sur le sujet. Les Juifs sont comme toujours des boucs émissaires, des malheurs du monde, et on les accuse de toutes les culpabilités possibles. Alors ce discours insurrectionnel et révolutionnaire est celui qui porte la résurgence de l'antisémitisme. Il y a dans le fond, chez ces gens, que peu d'empathie pour les Palestiniens, qui ne sont qu'un prétexte eux aussi, qui permettent aux auteurs de violences de remplacer le drapeau rouge par celui de la Palestine.
1: En tout cas, les Français sont sévères sur l'incapacité de l'État à cesser la violence.
0: Oui, puis nous ne serons pas dupes, les Français, s'ils souhaitent majoritairement que soient améliorées les conditions d'études dans les lycées, condamnent la récupération par l'extrême gauche, cette violence. 65% considèrent que la police n'abuse pas de sa force. Ils sont même 24% à estimer qu'elle devrait être davantage sévère. Mais au-delà de cette majorité silencieuse, il y a, Pierre, des actes du quotidien où des citoyens se dressent face à l'alliance islamo-gauchisme. Je pense notamment à cette femme hier qui a brandi courageusement un drapeau israélien face à une barricade d'Ouvert Saint-Germain, barricade qui est une belle incarnation de la gauche clavière. Je ne sais pas qui est cette femme, mais si elle nous entend, je voudrais la remercier. La remercier pour avoir tenu tête face à la meute. Parce que la première réponse à apporter, c'est de refuser que notre espace public soit confisqué par la force, par des officines qui ne portent que la violence et le rejet de l'autre, et au premier desquels les Juifs.
1: Alors, quelles pourraient être les conséquences politiques de ce désordre ?
0: Moi, à court terme, je vois une chose, c'est un ballon d'oxygène pour le Rassemblement National qui commençait à être asphyxié par les accusations.

0: récurrente portée contre son président Jordan Bardella. Le Rassemblement national essaie de capitaliser sur le besoin d'ordre, alors qu'il faut avoir de réelles propositions pour le rétablir, mais la famille Le Pen va chercher, dès maintenant et dans les semaines qui viennent, à incarner ce retour à l'ordre dans nos rues.
1: Revenons pour terminer sur cette journée du 7 octobre, hier, qui a été marquée par d'importantes commémorations, dont celle du CRIF et celle du Consistoire et du KKL à la Grande Synagogue de la Victoire.
0: Oui, Pierre, depuis de longues années, les Juifs portent dans le monde, partout, ce souci de commémorer, bien sûr, la Shoah, qui sont des moments essentiels de recueillement et qui permettent d'entretenir une mémoire vivante qui est transmise grâce à des défenseurs infatigables. Et je pense à notre ami Claude Burschurberg, bien sûr. Mais ce qui se passe lors des commémorations du 7 octobre, c'est qu'elles se font l'écho d'un événement qui a été vécu en direct. Ce qui était marquant hier soir à la Victoire, ce sont les yeux de tous ceux qui assistaient. Ce sont ces yeux qui ont vu les images barbares des assassinats, des kidnappings, des mutilations, des viols d'innocents. Ces yeux qui ont vu les regards gorgés de haine des assassins vidés de leur humanité pour poursuivre uniquement un dessein criminel et antisémite. Ce qui nous différenciera, Pierre, toujours de nos ennemis, c'est que l'obligation qui nous est faite de combattre face au mal ne doit rien enlever de notre humanité. Pour les terroristes, la mort, c'est comme un trophée. Pour nous, elle est un vol qui va à l'encontre de notre vision du monde. Le projet d'Israël, le projet du peuple juif, c'est de réparer le monde. Depuis 48, Israël se bat pour sa survie, mais contrairement aux thèses à la mode sur les barricades des lycées et dans les salons feutrés des chancelleries, Israël n'aime pas la guerre et n'aspire qu'à une chose, vivre paisiblement sur sa terre et en paix avec ses voisins.
1: Jacques-Yves Bobot, comme toutes les semaines sur Radio Shalom, merci d'avoir été avec nous. Bonsoir Jacques-Yves.
0: Bonsoir Pierre.
1: Voilà, c'est la fin de cette édition. Merci de nous avoir suivis. Vous restez avec nous sur Radio Shalom. Alors, une fois n'est pas coutume, on est un petit peu en avance, mais il est là, il est présent.
2: Merci. Merci. Mais là, franchement, Pierre, vous battez un record.
1: Oui, là, on est un peu plus juste.
2: Le record du monde depuis 7 ans, quand même.
1: Non. Mais on a déjà eu. Ouais, on l'a déjà eu. Bon, vous allez bien?
2: Super bien. Un froid qui revient tenace.
1: Ouais, hein.
2: Je me suis pas perçu, là. Je suis venu en maillot de bain, moi.
1: On voit, c'est la voix qu'elle a.
2: C'est incroyable comment ça a pu changer du jour.
1: Ça y est, on est en octobre.
2: On est en octobre. Et je pense qu'aussi que le mois d'octobre va être encore dans des températures, parce que j'ai vu la semaine prochaine, il a l'air montable.
1: Ouais, enfin, il fait chaud dans les rues, hein, quand même, dans les rues de Paris.
2: Il fait chaud. Oui. Ah oui, surtout vers la Bastille.
1: Ouais.
2: Ils sont en train de la prendre.
1: Hein. Bon, alors, vous nous réservez quoi ce soir?
2: Alors ce soir, bon, il y a des places à gagner, vous savez bien, hein, parce que effectivement, le film c'est un carton. Enfin, il a bien démarré.
1: Il a bien démarré.
2: Paraît-il. Fausse note, s'adapter. Enfin, c'est bon, je peux pas s'adapter d'un roman.
1: D'un roman.
2: J'ai lu le biopic. J'ai lu un peu, mais bon, ça a l'air, ou plutôt le pitch, pardon. Mais ça a l'air vachement. J'ai vu un extrait en plus.
1: Ouais.
2: Mais ça a l'air prenant. Hein.
1: Ouais, mais en plus c'est très bien joué.
2: On a envie de connaître. Oui, il joue bien un peu Poulvorde.
1: Ouais, Benoît Poulvorde.
2: Benoît Poulvorde. J'arrive jamais à le dire, mais je vais l'écrire en phonétique.
1: Oui, c'est ça.
2: Poulvorde. Voilà, on me l'a envoyé en plus. Merci Stéphanie. Sinon, écoutez, que des super titres. Et un super mix qu'on m'a fait spécialement par Dimitri From Paris.
1: Ah.
2: Je sais pas si vous connaissez.
1: Pas du tout.
2: Bon, c'est un DJ, qui a travaillé très longtemps, dans les années 90 sur Énergie, mm-hmm. qui était producteur, et qui s'est lancé dans une carrière de DJ un peu, mais, complètement l'opposé de Guetta.
1: Ouais.
2: Et, donc, il mixe, mais il mixe des titres, on va dire, pas trop connus. Et il est rend tubesque. Là, c'est celui de... Attendez, je m'en rappelle plus quelque part. C'est All That's Good To Me. Voilà, c'est ça. Voilà, c'est magnifique. Et donc, il me l'a enregistré, il me l'a envoyé. Il a été super cool, je trouve. Et on mettra un Michael Jackson. Enfin, il y a une programmation qui est complètement à l'opposé de la bande FM aujourd'hui.
1: Eh ben voilà, c'est ce qu'on aime chez vous.
2: C'est ce qu'on aime chez moi.
1: Voilà.
2: À la maison aussi.
1: Allez, M comme musique, c'est tout de suite, c'est en direct, c'est sur Radio Shalom et c'est avec Marc Scalia. Bonne émission, Marc, et à lundi.
2: À lundi, merci Pierre.

0: c'est parti. Bonsoir.
1: Bonsoir. Là, je parle dans mon micro quand même. Je suis en train d'écrire un petit peu la question que je vais vous poser tout à l'heure pour gagner des places pour assister gratuitement, bien sûr. On va vous faire payer. Non, gratuitement. C'est le vrai cadeau. On a 10 fois 2 places, donc 20 personnes. Vous et la personne de votre choix pour assister au dernier film réalisé par Alexandre Arcadi, fausse note, avec Cadmerade et Benoît Poulvorde. J'espère que je l'ai bien dit cette fois-ci. Bon, on verra. Fausse note, donc, qui a bien démarré, paraît-il, hier. Donc, voilà, il joue pas dans de nombreuses salles, mais on va dire, si vous comptez bien, il fait une bonne moyenne. Alors, la question, ça sera joué avant 20h, quoi qu'il arrive. Et comme coup de cœur aujourd'hui, 70s, on va dire même un petit peu plus des années 60, 68, 69 exactement. Il a sorti ça juste avant que lui-même écrive la chanson pour sa future femme, Jane Birkin. Eh bien, Serge Gainsbourg avait écrit une très jolie chanson pour Françoise Hardy. Alors, bien sûr, vous la connaissez, sous aucun prétexte, Comment te dire adieu. Et puis, bien sûr, on fera notre fameux live tout à l'heure, avant 20h également. Pour l'instant, l'émission démarre. Marc Scalia, on est bien.

date début 69, c'est des applaudissements. Je sais pas ce que c'est, ça. Hein. En tout cas, il va falloir se chercher. C'est pas normal. Donc, à l'instant, François Hardy commente des radios. Paroles et musique, c'est carrément Serge Gainsbourg. Hein. Puis après, il a fait, rappelez-vous, ce fameux titre pour Jane Birkin. C'est Je t'aime moi non plus. Ouh là là. Ouais, c'était chaud. C'était en 69, ça. Année érotique et exotique, d'ailleurs. Bon, dans un instant, je vous l'ai promis, Michael Jackson avec un titre, on va dire, qui est très rarement programmé. Mais alors, quel chef-d'œuvre! C'est de l'album Thriller, bien sûr, qui s'était vendu à quelques centaines de millions d'exemplaires en 82, enfin jusqu'à maintenant d'ailleurs, hein, il en vend tous les ans. Et donc on va l'écouter dans un instant, bien entendu. Je voulais également vous signaler que la semaine prochaine, on aura un invité de marque exceptionnel, mais je ne peux pas vous en parler tout de suite. Je vous en parlerai peut-être en fin d'émission, je ne sais pas. On attend une confirmation, mais ce sera tout à fait exceptionnel. Et pour se faire plaisir, je vous l'ai dit tout à l'heure, on va également écouter, mais tout de suite, sans plus tarder, un chef-d'œuvre de Michael Jackson, qui était une face B, carrément, de l'album. Et c'était le dernier titre, carrément, de la face B de l'album. Et on se demandait ce que c'était. The Lady in My Life, il en a eu. Il a eu des amis, des copines, des petites amies, ce que vous voulez. Michael Jackson.

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